0: messieurs, un temps pour vivre, un temps pour mourir, un temps pour planter, un temps pour arracher ce qui a été planté. Notre durée de vie est inscrite dans le temps. Nous passons dans le temps. Nos objectifs doivent être situés dans le temps. Planifiez. Votre prochaine chronique aura pour titre 10 000 km à la rame.
1: Cette chronique de John Graz est extraite de son livre « Réussir en 2 minutes chrono » aux éditions Vie et Santé.
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0: Pierre Lamy, bienvenue au micro de Un air de famille.
1: Merci.
0: Merci de nous rejoindre une nouvelle fois. Je rappelle que vous êtes formé à la psychothérapie et que vous êtes aussi aumônier de prison. Mm-hmm. Aujourd'hui, vous allez nous parler du couple et d'un couple bien particulier.
1: Oui, le couple parental.
0: Et alors, qu'est-ce que c'est que le couple parental? Est-ce que vous pouvez nous expliquer ou nous donner une définition du couple parental, Marie-Pierre?
1: Alors, le couple parental, c'est celui qui est parent. C'est celui qui a un enfant, par opposition au couple conjugal qui est juste deux êtres qui sont dans une relation particulière. Alors, c'est un petit peu un mot à la mode, parce qu'aujourd'hui, nous avons les familles recomposées et il se peut que dans une même famille, il y ait un couple conjugal qui ne soit pas le couple parental. C'est intéressant aussi à faire la différence, justement.
0: Ça, c'est dans le cadre des familles recomposées.
1: Tout à fait, oui.
0: Et alors, ça devient encore plus difficile à gérer ?
1: Ben oui, parce que l'un des parents n'est pas là, mais c'est quand même lui qui a la responsabilité avec l'autre de la gestion du quotidien, en tout cas des décisions qui concernent l'enfant.
0: Quelle différence notoire il y a entre le couple conjugal et le couple parental? Est-ce que la frontière est vraiment très précise, bien définie, ou alors, comment les choses se passent au quotidien?
1: D'une manière schématique, le couple parental, c'est celui qui se pose les questions autour de l'enfant, autour de la famille. Tandis que le couple conjugal, c'est l'intimité de deux personnes. C'est la sexualité, c'est la tendresse, c'est la complicité entre deux personnes où l'enfant est exclu, en fait. Oui.
0: En général, le couple commence par le couple conjugal et la suite logique est que le couple devient parental.
1: Oui, alors c'est logique, tout à fait. Hein. Et au début, le couple parental était presque indissociable au couple conjugal parce qu'on se mariait et c'était pour fonder une famille. Hein. Donc ça allait de soi. Aujourd'hui, on se rend compte qu'on n'est plus dans ce même schéma et qu'on peut, comme je l'ai dit, avoir un couple conjugal qui ne soit pas un couple parental parce que le papa ou la maman, ou quoi, l'autre, le conjoint, n'est pas le père ou la mère de l'enfant. Alors, ce n'est pas facile, parce que du couple conjugal, on doit arriver à passer au couple parental et on doit intégrer donc d'autres responsabilités, d'autres besoins, enfin, compte une autre gestion de son propre temps et du temps du couple aussi.
0: Et le risque, Marie-Pierre, c'est que le couple parental finisse par tuer le couple conjugal ?
1: Eh oui. Alors ça, on appelle ça, oui, un peu des couples fatigués, hein, où en fait, on n'a plus de désir. On s'est désinvesti dans son couple conjugal et parfois, on n'a plus de sexualité non plus parce qu'on est trop investi à l'intérieur de son couple conjugal.
0: Et alors, comment est-ce qu'on peut faire justement la part des choses entre le couple conjugal, le couple parental ?
1: Ben, le couple conjugal, même justement s'il a des enfants, donc couple parental, il doit se retrouver dans une intimité, dans des projets à deux. Une sorte d'égoïsme de parents, de sortir ensemble, de trouver des endroits pour se retrouver, bah, vivre la sexualité sans les enfants, bien sûr.
0: Et donc, ça veut dire qu'il faut savoir donner la bonne place à l'enfant dans son couple ?
1: Oui, ça se réfléchit. Voilà, il faut réfléchir à comment on se voit parent et comment on se voit aimant du conjoint et aimant de ses enfants. Il faut trouver la juste place. Et ça demande parfois un peu de temps.
0: Et comment ça se fait? Comment on y réfléchit? Ça veut dire qu'on s'assoit, qu'on écrit sur un papier les choses? Ou comment vous conseillez aux couples de pratiquer dans ce cas-là?
1: Ben, il faut qu'ils arrivent à se projeter déjà en tant que personne. Hein. C'est-à-dire que moi, comment je me vois parent avec mon conjoint et comment je me vois amant, comment je me vois ami de mon conjoint. Et si je réfléchis à ça, j'arriverai à tout d'un coup à poser des petites choses, en tout cas à y penser et à me projeter. Et tout doucement, trouver la juste place.
0: Alors, c'est pas facile. Marie-Pierre, est-ce que vous pouvez nous dire quelle est la véritable finalité d'un couple? Alors, c'est d'être conjugal, d'être parental? C'est quoi la finalité d'un couple?
1: Ben, ça va dépendre des stades de sa vie. Parce que quand il commence, il est conjugal, à un moment, il est parental, et à la fin, il redevient conjugal.
0: Et au quotidien, ça se gère bien, tout ça?
1: Difficile.
0: Ouais, c'est difficile.
1: Parce qu'il y a la fatigue, il y a les responsabilités, il y a cet enfant qui est là, dont il faut prendre soin, et il y a nous, et il y a l'autre aussi.
0: Tout un programme.
1: Oui, je voudrais finir quand même sur cette phrase, parce que tout ça, ça demande beaucoup d'énergie, et parfois on est dans le conflit. Alors, mais n'oublions pas que l'amour n'est pas absence de conflit, mais comment dans nos conflits, je lui montre que je l'aime, c'est très important.
0: Marie-Pierre Lamy, merci beaucoup pour vos interventions et vos conseils à ce micro. On se retrouvera bientôt pour un nouveau Air de Famille.
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1: Jessie Sitcharn, à toi la parole pour ce partage biblique.
2: Merci beaucoup. Donc, on sort d'un témoignage très fort, très intéressant. Et j'en voyais en se posant cette question. Imaginez au final que l'on reçoit un cadeau d'une valeur inestimable, vraiment d'une manière inestimable. Mais la manière dont on va le recevoir va soit nous rendre riches, soit nous appauvrir. Et je me rends compte que dans son témoignage, en tout cas, il a grandi dans sa vie en n'ayant pas forcément reçu ce qu'il voulait, mais en ayant grandi tout le long. Et juste dans une parabole, nous offre cette possibilité de pouvoir réfléchir à comment je reçois l'amour. Et là, il ne l'a pas reçu cet amour-là de son père. Mais pourtant, lui, quelque chose a grandi à l'intérieur. J'aimerais vraiment qu'on prenne ce temps au niveau de la parabole pour voir un peu ce que Jésus nous dit. Jésus nous dit qu'un semeur, sortant semer, il va aller semer donc, ses graines, sa semence dans son champ. Malheureusement sur le chemin, ou bien heureusement sur le chemin, lorsqu'il va aller dans cette terre pour semer, les graines vont tomber à différents endroits. Il y aura 4 sols différents par rapport à ces graines-là. Donc elles vont tomber dans un sol qu'on va dire un peu dur, qui est le chemin. Et on va se rendre compte que malheureusement sur le chemin, les graines qui vont être sur le chemin vont brûler par rapport au soleil. Elles n'auront pas d'emplacement pour pouvoir grandir, donc malheureusement elles vont brûler. On va avoir un sol un peu rocheux, où elles vont pouvoir commencer à grandir, mais malheureusement elles ne pourront pas aller en profondeur. Parce que les racines, les roches, c'est pas un terrain fertile. C'est compliqué. On va aussi avoir un sol rempli d'épines. Donc on peut grandir, on peut commencer à... On voit, il n'y a pas juste la graine. On commence à avoir la plante, mais quand elle vient de se heurter aux épines, malheureusement, elle ne supporte pas cette attaque extérieure. Voilà, elle ne supporte pas. Et on a ce qu'on appelle la bonne terre. Et à ce moment-là, la graine va pouvoir grandir. La plante, l'arbre va pouvoir s'épanouir. On va se rendre compte que de toutes les graines, on n'aura pas la même finalité. Elles auront certes ce bon terrain, mais certaines vont produire plus de fruits que d'autres. Et le côté intéressant, c'est de voir que malgré ces 4 éléments, on a quand même pour la bonne terre, une finalité qui est plus ou moins différente. Et je voudrais aujourd'hui qu'on se pose la question sur ces sols-là. Qu'est-ce qu'ils peuvent représenter pour nous par rapport à l'amour? Et ma position, c'est que ces sols-là représentent nous en tant qu'humains. Comment au final on reçoit l'amour qui nous est donné? Et là, on parle d'un amour qui est vraiment qu'on n'a pas demandé. C'est un amour où on était juste là et il est venu à nous. Et qu'est-ce qu'on a fait à ce moment-là par rapport à cet amour-là? Et l'idée que je voulais mettre en place, c'est la réceptivité.

0: Est-ce que réellement, lorsque de l'amour vient à nous, beaucoup de personnes disent qu'elles aiment être aimées, mais est-ce que réellement on est réceptif à cet amour-là? Est-ce que réellement, lorsque de l'amour vient à nous, on l'accepte? Parce que l'amour, c'est quelque chose qui chamboule, c'est quelque chose qui vraiment, je dirais pas fait des dégâts,
1: crée, ça apporte des changements,
0: apporte énormément de changements, exactement dans la vie. Comment nous on réagit à l'amour? Ça aurait été vraiment l'idée pour moi par rapport à cette parabole-là. Jésus voulait vraiment leur dire comment réagissez-vous vis-à-vis de l'amour.
1: C'est vrai que Jésus avait l'habitude de raconter des histoires pour que les personnes qui l'écoutaient apprennent, qu'elles puissent comprendre de la meilleure manière possible.
0: C'est ça, c'est vraiment l'idée de pouvoir casser cette barrière-là. Parce qu'au début, on se dit juste c'est une personne qui va cultiver son champ, il n'y a pas grand-chose. Mais lorsqu'on arrive au point de l'amour, c'est vraiment au final, ok, mais comment moi je la reçois cet amour-là? Parce que beaucoup disent qu'ils aiment être aimés, mais est-ce que réellement ils reçoivent l'amour? Est-ce que réellement elle fait un changement en eux? Parce qu'on ne se rend pas compte, mais la parabole nous dit, lorsque l'amour vient à nous, elle ne peut pas rester sans effet. Parce que même au niveau du sol dur, entre guillemets, il y a un changement qui est fait. C'est qu'au début, on a une graine, ensuite on a une graine brûlée sur un chemin. Et ça, même un passant le verrait. Qu'à ce moment-là, il y a quelque chose qui s'est cassé, cette personne-là, quand elle a reçu cet amour-là, ou quand elle ne l'a pas forcément accepté. Que la personne qui a reçu l'amour, mais qui a eu ce début, imaginons qu'on voit un couple qui a ce début de couple, cette relation où c'est tout beau, tout flamboyant, on les voit tout le temps ensemble pendant 2-3 mois, et subitement plus rien. Tout le monde sera en mode, mais...
1: Ah, qu'est-ce qui s'est passé?
0: Voyez un peu l'idée ou pas? Et Jésus est en train de nous dire, mais où est-ce que tu en es? Toi, finalement, où est-ce que tu en es? Est-ce que tu... t'acceptes l'amour que je te donne ou que l'autre te donne? Est-ce que tu rejettes? Est-ce que aux premières épreuves, par exemple les épines, parce que qu'est-ce qui s'est passé? Peut-être qu'ils ont eu une dispute, mais à la dispute, ils se sont dit bon, on va s'arrêter là. Pas de jugement envers ça, mais qu'est-ce qui se passe finalement avec cet amour-là? Parce que l'idée, n'oubliez jamais, tout ce qui nous permet de grandir, d'accord, c'est le changement, l'évolution et l'amour pareil. L'amour n'est pas figé. La manière que l'on aimait une personne il y a un an, il y a 2 mois, il y a 2 semaines, n'est pas la même qu'aujourd'hui. Et c'est une bonne chose, puisque l'amour est censé évoluer, dans le bon sens, mais il est censé évoluer. Et Jésus, pour moi, est en train de nous dire, est-ce que finalement ton amour envers les autres évolue? Mais est-ce que même toi, ta manière de recevoir l'amour évolue? Parce que beaucoup de personnes aussi se disent, bah, c'est figé, moi perso, l'amour et moi c'est deux, Dieu m'a créé comme ça, je ne peux pas recevoir l'amour, je ne peux pas aimer les autres, je ne peux pas. Pour moi c'est pas possible, c'est comme ça, quand j'étais jeune, enfance difficile, j'ai pas connu ça, pour moi c'est pas possible. Je ne peux pas aimer mes enfants différemment de comme on m'a aimé. Et je pense que ça pousse encore à la réflexion. Moi dans mon cas en tant que... parents, j'ai reçu de l'amour de mes parents, ça je vais pas le cacher. Mes parents ont fait des erreurs parce que ma mère me disait une chose que j'ai toujours retenue. Je ne peux te donner que ce que j'ai reçu. Et j'ai pris du temps à comprendre.
1: Elle te disait ça.
0: Et elle me le disait, c'est pas que je ne voulais pas vous donner, c'est que j'ai dû faire avec ce que j'avais. Et elle avait raison. Sauf que j'ai vu que ma mère que j'ai connue, il y a des moments où je m'en souviens pas, mais celle que j'ai connue durant mon adolescence, durant ma jeunesse, n'est pas celle que je connais aujourd'hui. Puisqu'elle nous le disait encore une fois, c'est lorsque je vous ai eu que j'ai compris. Et c'est au fil du temps que ça a pu évoluer, grandir et arriver à la personne que je suis. Parce qu'on en parlait de ma petite sœur qui n'a pas du tout reçu la même éducation que mon frère et moi. Et en mieux, tant mieux. Mais c'était vraiment pour voir qu'elle a compris que cet amour-là a évolué et a amélioré la manière qu'elle voyait l'éducation, les relations et autres.
2: D'accord. Comment on peut expliquer ces sols qui sont durs, envahis d'épines, etc.?
0: On ne peut pas se cacher que le monde est assez dur, que la réalité que chacun vit est très, très, très compliquée. Le témoignage, imaginez un enfant, il ne connaît pas son père. Moi, je l'ai vécu, j'ai un cousin qui, pareil, n'a pas connu son père jusqu'à ses 18 ans. Il grandit, il ne connaît pas son père. Le jour où il a ce moment où il peut finalement remplir ce vase-là, le retour qu'il a est celui qui le casse.
1: Imaginez, il n'y a pas le retour attendu.
0: Imaginez la complexité, après un élément aussi traumatisant vraiment, de pouvoir de nouveau s'ouvrir. Et ça, on ne se rend pas compte que c'est difficile. C'est vraiment difficile après un moment où on a vraiment eu cet impact vis-à-vis de nous, de juste pouvoir se dire, non mais ça ira, non mais c'est bien, je peux... Quelqu'un va venir maintenant me donner de l'amour, c'est pas possible. En tout cas, pas de premier abord. Il va forcément vouloir travailler, accepter cet épisode-là, et je pense que dans le témoignage, il le montre, mais vraiment passer au-dessus de cet événement qui a forcément cassé quelque chose en nous.
2: Et donc, très concrètement, pour conclure, comment est-ce que tu pourrais nous proposer de travailler notre sol, quoi, le rendre disponible pour accueillir cet amour-là?
0: Je pense que la première chose, c'est aussi de comprendre quel type de sol qu'on est. C'est-à-dire qu'il y a des personnes qui vont se dire « Je n'ai pas reçu d'amour, donc on ne peut pas m'aimer. » Et ce n'est pas vrai. C'est parce que tu n'as pas reçu d'amour qu'on ne peut pas t'aimer. Malheureusement, les personnes que tu as rencontrées pour le moment n'étaient pas celles qui auraient pu te montrer le vrai amour. Et je pense que trouver cet environnement-là permet déjà de faire un effort. Mais ce n'est pas aussi simple que ça, parce que c'est difficile de, quand on est habitué à être dans un environnement néfaste, à trouver l'environnement où il y a un vrai amour qui règne. Et c'est vraiment très complexe à répondre, parce que l'idée serait de pouvoir fréquenter des personnes qui aiment réellement. Mais si on n'a jamais connu l'amour, comment savoir que cette personne-là nous aime réellement? Et je pense que c'est vraiment complexe de dire à quelqu'un, pour trouver des gens qui t'aiment, c'est pas si évident que ça. Je dirais vraiment de trouver des personnes qui te montrent des actes que tu considères toi comme de l'amour ou qui sont de l'amour de manière générale, sans pour autant attendre qu'ils attendent quelque chose de toi. Vraiment cet amour désintéressé.
2: Est-ce que la Bible, en étudiant la Bible, ça peut être justement une piste aussi pour découvrir cet amour-là?
0: Moi, je pense que oui, surtout sous l'exemple de Jésus. Quand on regarde le cheminement de Jésus avec ses disciples, surtout sa relation avec Judas qui va être celui qui va trahir Jésus. On voit que Jésus savait certes que Judas allait le trahir, donc il ne recevait pas pleinement l'amour que Jésus lui donnait, mais pour autant Jésus ne va jamais l'abandonner. Même lorsque Judas le trahit le soir de la trahison, Jésus va faire en sorte que Judas ne soit pas attaqué par les autres disciples, parce que dans sa compréhension de l'amour, c'est d'abord l'autre, d'accord, pour l'aider à avancer, et j'avance avec lui. Et c'est vraiment, je pense, des exemples qui sont très, très forts. La parabole ici, d'autres exemples de relations où Jésus nous montre vraiment l'amour, c'est quelque chose qui te transforme, qui t'apporte quelque chose de meilleur, qui te fait toi grandir.
2: Merci.
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1: Bienvenue à notre post-it. Est-ce que tu trouves que tous les chrétiens sont des hypocrites? Ou alors, en tant que chrétien, est-ce que tu as déjà entendu cette remarque? Si tu as déjà entendu une chose ou l'autre, alors ce post-it était vraiment fait pour toi. J'aimerais t'inviter à lire un texte qui se trouve dans l'évangile de Marc, chapitre 2 et le verset 17. Il dit comme ça. Jésus qui avait entendu leur dit, « Ce ne sont pas les bien portants qui ont besoin de médecins, mais les malades. Je ne suis pas venu appeler des justes, mais des pécheurs. » Alors, c'est vrai, il peut y avoir des chrétiens qui sont hypocrites, ok? Mais je ne suis pas là pour parler de cela. Je suis là pour parler de ces stéréotypes qu'on a au niveau de la société, que soit c'était la société qui a créé, soit c'est nous qu'on a un peu véhiculé. L'idée qu'en fait, les chrétiens sont moralement supérieurs aux autres. Alors, bien sûr, cette phrase, elle est complètement fausse. Le fait d'être chrétien, ça ne fait pas de toi un être moralement supérieur à un athée. Mais en fait, ce qui fait la différence entre un chrétien et entre un athée, c'est en fait que nous, on croit qu'on est infecté par une maladie. Cette maladie s'appelle le péché. Et la solution pour cette maladie, c'est en fait le médecin, Jésus-Christ. C'est juste ça qui est la différence. Alors, ça ne veut pas dire qu'au moment que tu acceptes que ta solution est Jésus, que tu vas commencer à être automatiquement une personne parfaite. Ça ne veut pas dire au moment que tu acceptes un traitement médical que automatiquement tu es guéri. Mais ça veut dire qu'au moment de ta vie, tu décides que là, ça se trouve ta solution. Et tu décides de partir dans cette direction. Jésus-Christ est la solution pour beaucoup de choses dans notre vie. Et toi, quelle est la solution que tu as trouvée pour ta vie? Lorsque tu as un souci, lorsque tu as un problème, lorsque tu te sens seul, lorsqu'il y a des problèmes dans la famille, dans le boulot, dans le travail, lorsque tu pèches et tu sens que tu n'arrives pas à faire autrement, où est-ce que tu trouves ta solution? Moi, je pense que le texte qu'on a lu montre bien que Jésus est venu pour nous, qu'on a des soucis pour nous, qu'on a des problèmes. Et si on réclame son service dans notre vie, de ce médecin Jésus-Christ, encore aujourd'hui, il pourra faire des choses dans notre cœur.
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0: Eh bien, il s'est tout simplement révélé à moi. J'étais en vacances chez mes grands-parents, alors j'avais quand même cette démarche où je voulais trouver Dieu, s'il existait du moins. Mes grands-parents, à l'époque, fréquentaient l'armée du salut. Le message du salut était prêché. Pour moi, c'était clair. Jésus était vivant, donc la vie éternelle existait. J'avais la vie éternelle et je n'avais plus de crainte à avoir de cette mort qui me terrifiait quand j'avais lâché la main de Dieu, quoi, quand ma croyance était tombée à l'eau.
1: Quelques notes de musique qui changent la vie, qui changent une vie. C'est de cela dont il est question aujourd'hui dans C'est vous l'histoire. Bonjour, nous avons le plaisir de recevoir Mireille Livingstone. Dans son roman autobiographique Silo Country, notre invitée y écrit ceci en anglais. Ma recherche de Dieu a commencé vers l'âge de 4 ans. Enfant, elle allait régulièrement passer du temps chez ses grands-parents à la campagne en France. C'est là que sa foi va naître, à l'écoute de cantiques de Bach. Il aura suffi des mots d'un cantique mal compris pour que l'enfant de 4 ans s'éveille à la foi. Mireille Livingstone s'exprime au micro de François Sergi.
0: Mon père, en fait, chantait. Il aimait le chant. Il chantait du beau chant français et aussi de l'opéra. Et entre autres, à son répertoire, il avait un air de Pentecôte de Jean-Sébastien Bach qui disait « Exalte-toi mon âme, entonne un chant de flamme ». Alors moi, dans ma petite tête, évidemment, c'était un vocabulaire que je ne comprenais pas, mais je chantais derrière papa et j'avais transformé un peu les paroles. Oui. L'âme, ça ne voulait rien dire, donc j'avais mis un âne à la place et puis entonner, c'est pareil, c'était un peu sophistiqué, donc j'avais mis en jambe un chant. Alors chant, c'était C-H-A-M-P au lieu du chant, C-H-A-N-T. Voilà, donc exalte-toi mon âne, en jambe un chant de flamme, voilà. Et mon frère à ce moment-là, mon frère qui a un an de plus que moi, m'a gentiment fait remarquer que en fait c'était pas un âne mais que c'était une âme. Alors on a une petite discussion et puis on a été voir papa.
2: Kézako, l'âme.
0: Oui, qu'est-ce que c'est que cette chose? Et c'est là que mon père m'a expliqué qu'en fait, il y avait en nous, Dieu nous avait créé d'une façon, il y avait en nous quelque chose qui était fait pour vivre éternellement. C'était très, en fait, très rassurant pour une enfant de 4 ans, parce que les enfants connaissent toutes les frayeurs de l'obscurité. Et donc, de savoir qu'il y avait quelque chose en moi qui était fait pour vivre éternellement, voilà, ça, je trouvais que c'était quelque chose d'extraordinaire. Donc, ça m'a marqué. Et j'étais bien décidée à connaître un peu plus là-dessus, mais bon, j'étais encore jeune pour savoir davantage. Oui.

0: toute ma famille hein, est d'origine catholique. Donc, nous sommes allés, mon frère et moi, au catéchisme dans le village. Et voilà, on nous enseignait surtout, je pense, essentiellement la morale, une bonne morale, aimer son prochain, mais aussi il y avait un enseignement où on nous faisait faire le chemin de croix, où on expliquait ce que Jésus avait vécu.
1: Une morale aussi qu'on retrouvait à l'école, non? C'était l'époque où on écrivait encore une phrase de morale sur le tableau noir le matin.
0: Toute petite, les premières années, oui. Mes premières années en primaire, mais après, ça s'est terminé. Donc, à la grande école, déjà, il n'y avait plus de morale.
1: Qu'est-ce que vous retenez finalement de ce catéchisme à l'adolescence? Qu'est-ce que ça vous a apporté? Le message chrétien se limitait à une morale, en fait?
0: Non, il y avait un peu plus, mais je pense que j'étais quand même en recherche, mais je cherchais Dieu et Dieu avait son temps pour me trouver et il ne m'a pas trouvé au travers du catéchisme, ni même de la communion, parce que j'espérais beaucoup de la communion et voilà, rien ne s'est passé ce jour-là, donc j'étais très déçue en fait.
1: Pas de révélation fulgurante,
0: oui, j'espérais avoir une révélation et rien ne s'est passé. Donc je pense que Dieu m'attendait au tournant pour se révéler à moi selon ses termes et non pas selon les miens. Bon, j'ai découvert aussi que, déjà à l'adolescence, que nous, on ne peut vraiment rien faire pour s'approcher de Dieu si lui ne s'approche pas de nous. C'est vraiment Dieu qui prend cette initiative, ce qui est extraordinaire d'ailleurs, de savoir qu'il prend cette initiative. Nous, par contre, il nous prépare et on doit être prêt, on doit l'attendre, on doit être prêt quand il est là, quand il se présente, à l'accueillir ou à le rejeter, à lui ouvrir la porte ou non, voilà.

0: mon expérience et c'est un peu le but pourquoi j'ai écrit ce livre, parce que ça correspond à ce que beaucoup d'adolescents vivent. On a une foi d'enfant, une foi simple, comme le Seigneur nous le demande. Et puis, il arrive un âge où on remet en question. Et je pense que c'est tout à fait normal. Donc, j'ai eu une adolescence tout à fait normale, une remise en question complète. C'est vrai que l'environnement n'aidait pas, puisque l'école où j'allais, bon, c'était l'école laïque, où on enseignait même sans gêne qu'il n'y avait pas de Dieu, même dans la classe. Voilà, donc, mais là encore, je ne veux pas blâmer, il n'y a pas de blâme là-dessus. Je pense que c'est une expérience tout à fait normale pour un adolescent, remise en question de sa foi, de la foi de ses parents déjà, pour trouver sa propre foi. Et j'ai fait cette démarche tout à fait normale, et le Seigneur, heureusement, m'a tendu
1: le tournant. Alors, comment est-ce qu'il vous a tendu la perche?
0: S'il ne me l'avait pas tendu, je crois que je serais toujours à l'attendre. Mais eh bien, il s'est tout simplement révélé à moi.
1: C'est-à-dire
0: J'étais en vacances chez mes grands-parents, alors j'avais quand même cette démarche où je voulais trouver Dieu, s'il existait du moins, et donc je m'étais engagée à faire ma part de recherche, et j'étais en vacances chez mes grands-parents. Mes grands-parents, à l'époque, fréquentaient l'armée du salut. Le message du salut était prêché. Et ça, pour moi, c'était très rafraîchissant.
1: Alors c'est quoi ce message du salut, en deux mots?
0: Eh bien, c'est la bonne nouvelle que Jésus-Christ est mort, en fait, pour prendre nos péchés, pour que nous puissions avoir accès à la vie éternelle. Pour certains, c'est très difficile à accepter, on a l'impression que c'est pas juste, ou qu'il faut faire quelque chose, mais en fait, il nous demande simplement d'accepter ce beau cadeau qu'il nous fait. Voilà, c'est ce que j'ai compris. En fait, ce qui m'a surtout frappé ce jour-là, il m'a fallu un peu de temps pour vraiment comprendre toute cette histoire de péché, de justification, mais ce que j'ai compris ce jour-là surtout, c'est que Jésus était ressuscité, et pour moi c'était tellement puissant. Si Jésus est ressuscité, s'il est vivant, alors tous les espoirs sont permis. Lui qui est mort juste pour les injustes, bien sûr il peut nous donner la vie éternelle.
2: D'être à l'écoute de Radio Réveil en compagnie de Mireille Livingstone. La cinquantaine, mariée et mère de 4 enfants, notre invitée a publié un roman autobiographique où elle raconte son parcours de vie, une vie normale jusqu'au jour où elle se convertit à Jésus-Christ. Les épreuves de la vie ne lui sont pour autant pas épargnées, notamment la mort d'une cousine. Dans quelle mesure a-t-elle été affectée? Elle répond toujours au micro de François Sergi.
0: Oui, une semaine en fait après ma conversion, ma cousine est décédée brutalement dans un accident. Mais ma cousine avait une foi très forte et c'était mon amie, elle priait pour moi et elle partageait sa foi avec moi. Donc pour moi, c'était vraiment un grand, grand réconfort. Malgré, c'est sûr, cette épreuve d'être mise face à face avec la mort, c'était un grand réconfort de savoir qu'en fait elle était vivante, elle était avec le Seigneur. Et le Seigneur, en fait, m'a appelée juste au bon moment pour que j'ai cette foi.
1: Oui, parce que vous auriez pu vous révolter aussi et penser qu'une mort si jeune, je ne sais pas quel âge elle avait.
0: 14 ans.
1: 14 ans.
0: Oui.
1: La vie est cruelle, on peut se dire.
0: Oui. Voilà. Mais dans ma tête, je me disais que dans le fond, elle était au meilleur endroit. Voilà. Et puis après, moi, je restais donc sur cette terre et je dirais qu'en même temps, j'ai reçu mon premier appel missionnaire parce que elle voulait être missionnaire. C'est quelque chose qu'elle partageait avec moi.
1: C'est comme si vous aviez pris un peu le relais.
0: Oui, d'un sens, mais bon, j'avais aucune idée de comment on devenait missionnaire, ni de ce qu'il fallait faire, et j'avais vraiment confiance que si c'est ça que Dieu avait en vue pour moi, il s'en occuperait. Donc, je n'ai pas cherché davantage.
1: Alors, d'un mot et en conclusion, Mireille Livingstone, donc vous êtes mariée à un citoyen américain.
0: Oui.
1: Et comme vous l'avez dit, vous êtes missionnaire. Quel métier vous auriez voulu faire quand vous étiez enfant ?
0: J'aime la musique, je joue du violon, je joue toujours d'ailleurs à l'église, je joue de l'alto. Et mon rêve, c'était de devenir musicienne, violoniste.
1: Alors au final, vous êtes missionnaire. Est-ce que vous avez perdu au change finalement ?
0: Non, parce que c'était un choix. Je suis arrivée à un moment dans ma vie où j'ai pu choisir. En fait, j'avais la possibilité de devenir professionnelle en musique, mais j'étais déjà engagée dans une école biblique. À ce moment-là, j'ai vraiment eu envie de choisir la Bible. Mon cher professeur d'alto m'a dit « Choisis ce que tu sais qui te rendra heureuse » parce qu'il voulait vraiment que je continue. Et je lui ai dit « Je sais que la Bible me rendra heureuse. » Et je continue toujours à jouer de l'alto. Donc, voilà.

0: du bar, si, mais revisité par le délicat ukulélé de Jake Shimabukuro. Et voilà comment quelques notes de musique et des paroles dont on n'avait pas bien saisi le sens, tout d'abord, peuvent changer une vie. C'est là l'histoire de Mireille Livingstone, alias Amanda Robin Larcher, qui est l'auteur aussi de Silo Country, paru chez Ambassador International. Quant à nous, il est temps de nous quitter, mais tant que vous êtes sur Internet, eh bien, n'hésitez pas à faire un tour sur notre site parole.fm, où vous pourrez retrouver toutes les émissions que l'équipe de Radio Réveil vous a concoctées. À bientôt, ciao.
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2: Bienvenue pour notre émission Petit sujet psychologique. Nous sommes en compagnie d'Éléonore Tarlet. Bonjour.
3: Bonjour.
2: Alors vous êtes psychologue et psychothérapeute. Lors d'une émission précédente, nous avons abordé la question de la dépression, qui est une question que nous avions déjà abordée aussi dans d'autres émissions. Il y a des nouvelles informations, des nouvelles données sur la question de la dépression. Il y a aussi le regard que porte la science sur la dépression, Éléonore Tarlet.
3: Alors, ce qu'on observe aujourd'hui au niveau des études scientifiques, c'est qu'une dépression, il y a à la fois ce qu'on appelle des facteurs de vulnérabilité qui vont un petit peu préparer le terrain de la dépression.
2: Oui.
3: Alors on va revenir plus en détail après sur des traumas dans l'enfance. Et puis il va y avoir des facteurs précipitants, donc des facteurs qui vont déclencher la dépression. Donc ça, c'est important de savoir qu'il y a les deux, parce qu'on peut avoir quelque part en gène des traumas, des carences dans l'enfance, etc. Mais qui ne vont jamais se révéler parce qu'en fait, on ne va pas être confronté à des facteurs précipitants.
2: D'accord. Donc en fait, il y a deux types de facteurs, comme deux niveaux en quelque sorte.
3: Un petit peu, voilà. Il y a un peu le terreau, et puis est-ce que ça se révèle ou pas ? Alors les facteurs précipitants, ça peut être par exemple des événements de vie difficiles, un divorce, une séparation, un deuil, voilà, des humiliations, du harcèlement, par exemple professionnel, peuvent réactiver des choses qui étaient présentes en germe, mais qui jusqu'à présent ne s'étaient jamais montrées.
2: Et alors, on peut rentrer un peu plus en détail dans ces facteurs ?
3: Alors, par exemple, la première expérience qui a montré qu'on pouvait créer une dépression, donc en fait, on sait créer une dépression,
2: c'est ça ?
3: Expérimentalement, tout à fait. Donc, c'est Martin Seligman, en 1975, qui a appelé son concept l'impuissance apprise. Mmh. Alors, depuis, il l'a un petit peu renommé en résignation apprise, impuissance acquise, où il y a d'autres auteurs, en 1989, qui ont appelé ça la théorie du manque d'espoir ou de désespoir. Donc, en fait, cette expérience, qui a été faite sur des chiens, en recherche, en psychologie, on travaille beaucoup sur des animaux, c'est une expérience un peu comportementale qui a montré que des chiens pouvaient apprendre qu'ils étaient impuissants. Mais ça, nous qui sommes des mammifères, on va aussi apprendre ça. C'est-à-dire que si on est enfant et, par exemple, quoi qu'on fasse, on n'est pas écouté ou on n'est pas le droit à la parole ou on est humilié régulièrement, quoi qu'on fasse, même si on essaye de plaire à papa, eh ben, on va apprendre qu'on est impuissant. Et quelque part, notre cerveau, il va avoir cet apprentissage et il va apprendre à être résigné. Donc ça, c'est quelque chose qu'on peut utiliser après en termes comportemental dans notre vie d'adulte. Alors, qui peut se révéler ou pas, mais si on est confronté, par exemple, à du harcèlement professionnel, alors qu'on a un père qui nous a créé ce terreau-là, eh ben, effectivement, on peut décompenser en dépression.
2: Alors, finalement, à quel âge ça se joue, tout ça, Éléonore Tarlet ?
3: Alors, toujours, les facteurs de vulnérabilité, malheureusement, ils sont créés dans l'enfance avec les besoins fondamentaux qu'on avait déjà vus. Donc, il y en a sept. Et si... quelques-uns de ces besoins fondamentaux ont été vraiment pas du tout satisfaits. Par exemple, la carence affective, hein, c'est pas juste une fois ou deux fois, c'est durant tout mon développement. Si vraiment j'ai manqué d'un amour inconditionnel, si finalement j'étais aimée que si je ramenais des bonnes notes à l'école, mais que sinon en fait je comptais pas, bah ça va créer effectivement ce terreau. Si j'ai de l'insécurité chez moi avec mon papa qui a des problèmes d'alcool et que régulièrement il rentre pas et que moi je me retrouve à la porte, et ben ça va me créer un climat d'insécurité. Donc dans tous ces besoins fondamentaux, c'est pas juste une fois, il faut que ça ait été réitéré. Hein.
2: Donc on comprend bien ce que vous nous expliquez en introduction de cette émission, avec ces deux facteurs qui sont, un qui forme le terreau et l'autre qui se déclenche à un moment donné dans notre existence.
3: Hein. Voilà. Alors, ce que je peux vous dire aussi des types de... qu'est-ce qui est à l'origine des dépressions, on sait qu'il y a le dysfonctionnement familial ou l'exposition à un traumatisme qui intervient dans 50% des dépressions majeures ou des suicides. Et on sait que chez les adultes, la dépression, et non pas le trouble de stress post-traumatique qu'on pourrait penser être prioritaire, la dépression, c'est la conséquence la plus citée des violences sexuelles dans l'enfance.
2: D'accord.
3: Chez les adultes. Hein.
2: D'accord.
3: Il y a aussi une hormone de stress qui s'appelle corticolibérine, qui est une cause fréquente de symptômes dépressifs. Ça voudrait dire que la dépression, c'est une maladie du stress.
2: D'accord.
3: Donc ça, c'est important de retenir ça, parce qu'en fait, ce qu'on sait aussi au niveau des structures cérébrales, plus notre cerveau est exposé à un stress, et d'autant plus dans l'enfance, puisque c'est là que le cerveau va se développer, et plus on va affecter nos structures cérébrales. Voilà. Donc, par exemple, dans le stress, il y a l'hippocampe, le cortex préfrontal et l'amygdale qui sont impliqués. L'amygdale va grossir et va devenir surexcitable. Donc l'amygdale, c'est ce qui reçoit les stress.
2: Donc biologiquement, on voit bien comment ça fonctionne.
3: Tout à fait. Hein, les IRM, les PET scans démontrent vraiment ça. On a beaucoup d'imagerie cérébrale là-dessus. Donc, plus on va être stressé, plus on va avoir une hippocampe qui est sensible. Donc du coup, on va être beaucoup plus sujet à ressentir du stress que d'autres personnes. Et aussi, plus on est confronté au stress, et plus mon hippocampe diminue. Parce qu'en fait, il y a des shoots chimiques à chaque fois que je suis stressée. Et l'hippocampe, il va être un petit peu grillé par cette chimie. Donc je vais avoir un hippocampe qui va être altéré, et l'hippocampe, c'est l'organe qui permet de réguler les émotions. Donc non seulement je vais vivre le stress beaucoup plus fort que la moyenne des gens, mais en plus je vais avoir beaucoup de mal à réguler mon stress. Donc c'est un peu le second effet qui se coule. Plus j'ai eu des facteurs de risque dans mon enfance, et plus j'ai un cerveau en mauvais état, et plus finalement je suis propice à exposer encore ou à tomber dans de la dépression.
2: Mais alors, la bonne nouvelle, Éléonore Tarlé, c'est que c'est pas irrémédiable.
3: Ça n'est pas irrémédiable, parce qu'en fait, le cerveau, c'est un organe, et vous savez que tous les organes se réparent.
2: Ils ont le cerveau aussi, donc.
3: D'autoréparation. Et le cerveau aussi. Hein. Je vois pas beaucoup le foie ou le poumon, il se réparait, pas le cerveau. Hein.
2: Donc on sait réparer le cerveau.
3: On sait
2: changer les mécanismes appris aussi.
3: Oui, tout à fait. Alors, c'est des thérapies qui ont été validées scientifiquement pour cette réparation qui fait travailler la plasticité neuronale.
2: Oui.
3: Donc, la neuroplasticité, c'est que les neurones, il y a une reconnexion permanente qui se fait. Hein. Donc, c'est pas que des changements de point de vue, c'est vraiment neurophysiologique et chimique.
2: Et pour ça, il faut s'adresser aux bons praticiens.
3: Voilà, des personnes qui pratiquent des thérapies scientifiques qui ont été validées, qui sont des recommandations internationales de santé. Alors, aujourd'hui, la plus efficace dans le monde en termes de réparation, c'est le MDR. Peut-être dans quelques années, on découvrira autre chose d'encore plus efficace, mais actuellement, c'est vraiment ce qui fonctionne le mieux et ce qui est durable en termes de réparation. C'est pas juste se sentir mieux en sortant de chez son psy, c'est aller mieux durablement et ne pas rechuter.
2: Merci beaucoup, Éléonore Tarlé, d'être revenue sur cette question de la dépression.
3: On
2: se retrouve pour une prochaine chronique de petits sujets psychologiques. À bientôt.
3: Avec plaisir, à bientôt. Au revoir.
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0: 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Il est 5h.
1: À Concarneau, le lundi 3 août, la formation So Gospel poursuit sa tournée à 21h à l'église Saint-Guénolé de Concarneau. Ils seront le 5 août à Camaret-sur-Mer à l'église Saint-Rémy, le 6 à Pelle-Marche à l'église Saint-Nonat et le 8 à l'église Saint-Mathieu de Morlaix. À Tours, vendredi 7 août, pour le programme Gospel les grands classiques, laissez-vous emporter par le Linda Lee Hopkins Quartet dans la ferveur et l'émotion du gospel traditionnel lors d'un concert intimiste et bouleversant à l'église Notre-Dame-la-Riche à 20h. Retrouvez-les également le 8 août à Rennes, le 9 à la Bolescoublac, le 10 à Chaland. Ils seront le 11 à La Rochelle, le 12 à Saint-Martin-de-Ré, le 13 à Royan, église Notre-Dame-du-Parc, et le 14 à Angoulême, à la cathédrale Saint-Pierre. À Paris, vendredi 7 août, grand concert gospel avec les 50 choristes du Medina Community Choir, venus de l'île de Wight en Angleterre. Pour fêter ses 20 ans, le chœur a choisi Paris avec deux grands concerts exceptionnels. Vendredi 7 août à 20h, église Saint-Philippe du Roule, 154 rue du Faubourg Saint-Honoré. Et samedi 8 août à 16h, église Saint-Séverin, rue des Prêtres Saint-Séverin, toujours à Paris. Participation libre aux frais. À la Selle, proche de Brignoles, mercredi 12 août, venez écouter un récital gospel avec Mr Blaise et la chanteuse Charlie. Il vous propose dans une couleur blues jazz un spectacle intitulé « Voyage dans l'univers du gospel ». En toile de fond, l'incroyable espoir des esclaves afro-américains. C'est à 20h, salle Candeluno. En Suisse, à Genève, samedi 15 août, Swiss Gospel Experience avec Thomas Locoffé. C'est à Esther House pour la toute première édition de Swiss Gospel Experience avec la participation de plusieurs artistes invités. 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
1: Eric Denimal, nous sommes toujours dans la lecture, là, ou la relecture de ce livre, La Bible pour les nuls, ou du moins Jésus-Christ pour les nuls. Nous arrivons à presque au terme, en tout cas, de la vie de Jésus sur cette terre.
2: Sur cette terre, oui.
1: Voilà, c'est surtout sur cette terre qui va être important, oui.
2: On est dans la situation des 40 jours qui suivent la résurrection. Les 40 jours, c'est aussi un chiffre symbolique, un chiffre important. On se souvient des 40 ans dans le désert, on se souvient des 40 jours de tentation de Jésus. On avait parlé à ce moment-là de Jésus en quarantaine. Et là, on est encore dans ces 40 jours pour arriver au bout de ces 40 jours à un moment où Jésus dit « Bon ben voilà, on a joué un peu les prolongations, hein. on a reparlé pendant 40 jours depuis que j'étais mort et ressuscité. Maintenant, je vous donne une consigne très importante, hein. C'est qu'il va vous falloir aller annoncer dans le monde entier cette bonne nouvelle, à savoir le Fils de Dieu est venu sur terre pour réconcilier l'homme avec Dieu, pour réconcilier tous les hommes avec Dieu. Et donc vous allez partir de Jérusalem, on va commencer là, et puis dans la Judée, donc la région, la Samarie. La Samarie, c'est la terre juste après, mais c'est déjà une terre païenne. Mais il va falloir y aller. Vous vous souvenez, d'ailleurs, j'y suis allé tout au début avec la Samaritaine. Donc voilà. Et puis, allons au-delà encore, jusqu'aux extrémités du monde. Et vous allez annoncer ce message, qui est un message important.
1: Éric, quand on lit l'Évangile et la fin, surtout, on a l'impression que ce testament, en quelque sorte, va se réduire à une communication à ses 12 apôtres. Mais quand on regarde un petit peu, on s'aperçoit que tout au long du ministère de Jésus, ils étaient 12 apôtres, mais 70 disciples. Et par la suite, on aura même un texte du Nouveau Testament qui nous dira qu'il y a 500 personnes qui l'ont vu ressusciter. Donc, est-ce qu'on peut dire que le testament spirituel que Jésus laisse à ses disciples est circonscrit aux 12, où on peut imaginer qu'il y avait beaucoup plus de monde?
2: Alors, il y a plus de monde, c'est clair, mais il y a une équipe qui a été formée spécialement. Ce sont les 12.
1: C'est l'encadrement.
2: Voilà. Cela dit, les 12 ne sont plus que 11, parce que Judas est mort. Hein. Donc, il y a cette réalité-là. Et c'est vrai qu'il y a beaucoup d'autres qui ont adhéré, qui ont déjà fait la publicité, si j'ose dire, de Jésus. Publicité voulant dire rendre public. Hein. Donc, il y a bien sûr un certain nombre de gens qui racontent tout cela. Et c'est vrai que... Il y a ce groupe qui est beaucoup plus important qu'on ne le croit, sans oublier les femmes qui ont été aussi très présentes et qui ont soutenu financièrement toute l'équipe des itinérants du groupe qu'ils formaient. Donc, on en arrive à ces moments-là où Jésus va partir. Et il dit, il faut que je parte. Il faut que je parte. Et pour vous, c'est bien. On a l'idée peut-être que les disciples sont disant, oh non, pas maintenant, reste avec nous, etc. On a besoin de toi. Okay. Non, il faut que je parte parce qu'il faut qu'il y ait une absence. Mais ne vous inquiétez pas. Hein, moi, je vais vous donner une puissance, la puissance qui était aussi la mienne. Je vais vous la déléguer. Vous allez recevoir une puissance qui est en même temps un consolateur. Donc, c'est ce qui console de mon absence. Cette puissance, c'est l'Esprit de Dieu, le Saint-Esprit. Vous allez recevoir cette puissance et vous allez voir, c'est de la dynamite. Bon, c'est moi qui ajoute cette façon de parler, mais c'est quand même un peu ça. Et au bout des 40 jours, alors qu'ils discutent, Jésus va disparaître. Il va s'élever, c'est l'ascension, ce que nous appelons l'ascension. Jésus va s'enlever. Et il va disparaître et les disciples vont être là dans une position d'étonnement, d'expectative et puis peut-être de crainte. Bon, ben maintenant il est parti, mais on fait quoi? On a une consigne, elle est par le monde, mais on n'a pas de carnet de route, on n'a pas de voilà. Et puis cette puissance, c'est quoi? Bon, ils sont là dans cette attente. Et là, à nouveau, des messagers arrivent, les messagers de Dieu, des anges arrivent en posant la question tout simplement, en disant mais qu'est-ce que vous faites là, vous? Vous avez des trucs à faire. Vous n'allez pas attendre là jusqu'à ce qu'il revienne. De toute façon, il reviendra. Mais voilà. Par contre, il vous a demandé d'aller à Jérusalem, allez à Jérusalem et attendez, parce qu'effectivement, ce qui doit arriver, doit arriver. Et les disciples retournent à Jérusalem, et là, on découvre dans le texte du livre des Actes, qui a été écrit par Luc, l'évangéliste Luc, qui continue l'évangile par ce deuxième tome, en quelque sorte, qui est le livre des Actes, et il va préciser, Luc, qu'il y a les 11 apôtres, mais qu'il y a d'autres mondes, là. Il y a pas mal de monde. Il y a pas mal de femmes. Il y a notamment Marie, donc la mère de Jésus. Et il y a aussi les frères de Jésus, lesquels on n'en sait rien, parce qu'il y en avait peut-être plusieurs, mais en tout cas, il y a les frères de Jésus. Et il y a d'autres personnes avec eux. Et finalement, ils sont 120 personnes. Là encore, c'est le cercle a grandi. Hein. Et une des premières choses que Pierre va faire, parce que Pierre est un peu le chef maintenant, hein, il a envie aussi de conduire un petit peu les choses aussi bien que possible. Il va dire, mais au début, nous étions 12. Jésus voulait qu'on soit 12. On en a perdu un, il faut le remplacer. On va remplacer Judas. Qui va-t-on chercher? Il nous faut... qui va-t-on nominer parmi peut-être les 120 qui sont là? Si c'est pour un tel, vous tapez un. Si c'est pour un tel, vous tapez deux. Enfin, c'est pas tout à fait comme ça. Ils vont tirer au sort. Ils vont en tout cas choisir dans deux personnes. Téléphone.
1: Alors, est-ce que c'était nécessaire véritablement de le remplacer? Est-ce que celui qu'on choisira, puisqu'ils vont tout de même le faire, sera la personne adéquate ou pas? Je vous laisse la parole, Eric.
2: Oui, c'est une question que l'on pose souvent parce que d'où vient l'initiative? Elle vient de Pierre. C'était peut-être une bonne idée, effectivement, de rétablir le nombre à 12. En tout cas, ce qu'on va chercher, c'est quelqu'un de fiable, naturellement. Et parmi les gens qui sont susceptibles d'être nominés, il n'y a que des personnes qui ont suivi les apôtres et Jésus depuis le début. Ce qui veut bien dire aussi que quand on parle des 12 disciples, il y avait les 12 disciples, plus d'autres personnes qui gravitent tout autour et qui sont sans doute témoins de pas mal de choses, mais dont on ne parle pas ou presque jamais. Alors c'est vrai qu'il y a une fois une expédition avec 70 personnes qui vont dans toutes les contrées pour parler de Jésus-Christ. Ça c'est avant, bien avant la mort de Jésus. C'est vrai qu'il y a tout cela.
1: Il y a les disciples sur le chemin d'Emmaüs,
2: voilà,
1: notamment.
2: Voilà, c'est ça. Et donc on a effectivement dans l'environnement de l'équipe, si j'ose dire, un certain nombre de personnes qui sont là depuis longtemps, qu'on connaît bien, dont on peut dire pas mal de choses. Ça veut dire que c'est pas simplement des personnes qui étaient vraiment dans la mouvance, mais sans qu'on les repère. Et va sortir du panier deux noms sont proposés, et là on va prier, enfin les disciples vont prier, et ils vont tirer au sort, et là ils remettent le sort ou le choix à la fois au hasard et à la fois à Dieu, puisqu'ils prient et ils pensent que Dieu va conduire le hasard. Et donc il va y avoir une personne, cette personne va être présentée, mais étonnamment, dans tout le reste du livre des Actes, on n'entendra jamais parler de cette personne, on ne saura pas ce qu'elle a fait, et on pourrait se poser la question de savoir, mais est-ce que ça valait la peine d'élire quelqu'un dont on ne parle pas? À cela, je réponds tout simplement, à part Pierre, Jean et Jacques, des autres non plus, on ne parle pas.
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0: Bonjour à tous. L'optimisme est de mise en Gironde. L'incendie qui a déjà ravagé 42 000 hectares n'a pas progressé, même si hier soir il n'était pas fixé. Côté température, les voyants sont pour l'instant au vert et la baisse devrait se poursuivre aujourd'hui. En attendant, l'autoroute A63 jusqu'à Bayonne a rouvert à 14h hier. En revanche, aucun TGV ne circulera jusqu'à dimanche au sud de Bordeaux, hormis ceux desservant Agen et Toulouse. La préfecture a également autorisé 144 000 nouvelles personnes à rentrer immédiatement chez elles dans 9 communes près de Bordeaux. Des personnes qui pourraient avoir de mauvaises surprises. 22 procédures ont été ouvertes pour des faits de vol par effraction en Gironde. Une annonce hier du parquet de Bordeaux. Et des personnes mal intentionnées ont profité des évacuations pour cambrioler les maisons laissées vides. En parallèle, bonne nouvelle dans le département voisin des Landes. Le préfet a annoncé en fin de journée que le feu près de Biscarrosse était maîtrisé. Tous les quartiers vont pouvoir ouvrir à la circulation. Et puis la piste criminelle se précise pour l'incendie en Côte d'Or. Le feu est désormais fixé. Les flammes ont parcouru 150 hectares. Les autorités ont lancé un appel à témoins dans l'espoir de retrouver les responsables. Dans le reste de l'actualité, une urgence humanitaire à Ceuta en Espagne. Près de 1500 personnes sont arrivées par la mer dans l'enclave espagnole au Maroc ces derniers jours. 9 sont mortes en tentant de traverser hier. Le gouvernement espagnol a annoncé à déployer des soldats pour garantir la sécurité. Il s'agit de l'arrivée de migrants la plus importante depuis 2021. Retour en France avec ce mouvement de grève locale et inopiné annoncé par la SNCF. Le trafic devrait être perturbé à partir d'aujourd'hui jusqu'à dimanche en Normandie, alors que ce week-end de chassé-croisé s'annonce chargé dans les transports. Et il va y avoir du monde également sur la route. C'est le traditionnel chassé-croisé entre juilletistes et aoussiens. Le trafic est noir dès aujourd'hui dans le sud-ouest, dans le sens des départs. C'est rouge dans tout le reste du pays. Et puis les championnats d'Europe de natation débutent aujourd'hui au centre aquatique de Saint-Denis. Une première en France depuis 39 ans. L'équipe de France pourra notamment compter sur le quadruple champion olympique Léon Marchand. Excellent début de journée à tous.
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1: Ben, ce que je voudrais répondre par rapport à ça, bon, sans couper l'arbre sur le pied à qui que ce soit, c'est que il faut les deux. Pourquoi ? Parce que le gospel, c'est la bonne nouvelle. Et le gospel, on ne peut pas le chanter, pour moi, hein, pour ma part, on ne peut pas le chanter si on n'y croit pas. Il faut les deux. Il faut la foi et il faut la voix. Parce qu'on peut avoir la foi, chanter et casser l'oreille de la personne. On peut également avoir la voix et faire fuir aussi la personne. Parce que tu n'as tellement pas la foi, tu vis tellement pas ce que tu chantes et ça se voit tellement que tu ne crois pas ce que tu chantes que je n'ai pas envie de t'écouter. Donc c'est deux perspectives qui sont différentes mais qui sont quand même toutes les deux imbriquées. Donc pour chanter le gospel, pour pouvoir chanter, du moins, oui, chanter le gospel, il faut les deux. Il faut la voix et la foi. C'est un effet balancier qu'il faut équilibrer. Un effet balancier également qu'il faut nourrir.
2: Ça ne passe pas d'audition parce que, bah justement, nous, ce qu'on met en avant, c'est l'authenticité, c'est-à-dire que c'est la foi. Tu as envie de chanter pour Dieu ? Ah ben, viens. Viens avec nous. Par contre, sache qu'en rentrant dans le chérubin, tu vas travailler. C'est pas... Soit tu tiens le coup et tu progresses en travaillant, ou soit bah, tu vas vite rejoindre les rangs de l'assistance et repartir. 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

0: bienvenue à l'écoute de cette nouvelle émission de Sentez-vous bien. Nous sommes aujourd'hui en compagnie du docteur Jean Lindsay. Bonjour.
1: Bonjour Oscar.
0: Et alors vous allez nous parler aujourd'hui de génétique et en particulier de celle des chiens.
1: Ah oui, les chiens sont très intéressants parce qu'ils ont une très grande diversité de ce qu'on appelle les phénotypes. Les phénotypes, ce sont les caractères apparents. Et les chiens ont très grande diversité de taille, de forme et de capacité comportementale, de comportement. Hein. Tout le monde sait que les chiens ont des capacités très diverses en cohabitant avec les humains. Alors la Société internationale des chiens a classé les chiens en 10 groupes. Mmh. Alors il y a les chiens de berger, il y a les molosses, les chiens de garde, les terriers qui s'attaquent aux rats, il y a les teckels qui eux s'attaquent aux renards, les chiens de traîneau, les chiens courants qui poursuivent le gibier, les chiens d'arrêt, les chiens de gibier qui ramènent le gibier, les chiens de compagnie bien sûr, les lévriers, et puis après en tout on distingue 360 variétés de chiens. On connaît bien les chiens d'aveugle, les chiens d'attaque, ça existe aussi, les chiens de détection et toutes les variétés entre les deux, quoi.
0: Voilà, donc à partir de cette grande diversité de chiens, eh bien, il y a eu une étude génétique qui a été faite, c'est ça?
1: Oui, publiée dans la revue Cell, ça veut dire cellule. C'est une équipe dirigée par Hélène Ostrander, qui est généticienne à l'Institut national de la santé américain, le National Institute of Health, et qui est référence mondiale en génétique du chien. Ils se sont aperçus que nous avons dans l'ADN deux types d'ADN. On a des ADN qui donnent des ARN, lesquels donnent des protéines, qui vont entrer dans tous les métabolismes qui font la vie, qui assurent le fonctionnement de notre corps. Et il y a des zones qui ne sont dites pas codantes, c'est-à-dire qu'elles ne donnent pas de protéines. Et ces zones qui ne donnent pas de protéines produisent d'autres choses, produisent de la régulation, justement, des gènes qui produisent des protéines. Alors, c'est ce qu'on appelle les introns. Les introns ne sont pas exprimés en termes de protéines, alors que les exons sont exprimés en termes de protéines. Les introns ont le rôle de réguler tout ça. Et on s'est aperçu qu'il y avait une corrélation entre ce qu'on voyait, ce qu'on découvrait des introns et les comportements. Donc c'est une découverte tout à fait fascinante.
0: Donc la manière dont les introns fonctionnent ont une incidence sur le comportement du chien.
1: Permet de comprendre le comportement, soit que c'est corrélé au comportement du chien.
0: Et donc à partir d'une analyse sanguine, on est capable de dire quel est le caractère du chien, c'est ça?
1: Bah oui, apparemment. Contrairement aux variants génétiques associés aux caractéristiques physiques, comme la couleur du pelage, les variants liés au comportement se situent dans des régions non codantes du génome, c'est-à-dire des régions chargées non de la production de protéines, mais plutôt de la régulation de l'activité d'autres gènes.
0: Et alors donc, une fois qu'on a cette étude, qu'est-ce qui va arriver aux chiens? On saura mieux les définir, mieux les catégoriser?
1: Ça vient d'arriver. Donc là, c'est aucune idée. C'est à prendre dans l'état. Ça plonge dans des abîmes de perplexité. Là, c'est très étonnant, oui, parce que là, on peut prédire des capacités comportementales à partir du génome non codant. Apparemment, hein, c'est l'article, hein, ça a l'air très sérieux.
0: Donc voilà, une nouvelle découverte de la science.
1: Alors est-ce que ça débouchera
0: très récente
1: sur l'homme? C'est plus compliqué, mais peut-être qu'on pourra décoder le tempérament, au moins le tempérament. Sachant que l'homme, avec son cerveau, a des capacités, à, peut-être plus que le chien, à piloter son tempérament. On peut l'espérer.
0: Merci beaucoup, docteur Jean Lindsay, d'être venu à ce micro nous parler de cette nouvelle étude concernant justement la génétique canine. On se retrouve très vite pour une nouvelle émission de Sentez-vous bien. À bientôt. Au revoir.
1: Au revoir, Oscar.
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0: Personnes ont été autorisées à rentrer chez elles hier dans plusieurs communes près de Bordeaux. L'autoroute A63 entre Bordeaux et Bayonne est également accessible aux automobilistes depuis hier après-midi. À noter que les aires de repos, elles, restent fermées dans le secteur. Laurent Nunez, lui, se veut ferme face aux incendiaires. Le ministre de l'Intérieur était hier soir sur le plateau de BFM TV. Les forces de l'ordre ont procédé à 275 interpellations depuis le début de la saison. 31 personnes ont été mises en examen et placées en détention provisoire. Et il va encore faire chaud. 21 départements de l'Est de la France sont toujours ce matin en vigilance orange canicule. Météo France s'attend à des températures allant dans le secteur jusqu'à 38 degrés, voire 40 degrés dans le Var. Dans le reste de l'actualité, le nombre de naissances a encore reculé en France au premier semestre 2026. C'est ce que démontrent les dernières données publiées par l'INSEE. 314 000 bébés sont nés entre janvier et juin, soit une baisse de 1,1% par rapport à l'année dernière sur cette même période. Donald Trump annonce un accord sur le désarmement du Hamas, mais ni le groupe palestinien ni Israël n'ont pour l'instant officiellement confirmé l'information. Le président américain affirme que les forces israéliennes se retireront de la bande de Gaza à mesure que le désarmement s'achève. Des négociations se tiennent depuis des semaines en Égypte pour mettre en œuvre la deuxième phase de l'accord de cessez-le-feu dans l'enclave palestinienne. Et puis on termine avec le football et la colère qui s'organise face au projet de la FIFA de vente de parts de la Coupe du Monde. Les 55 membres de l'UEFA se sont mis d'accord à l'unanimité. Les membres de l'instance européenne du football boycotteront la compétition si le projet va à son terme. Excellent début de journée à tous.
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0: Un début de votre matinale de ce vendredi 31 juillet en beauté, tout en douceur. Corish Enrich, à l'instant, qui vient de nous interpréter cet excellent morceau. Yes, God is real. 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C'est le titre que nous a interprété juste avant Karen Clark Chant. Vous êtes sur Europe Radio, c'est Louis Orlano. On est ensemble jusqu'à 9h.
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3: Bienvenue à notre post-it. Est-ce que tu trouves que tous les chrétiens sont des hypocrites? Ou alors, en tant que chrétien, est-ce que tu as déjà entendu cette remarque? Si tu as déjà entendu une chose ou l'autre, alors ce post-it était vraiment fait pour toi. J'aimerais t'inviter à lire un texte qui se trouve dans l'évangile de Marc, chapitre 2 et le verset 17. Il dit comme ça. Jésus qui avait entendu leur dit, ce ne sont pas les bien portants qui ont besoin de médecins, mais les malades. Je ne suis pas venu appeler des justes, mais des pécheurs. Alors, c'est vrai, il peut y avoir des chrétiens qui sont hypocrites, ok? Mais je ne suis pas là pour parler de cela. Je suis là pour parler de ces stéréotypes qu'on a au niveau de la société, que soit c'était la société qui a créé, soit c'est nous qu'on a un peu véhiculé. L'idée qu'en fait, les chrétiens sont moralement supérieurs aux autres. Alors, bien sûr, cette phrase, elle est complètement fausse. Le fait d'être chrétien, ça ne fait pas de toi un être moralement supérieur à un athée. Mais en fait, ce qui fait la différence entre un chrétien et entre un athée, c'est en fait que nous, on croit qu'on est infecté par une maladie. Cette maladie s'appelle le péché. Et la solution pour cette maladie, c'est en fait le médecin, Jésus-Christ. C'est juste ça qui est la différence. Alors, ça ne veut pas dire qu'au moment que tu acceptes que ta solution est Jésus, que tu vas commencer à être automatiquement une personne parfaite. Ça ne veut pas dire au moment que tu acceptes un traitement médical que automatiquement tu es guéri. Mais ça veut dire qu'au moment de ta vie, tu décides que là, ça se trouve ta solution. Et tu décides de partir dans cette direction. Jésus-Christ est la solution pour beaucoup de choses dans notre vie. Et toi, quelle est la solution que tu as trouvée pour ta vie? Lorsque tu as un souci, lorsque tu as un problème, lorsque tu te sens seul, lorsqu'il y a des problèmes dans la famille, dans le boulot, dans le travail, lorsque tu pêches et tu sens que tu n'arrives pas à faire autrement, où est-ce que tu trouves ta solution? Moi, je pense que le texte qu'on a lu montre bien que Jésus est venu pour nous, qu'on a des soucis pour nous, qu'on a des problèmes. Et si on réclame son service dans notre vie, de ce médecin Jésus-Christ, encore aujourd'hui, il pourra faire des choses dans notre cœur.
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0: Tyrell, excellent titre, interprété par Bladon Joyner sur Hop Radio. Le temps est beau, mais pas partout. Il y a des nuages bas et des nuages côtiers sur le nord-ouest ainsi que sur l'Aquitaine, des orages sur les Pyrénées et surtout du Massif central jusqu'en Alsace et en Rhône-Alpes. Le vent souffle de sud-ouest sur la Méditerranée. 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
3: Bienvenue pour notre émission Petit sujet psychologique. Nous sommes en compagnie d'Eleonore Tarlet. Bonjour.
4: Bonjour.
3: Alors vous êtes psychologue et psychothérapeute. Lors d'une émission précédente, nous avons abordé la question de la dépression, qui est une question que nous avions déjà abordée aussi dans d'autres émissions. Il y a des nouvelles informations, des nouvelles données sur la question de la dépression. Il y a aussi le regard que porte la science sur la dépression, Eleonore Tarlet.
4: Alors, ce qu'on observe aujourd'hui au niveau des études scientifiques, c'est qu'une dépression, il y a à la fois ce qu'on appelle des facteurs de vulnérabilité, qui vont un petit peu préparer le terrain de la dépression.
3: Oui.
4: Alors, on va revenir plus en détail après sur des traumas dans l'enfance. Et puis, il va y avoir des facteurs précipitants, donc des facteurs qui vont déclencher la dépression. Donc ça, c'est important de savoir qu'il y a les deux, parce qu'on peut avoir quelque part en gêne des traumas, des carences dans l'enfance, etc., mais qui ne vont jamais se révéler, parce qu'en fait, on ne va pas être confronté à des facteurs précipitants.
3: D'accord. Donc, en fait, il y a deux types de facteurs, comme deux niveaux, en quelque sorte.
4: Un petit peu, voilà. Il y a un peu le terreau, et puis est-ce que ça se révèle ou pas ? Alors les facteurs précipitants, ça peut être par exemple des événements de vie difficiles,
3: oui.
4: Un divorce, une séparation, un deuil, voilà, des humiliations, du harcèlement, par exemple professionnel,
3: est-ce
4: peuvent réactiver des choses qui étaient présentes en germe mais qui jusqu'à présent ne s'étaient jamais montrées.
3: Et alors, on peut rentrer un peu plus en détail dans ces facteurs ?
4: Alors, par exemple, la première expérience qui a montré qu'on pouvait créer une dépression, donc en fait, on sait générer une dépression,
3: c'est ça ?
4: Expérimentalement, tout à fait. Donc, c'est Martin Seligman, en 1975, qui a appelé son concept l'impuissance apprise.
3: Mm-hmm.
4: Alors, depuis, il l'a un petit peu renommé en résignation apprise, impuissance acquise, où il y a d'autres auteurs, en 1989, qui ont appelé ça la théorie du manque d'espoir ou de désespoir. Donc, en fait, cette expérience, qui a été faite sur des chiens, en recherche, en psychologie, on travaille beaucoup sur des animaux, c'est une expérience un peu comportementale qui a montré que des chiens pouvaient apprendre qu'ils étaient impuissants. Mais ça, nous qui sommes des mammifères, on va aussi apprendre ça. C'est-à-dire que si on est enfant et, par exemple, quoi qu'on fasse, on n'est pas écouté ou on n'est pas le droit à la parole ou on est humilié régulièrement, quoi qu'on fasse, même si on essaye de plaire à papa, on va apprendre qu'on est impuissant. Et quelque part, notre cerveau, il va avoir cet apprentissage et il va apprendre à être résigné. Donc ça, c'est quelque chose qu'on peut utiliser après en termes comportementaux dans notre vie d'adulte. Alors, qui peut se révéler ou pas, mais si on est confronté, par exemple, à du harcèlement professionnel, alors qu'on a un père qui nous a créé ce terreau-là, eh bien, effectivement, on peut décompenser en dépression.
3: Alors, finalement, à quel âge ça se joue, tout ça, Eleonore Tarlet ?
4: Alors, toujours, les facteurs de vulnérabilité, malheureusement, ils sont créés dans l'enfance avec les besoins fondamentaux qu'on avait déjà vus. Donc, il y en a sept. Et si quelques-uns de ces besoins fondamentaux ont été vraiment pas du tout satisfaits, par exemple la carence affective, c'est pas juste une fois ou deux fois, c'est durant tout mon développement, si vraiment j'ai manqué d'un amour inconditionnel,
3: oui.
4: Si finalement j'étais aimée que si je ramenais des bonnes notes à l'école, mais que sinon en fait je comptais pas, ça va créer effectivement ce terreau. Si j'ai de l'insécurité chez moi avec mon papa qui a des problèmes d'alcool et que régulièrement il rentre pas et que moi je me retrouve à la porte, ça va me créer un climat d'insécurité. Donc dans tous ces besoins fondamentaux, c'est pas juste une fois, il faut que ça ait été réitéré.
3: Donc on comprend bien ce que vous nous expliquez en introduction de cette émission, avec ces deux facteurs qui sont un qui forme le terreau et l'autre qui se déclenche à un moment donné dans notre existence.
4: Voilà. Voilà. Alors, ce que je peux vous dire aussi des types de... Qu'est-ce qui est à l'origine des dépressions ? On sait qu'il y a le dysfonctionnement familial ou l'exposition à un traumatisme qui intervient dans 50% des dépressions majeures ou des suicides. Et on sait que chez les adultes, la dépression, et non pas le trouble de stress post-traumatique qu'on pourrait penser être prioritaire, la dépression, c'est la conséquence la plus citée des violences sexuelles dans l'enfance. D'accord. Chez les adultes. Hein.
3: D'accord.
4: Il y a aussi une hormone de stress qui s'appelle corticolibérine, qui est une cause fréquente de symptômes dépressifs. Ça voudrait dire que la dépression, c'est une maladie du stress.
3: D'accord.
4: Donc ça, c'est important de retenir ça, parce qu'en fait, ce qu'on sait aussi au niveau des structures cérébrales, plus notre cerveau est exposé à un stress, et d'autant plus dans l'enfance, puisque c'est là que le cerveau va se développer, et plus on va affecter nos structures cérébrales. Voilà. Donc, par exemple, dans le stress, il y a l'hippocampe, le cortex préfrontal et l'amygdale qui sont impliqués. L'amygdale va grossir et va devenir surexcitable. Donc l'amygdale, c'est ce qui reçoit les stress.
3: Donc biologiquement, on voit bien comment ça fonctionne.
4: Tout à fait. Mmh. Hein, les IRM, les PET scans démontrent vraiment ça. On a beaucoup d'imagerie cérébrale là-dessus. Mmh. Donc, plus on va être stressé, plus on va avoir une hippocampe qui est sensible. Donc du coup, on va être beaucoup plus sujet à ressentir du stress que d'autres personnes. Et aussi, plus on est confronté au stress, et plus mon hippocampe diminue. Parce qu'en fait, il y a des shoots chimiques à chaque fois que je suis stressée. Et l'hippocampe, il va être un petit peu grillé par cette chimie. Donc je vais avoir un hippocampe qui va être altéré, et l'hippocampe, c'est l'organe qui permet de réguler les émotions. Donc non seulement je vais vivre le stress beaucoup plus fort que la moyenne des gens, mais en plus je vais avoir beaucoup de mal à réguler mon stress. Donc c'est un peu le second effet qui se coule. Plus j'ai eu des facteurs de risque dans mon enfance, et plus j'ai un cerveau en mauvais état, et plus finalement je suis propice à exposer encore ou à tomber dans de la dépression.
3: Mais alors, la bonne nouvelle, Éléonore Tarlet, c'est que c'est pas irrémédiable.
4: Ça n'est pas irrémédiable, parce qu'en fait, le cerveau, c'est un organe, et vous savez que tous les organes se réparent.
3: Ils ont le cerveau aussi, donc.
4: D'autoréparation. Et le cerveau aussi. Hein. Je vois pas beaucoup le foie ou le poumon, il se réparait, pas le cerveau. Hein.
3: Donc on sait réparer le cerveau.
4: On sait
3: changer les mécanismes appris aussi.
4: Oui, tout à fait. Alors, c'est des thérapies qui ont été validées scientifiquement pour cette réparation qui fait travailler la plasticité neuronale.
3: Oui.
4: Donc, la neuroplasticité, c'est que les neurones, il y a une reconnexion permanente qui se fait. Hein. Donc, c'est pas que des changements de point de vue, c'est vraiment neurophysiologique et chimique.
3: Et pour ça, il faut s'adresser aux bons praticiens.
4: Voilà, des personnes qui pratiquent des thérapies scientifiques ont été validées, qui sont des recommandations internationales de santé. Alors, aujourd'hui, la plus efficace dans le monde en termes de réparation, hein, c'est le MDR. Peut-être dans quelques années, on découvrira autre chose d'encore plus efficace, mais actuellement, c'est vraiment ce qui fonctionne le mieux et ce qui est durable en termes de réparation. Hein. C'est pas juste se sentir mieux en sortant de chez son psy, c'est aller mieux durablement et ne pas rechuter.
3: Merci beaucoup, Éléonore Tarlet, d'être revenue sur cette question de la dépression.
4: Merci
3: on se retrouve pour une prochaine chronique de petits sujets psychologiques. À bientôt.
4: Avec plaisir, à bientôt. Au revoir.
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0: quand des âmes s'unissent comme ça et élèvent comme ça les gospels depuis le plus profond de leur cœur, cela ne peut que provoquer des frissons. Chicago Mass Choir, excellente chorale qui nous a interprété Hallelujah. Vous êtes sur Hope Radio.
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2: D'Animal. Nous sommes toujours dans la lecture ou la relecture de ce livre, la Bible pour les nuls, ou du moins Jésus-Christ pour les nuls. Nous arrivons à presque au terme, en tout cas, de la vie de Jésus sur cette terre.
3: Sur cette terre, oui.
2: Voilà, c'est surtout sur cette terre qui va être important, oui.
3: On est dans la situation des 40 jours qui suivent la résurrection. Les 40 jours, c'est... c'est aussi un chiffre symbolique, un chiffre important. On se souvient des 40 ans dans le désert, on se souvient des 40 jours de tentation de Jésus. On avait parlé à ce moment-là de Jésus en quarantaine. Et là, on est encore dans ces 40 jours pour arriver au bout de ces 40 jours à un moment où Jésus dit « Bon ben voilà, on a joué un peu les prolongations, hein. on a reparlé pendant 40 jours depuis que j'étais mort et ressuscité. Maintenant, je vous donne une consigne très importante, hein. C'est qu'il va vous falloir aller annoncer dans le monde entier cette bonne nouvelle, à savoir le Fils de Dieu est venu sur terre pour réconcilier l'homme avec Dieu, pour réconcilier tous les hommes avec Dieu. Et donc vous allez partir de Jérusalem, on va commencer là, et puis dans la Judée, donc la région, la Samarie. La Samarie, c'est la terre juste après, mais c'est déjà une terre païenne. Mais il va falloir y aller. Vous vous souvenez, d'ailleurs, j'y suis allé tout au début avec la Samaritaine. Donc voilà. Et puis, allons au-delà encore, jusqu'aux extrémités du monde. Et vous allez annoncer ce message, qui est un message important.
2: Éric, quand on lit l'Évangile et la fin, surtout, on a l'impression que ce testament, en quelque sorte, va se réduire à une communication à ses 12 apôtres. Mais quand on regarde un petit peu, on s'aperçoit que tout au long du ministère de Jésus, ils étaient 12 apôtres, mais 70 disciples. Et par la suite, on aura même un texte du Nouveau Testament qui nous dira qu'il y a 500 personnes qui l'ont vu ressusciter. Donc, est-ce qu'on peut dire que le testament spirituel que Jésus laisse à ses disciples est circonscrit aux 12, où on peut imaginer qu'il y avait beaucoup plus de monde?
3: Alors, il y a plus de monde, c'est clair, mais il y a une équipe qui a été formée spécialement. Ce sont les 12.
2: C'est l'encadrement.
3: Cela dit, les 12 ne sont plus que 11, parce que Judas est mort. Hein. Donc, il y a cette réalité-là. Et c'est vrai qu'il y a beaucoup d'autres qui ont adhéré, qui ont déjà fait la publicité, si j'ose dire, de Jésus. Publicité voulant dire rendre public. Hein. Donc, il y a bien sûr un certain nombre de gens qui racontent tout cela. Et c'est vrai que... Il y a ce groupe qui est beaucoup plus important qu'on ne le croit, sans oublier les femmes qui ont été aussi très présentes et qui ont soutenu financièrement toute l'équipe des itinérants du groupe qu'ils formaient. Donc, on en arrive à ces moments-là où Jésus va partir. Et il dit, il faut que je parte, et pour vous, c'est bien. On a l'idée peut-être que les disciples sont disant, non, pas maintenant, reste avec nous, etc., on a besoin de toi. Okay. Non, il faut que je parte parce qu'il faut qu'il y ait une absence, mais ne vous inquiétez pas. Hein, moi, je vais vous donner une puissance, la puissance qui était aussi la mienne, je vais vous la déléguer. Vous allez recevoir une puissance qui est en même temps un consolateur. Donc, c'est ce qui console de mon absence. Cette puissance, c'est l'Esprit de Dieu, le Saint-Esprit. Vous allez recevoir cette puissance et vous allez voir, c'est de la dynamite. Bon, c'est moi qui ajoute cette façon de parler, mais c'est quand même un peu ça. Et au bout des 40 jours, alors qu'ils discutent, Jésus va disparaître. Il va s'élever, c'est l'ascension, ce que nous appelons l'ascension. Jésus va s'enlever. Et il va disparaître et les disciples vont être là dans une position d'étonnement, d'expectative et puis peut-être de crainte. Bon, ben maintenant il est parti, mais on fait quoi? On fait quoi? On a une consigne, elle est par le monde, mais on n'a pas de carnet de route, on n'a pas de voilà. Et puis cette puissance, c'est quoi? Bon, ils sont là dans cette attente. Et là, à nouveau, des messagers arrivent, les messagers de Dieu, des anges arrivent en posant la question, tout simplement, en disant mais qu'est-ce que vous faites là, vous? Vous avez des trucs à faire. Vous n'allez pas attendre là jusqu'à ce qu'il revienne. De toute façon, il reviendra. Mais voilà. Par contre, qu'il vous a demandé d'aller à Jérusalem, allez à Jérusalem et attendez, parce qu'effectivement, ce qui doit arriver doit arriver. Et les disciples retournent à Jérusalem. Et là, on découvre dans le texte du livre des Actes, qui a été écrit par Luc, l'évangéliste Luc, qui continue l'évangile par ce deuxième tome, en quelque sorte, qui est le livre des Actes. Et il va préciser, Luc, qu'il y a les 11 apôtres, mais qu'il y a d'autres mondes là. Il y a pas mal de monde. Il y a pas mal de femmes. Il y a notamment Marie, donc la mère de Jésus. Et il y a aussi les frères de Jésus. Lesquels on n'en sait rien, parce qu'il y en avait peut-être plusieurs, mais en tout cas il y a les frères de Jésus et il y a d'autres personnes avec eux, et finalement ils sont 120 personnes. Là encore, c'est le cercle a grandi, hein. Et une des premières choses que Pierre va faire, parce que Pierre est un peu le chef maintenant, hein, il a envie aussi de conduire un petit peu les choses aussi bien que possible, il va dire, mais au début nous étions 12, Jésus voulait qu'on soit 12, on en a perdu un, il faut le remplacer. On va remplacer Judas. Qui va-t-on chercher? Il nous faut... qui va-t-on nominer parmi peut-être les 120 qui sont là? Si c'est pour un tel, vous tapez un. Si c'est pour un tel, vous tapez deux. Enfin, c'est pas tout à fait comme ça. Ils vont tirer au sort. Ils vont en tout cas choisir dans deux personnes. Téléphone.
2: Alors, est-ce que c'était nécessaire véritablement de le remplacer? Est-ce que celui qu'on choisira, puisqu'ils vont tout de même le faire, sera la personne adéquate ou pas? Je vous laisse la parole, Eric.
3: Oui, c'est une question que l'on pose souvent, parce que d'où vient l'initiative? Elle vient de Pierre. C'était peut-être une bonne idée, effectivement, de rétablir le nombre à 12. En tout cas, ce qu'on va chercher, c'est quelqu'un de fiable, naturellement. Et parmi les gens qui sont susceptibles d'être nominés, il n'y a que des personnes qui ont suivi les apôtres et Jésus depuis le début. Ce qui veut bien dire aussi que quand on parle des 12 disciples, il y avait les 12 disciples, plus d'autres personnes qui gravitent tout autour et qui sont sans doute témoins de pas mal de choses, mais dont on ne parle pas ou presque jamais. Alors c'est vrai qu'il y a une fois une expédition avec 70 personnes qui vont dans toutes les contrées pour parler de Jésus-Christ. Ça c'est avant, bien avant la mort de Jésus. C'est vrai qu'il y a tout cela.
2: Il y a des disciples sur le chemin d'Emmaüs,
3: voilà,
2: notamment.
3: Voilà, c'est ça. Et donc on a effectivement, dans l'environnement de l'équipe, si j'ose dire, un certain nombre de personnes qui sont là depuis longtemps. Qui sont là depuis longtemps, qu'on connaît bien, dont on peut dire pas mal de choses. Ça veut dire que c'est pas simplement des personnes qui étaient vraiment dans la mouvance, mais sans qu'on les repère. Et va sortir du panier deux noms. Deux noms sont proposés, et là, on va prier, enfin les disciples vont prier, et ils vont tirer au sort. Et là, ils remettent le sort ou le choix à la fois au hasard et à la fois à Dieu, puisqu'ils prient, et ils pensent que Dieu va conduire le hasard. Et donc, il va y avoir une personne, cette personne va être présentée, mais étonnamment, dans tout le reste du livre des Actes, on n'entendra jamais parler de cette personne, on ne saura pas ce qu'elle a fait, et on pourrait se poser la question de savoir, mais est-ce que ça valait la peine d'élire quelqu'un dont on ne parle pas? À cela, je réponds tout simplement, à part Pierre, Jean et Jacques, des autres non plus, on ne parle pas.
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0: Les Guerra Vocal Band, connus dans le monde du gospel, Mary, Did You Know? Et juste avant, tout aussi connu et grand artiste du monde du gospel, Kurt Kirk, qui nous a interprété We Lift Our Hands in the Sanctuary. Voici tout de suite votre agenda culturel. Et juste après, c'est London Community Gospel que nous écouterons avec Is Alive. 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
2: Bonjour à toutes et à tous, ici Aurélien sur Hope Radio. Chaque semaine, je vous embarque pour un tour d'horizon des meilleures sorties culturelles entre la France et la Suisse romande. Au programme aujourd'hui, un show inédit qui retrace l'histoire de la musique afro-américaine à la Salle des Étoiles. Le retour de Vanessa Paradis à l'Opéra Garnier et une soirée électro sur les plages niçoises pour clôturer le week-end. Alors installez-vous confortablement, c'est parti. On commence notre tour par la Principauté de Monaco où le Monte Carlo Summer Festival réserve son lot de surprises les 29 et 30 juillet, place à Soul, Where Legends Come Back, une création originale et inédite produite par le Sporting Monte Carlo. Ce spectacle retrace l'histoire de la musique afro-américaine à travers les décennies dans un format dîner-spectacle où la mise en scène est aussi soignée que la performance musicale. Une proposition ambitieuse qui devrait marquer les esprits et qui reviendra d'ailleurs sur plusieurs dates début août. Le vendredi 31 juillet, cap sur l'Opéra Garnier Monte Carlo pour retrouver Vanessa Paradis dans un projet aux influences pop et soul coécrit avec Étienne Dao. Un rendez-vous intimiste et élégant dans l'un des plus beaux écrins de la Principauté pour redécouvrir l'artiste dans un registre plus personnel. Et pour ouvrir le mois d'août, direction toujours la Salle des Étoiles où LP, connu pour son tube planétaire Lost on You, se produira le samedi 1er août. Une voix puissante et un univers folk-pop qui promet une soirée pleine d'émotions. Dans ce cadre à ciel ouvert si particulier au Sporting Monte Carlo. Pour prolonger ce week-end, direction aussi Nice, où l'hôtel Amour Beach accueille Polo et Pan le samedi 1er août. Le duo électropop, connu pour ses productions solaires et voyageuses, promet une soirée dansante face à la mer, dans une ambiance résolument estivale et festive. Voilà 4 idées, c'est 100% glamour et musique entre Monaco et Nice. Que vous soyez amateur de spectacles inédits, de pop intimiste ou d'électro dansante face à la mer, il y a de quoi se faire plaisir. Notez bien toutes ces dates et surtout, sortez, bougez et profitez à fond de toute cette effervescence culturelle. Je vous retrouve très vite pour de nouvelles pépites à ne pas manquer. D'ici là, prenez soin de vous et à très bientôt sur Hope Radio.
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0: Tout l'été, nous sommes ensemble avec vos réseaux sociaux, Hop Radio, avec, bien évidemment, vous les connaissez, Facebook, Instagram, YouTube, hopradio.live, qui vous permet de laisser un message sur l'espace contact. Merci d'être là. Vous êtes avec Louis Orlano jusqu'à 9h.
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2: À Concarneau, le lundi 3 août, la formation So Gospel poursuit sa tournée à 21h à l'église Saint-Guénolé de Concarneau. Ils seront le 5 août à Camaret-sur-Mer à l'église Saint-Rémy, le 6 à Pelle-Marche à l'église Saint-Nona et le 8 à l'église Saint-Mathieu de Morlaix. À Tours, vendredi 7 août, pour le programme Gospel les grands classiques, laissez-vous emporter par le Linda Lee Hopkins Quartet dans la ferveur et l'émotion du gospel traditionnel lors d'un concert intimiste et bouleversant à l'église Notre-Dame-la-Riche à 20h. Retrouvez-les également le 8 août à Rennes, le 9 à la Bolescoublac, le 10 à Chaland. Ils seront le 11 à La Rochelle, le 12 à Saint-Martin-de-Ré, le 13 à Royan, église Notre-Dame-du-Parc, et le 14 à Angoulême, à la cathédrale Saint-Pierre. À Paris, vendredi 7 août, grand concert gospel avec les 50 choristes du Medina Community Choir, venus de l'île de Wight en Angleterre. Pour fêter ses 20 ans, le chœur a choisi Paris avec deux grands concerts exceptionnels. Vendredi 7 août à 20h, église Saint-Philippe du Roule, 154 rue du Faubourg Saint-Honoré. Et samedi 8 août à 16h, église Saint-Séverin, rue des Prêtres Saint-Séverin, toujours à Paris. Participation libre aux frais. À la Selle, proche de Brignoles, mercredi 12 août, venez écouter un récital gospel avec Mr Blaise et la chanteuse Charlie. Il vous propose dans une couleur blues jazz un spectacle intitulé « Voyage dans l'univers du gospel ». En toile de fond, l'incroyable espoir des esclaves afro-américains. C'est à 20h, salle Candeluno. En Suisse, à Genève, samedi 15 août, Swiss Gospel Experience avec Thomas Locoffé. C'est à Esther House pour la toute première édition de Swiss Gospel Experience avec la participation de plusieurs artistes invités. Retrouvez toutes les informations concerts sur le site opradio.live.

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0: jusqu'à dimanche au sud de Bordeaux, hormis ceux desservant Agen et Toulouse. D'autres incendies sont toujours sous surveillance dans le reste du pays, en Corse, dans les Hautes-Alpes et dans le Var. Dans le Var, où un nouveau feu virulent au sud-est de Brignoles a parcouru 130 hectares en moins de 24 heures. Et puis la piste criminelle se précise pour l'incendie en Côte d'Or. Le feu est désormais fixé. Les flammes ont parcouru 150 hectares. Dans le reste de l'actualité, le Hamas accepte de se désarmer dans la bande de Gaza. Donald Trump a annoncé un accord sur le désarmement dans l'enclave palestinienne. Le président américain affirme que les forces israéliennes se retireront de la bande de Gaza à mesure que le désarmement s'achèvera. Des négociations se tiennent en tout cas depuis des semaines en Égypte pour mettre en œuvre la deuxième phase de l'accord de cessez-le-feu dans l'enclave palestinienne. Promesse tenue, environ 33 000 climatiseurs d'appoint ont été livrés dans les hôpitaux et les EHPAD pour faire face aux futurs épisodes de chaleur. Une déclaration hier de la ministre de la Santé sur LCI, mais c'est loin de suffire pour répondre à la situation selon la CGT. Le syndicat déplore le manque de robustesse de ces appareils qui vont tourner de manière intensive 24 heures sur 24. Et puis, les stars de la natation sont de retour à Paris. Deux ans après les Jeux Olympiques 2024, la capitale et le centre aquatique de Saint-Denis accueillent à partir d'aujourd'hui les championnats d'Europe. Le plongeon et la natation donnent le coup d'envoi des épreuves. Et on attend évidemment la natation sportive et Léon Marchand dès le 10 août. Excellent début de matinée à tous.
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Merci de nous rejoindre sur Europe Radio, merci d'être là, Louis Solano, jusqu'à 9h, 2 acapella pour commencer votre deuxième heure de votre matinale, en ce vendredi 31 juillet. Vous venez d'entendre le groupe Acapella avec Get to the Point, et juste avant c'était le groupe A4, John the Revelator. Tout de suite, voici le temps de retrouver Réussir en 2 minutes.

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1: La marche vers le but va de pair avec une constante évaluation. Par exemple, lorsque nous voyageons, nous regardons la carte pour nous situer par rapport à la destination choisie. Combien de kilomètres parcourus? Quelle distance nous reste-t-il? Nous évaluons notre position par rapport à notre but. Ce principe s'applique dans tous les domaines, affaires, études, vie professionnelle, familiale. Il faut toujours garder à l'esprit les questions suivantes. Pourquoi? Comment? Quand? Le pourquoi me rappelle la raison d'être de mon activité, en un mot, mon but. Une véritable confrontation s'engage. Par exemple, je travaille 20 heures par jour. Pourquoi? Pour acheter une voiture de sport. Mais la plus belle des voitures vaut-elle la peine de perdre ma santé? Le comment est la méthode choisie. Vous connaissez la formule? La fin justifie les moyens. Elle signifie que les moyens mis en œuvre pour atteindre un objectif se justifient pleinement si ce dernier est bon. Mais des méthodes indignes déshonorent le but. Le quand me situe dans l'échelle du temps. Il y a un temps pour tout, dit le sage. Un temps pour toute chose, sous les cieux, un temps pour vivre, un temps pour mourir, un temps pour planter, un temps pour arracher ce qui a été planté. Notre durée de vie est inscrite dans le temps. Nous passons dans le temps. Nos objectifs doivent être situés dans le temps. Planifiez. Votre prochaine chronique aura pour titre 10 000 km à la rame.
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0: très bon et délicieux gospel traditionnel sur Europe Radio, le son gospel Sam Cooke à l'instant avec Jesus Gave Me Water. Peut-être que durant cet été vous vous dites, allez, qu'est-ce que je vais lire comme livre? Eh bien écoutez, Cécile Masson vous en propose un dans la rubrique à chacun son livre, le titre du livre L'eau vive. Vous êtes sur Europe Radio.
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3: Chers amis auditeurs, si vous avez écouté les chroniques précédentes, vous avez probablement compris que j'ai un goût tout particulier pour les histoires vraies. Le livre dont nous parlons aujourd'hui en raconte une assez méconnue. Le livre s'intitule « L'eau vive, un grand combat écologique aux sources de la Loire ». Il s'agit d'un roman graphique signé par Alain Bujac et Damien Roudeau qui raconte l'histoire d'un combat écologique gagné en France. Il y a une trentaine d'années, une poignée d'habitants et d'amoureux de la nature venus d'un peu plus loin pour les soutenir se sont opposés à la construction d'un barrage dans la haute vallée de la Loire, près du Puy-en-Velay. C'étaient de simples citoyens, mais ils ont réussi à faire face pacifiquement aux grands lobbies et aux pouvoirs publics pour sauver ce site naturel exceptionnel. Pendant 5 ans, été comme hiver, d'abord sous une simple tente, ensuite dans la cabane de la Loire, ceux que l'on a rapidement surnommés les Indiens ont occupé le site de la serre de la Fare, où l'immense mur de béton devait être construit. Ce qui est particulièrement intéressant dans ce récit, c'est la façon dont les opposants ont procédé. Pas d'affrontement violent, aucun drame qui ferait que l'on s'en souvienne encore aujourd'hui. Juste des moyens pacifiques, ce qui ne veut pas dire faibles, car au contraire, ils ont été particulièrement tenaces. Et aussi la volonté d'être constructif, car il ne s'agissait pas simplement de ne rien faire, ne pas construire de barrage et laisser le site en l'état. Ensemble, ces quelques personnes, aux origines et aux compétences très diverses, vont élaborer et proposer une solution pour protéger les maisons et leurs habitants des crues d'une Loire qui peut être dévastatrice, tout en préservant des paysages et un milieu naturel d'une biodiversité exceptionnelle. Leur solution alternative, qu'on a appelée la quatrième solution, sert encore aujourd'hui de modèle dans de nombreux pays. À une époque où les préoccupations écologiques sont tout à fait à juste titre devenues centrales, ce bel exemple de solidarité, d'engagement et de recherche commune de solutions pour répondre aux problèmes qui se posent est exemplaire et inspirant. L'eau vive, un grand combat écologique aux sources de la Loire, de Damien Roudeau et Alain Bujac, est paru aux éditions Futuropolis. Le livre coûte 23 euros.
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0: just swing low, sweet chariot. Coming for Jim Carrey. Yeah, man, get me out of here. Me, yeah, me. Home. I mean, that's what I'm talking about. Wanna go home.
1: On ne s'en lassera jamais. Si je vous demande qui est l'interprète que vous venez d'écouter, je suis sûr que vous allez trouver direct. Louis Armstrong, bien évidemment, Swing Low, Sweet Chariot. Vous les connaissez, ils viennent tous les jours à 8h22. C'est l'équipe Boost Espoir sur Hop Radio. Partage biblique aujourd'hui. Très belle journée avec nous sur Hop Radio.
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4: Jessie Sitcharn, à toi la parole pour ce partage biblique.
5: Merci beaucoup. Donc, on sort d'un témoignage très, très, très, très fort, très intéressant. Et j'en voyais en se posant cette question. Imaginez au final que l'on reçoit un cadeau d'une valeur inestimable, vraiment d'une manière inestimable. Mais la manière dont on va le recevoir va soit nous rendre riches, soit nous appauvrir. Et je me rends compte que dans son témoignage, en tout cas, il a grandi dans sa vie en n'ayant pas forcément reçu ce qu'il voulait, mais en ayant grandi tout le long. Et juste dans une parabole, nous offre cette possibilité de pouvoir réfléchir à comment je reçois l'amour. Et là, il ne l'a pas reçu, cet amour-là, de son père. Mais pourtant, lui, quelque chose a grandi à l'intérieur. J'aimerais vraiment qu'on prenne ce temps au niveau de la parabole pour voir un peu ce que Jésus nous dit. Jésus nous dit qu'un semeur, sortant semer, il va aller semer, donc, ses graines, sa semence dans son champ. Malheureusement sur le chemin, ou bien heureusement sur le chemin, lorsqu'il va aller dans cette terre pour semer, les graines vont tomber à différents endroits. Il y aura quatre sols différents par rapport à ces graines-là. Donc elles vont tomber dans un sol qu'on va dire un peu dur, qui est le chemin. Et on va se rendre compte que malheureusement sur le chemin, les graines qui vont être sur le chemin vont brûler par rapport au soleil. Elles n'auront pas d'emplacement pour pouvoir grandir, donc malheureusement elles vont brûler. On va avoir un sol un peu rocheux, où elles vont pouvoir commencer à grandir, mais malheureusement, ils ne pourront pas aller en profondeur. Parce que les racines, les roches, c'est pas un terrain fertile. C'est compliqué. On va aussi avoir un sol rempli d'épines. Donc, on peut grandir, on peut commencer à... On voit, il n'y a pas juste la graine. On commence à avoir la plante, mais quand elle vient de se heurter aux épines, malheureusement, elle ne supporte pas cette attaque extérieure. Voilà, elle ne supporte pas. Et on a ce qu'on appelle la bonne terre. Et à ce moment-là, la graine va pouvoir grandir. La plante, là, on va pouvoir s'épanouir. On va se rendre compte que de toutes les graines, on n'aura pas la même finalité. Elles auront certes ce bon terrain, mais certaines vont produire plus de fruits que d'autres. Et le côté intéressant, c'est de voir que malgré ces quatre éléments, on a quand même pour la bonne terre, une finalité qui est plus ou moins différente. Et je voudrais aujourd'hui qu'on se pose la question sur ces sols-là. Qu'est-ce qu'ils peuvent représenter pour nous par rapport à l'amour? Et ma position, c'est que ces sols-là représentent nous en tant qu'humains. Comment au final on reçoit l'amour qui nous est donné. Et là on parle d'un amour qui est vraiment qu'on n'a pas demandé. C'est un amour où on était juste là et il est venu à nous. Et qu'est-ce qu'on a fait à ce moment-là par rapport à cet amour-là? Et l'idée que je voulais mettre en place, c'est la réceptivité. Est-ce que réellement lorsque de l'amour vient à nous, beaucoup de personnes disent qu'elles aiment être aimées, mais est-ce que réellement on est réceptif à cet amour-là? Est-ce que réellement lorsque de l'amour vient à nous, on l'accepte? Parce que l'amour, c'est quelque chose qui chamboule, c'est quelque chose qui vraiment, je ne dirais pas fait des dégâts.
4: Ça apporte des changements.
5: Apporte énormément de changements. Exactement, dans la vie. Comment nous, on réagit à l'amour? Ça aurait été vraiment l'idée pour moi, par rapport à cette parabole-là. Jésus voulait vraiment leur dire, comment réagissez-vous vis-à-vis de l'amour?
4: C'est vrai que Jésus avait l'habitude de raconter des histoires pour que les personnes qui l'écoutaient apprennent, qu'elles puissent comprendre de la meilleure manière possible.
5: C'est ça, c'est vraiment l'idée de pouvoir casser cette barrière-là. Parce qu'au début, on se dit juste, c'est une personne qui va cultiver son champ, il n'y a pas grand-chose. Mais lorsqu'on arrive au point de l'amour, c'est vraiment, au final, ok, mais comment moi, je la reçois, cet amour-là? Parce que beaucoup disent qu'ils aiment être aimés, mais est-ce que réellement, ils reçoivent l'amour? Est-ce que réellement, elle fait un changement en eux? Parce qu'on ne se rend pas compte, mais la parabole nous dit, lorsque l'amour vient à nous, elle ne peut pas rester sans effet. Parce que même au niveau du sol dur, entre guillemets, il y a un changement qui est fait. C'est qu'au début, on a une graine, ensuite on a une graine brûlée sur un chemin. Et ça, même un passant le verrait, qu'à ce moment-là, il y a quelque chose qui s'est cassé cette personne-là, quand elle a reçu cet amour-là, ou quand elle ne l'a pas forcément accepté. Que la personne qui a reçu l'amour, mais qui a eu ce début, imaginons qu'on voit un couple qui a ce début de couple, cette relation où c'est tout beau, tout flamboyant, on les voit tout le temps ensemble pendant 2-3 mois, et subitement plus rien. Tout le monde sera en mode, mais...
6: Qu'est-ce qui s'est passé?
5: Voyez un peu l'idée ou pas? Et Jésus est en train de nous dire, mais où est-ce que tu en es? Toi, finalement, où est-ce que tu en es? Est-ce que tu acceptes l'amour que je te donne ou que l'autre te donne? Est-ce que tu rejettes? Est-ce que, aux premières épreuves, par exemple, les épines, parce que qu'est-ce qui s'est passé? Peut-être qu'ils ont eu une dispute, mais à la dispute, ils se sont dit, bon, on va s'arrêter là. Pas de jugement envers ça, mais qu'est-ce qui se passe finalement avec cet amour-là? Parce que l'idée, n'oubliez jamais, tout ce qui nous permet de grandir, d'accord, c'est le changement, l'évolution et l'amour pareil. L'amour n'est pas figé. La manière que l'on aimait une personne il y a un an, il y a deux mois, il y a deux semaines, n'est pas la même qu'aujourd'hui. Et c'est une bonne chose, puisque l'amour est censé évoluer, dans le bon sens, mais il est censé évoluer. Et Jésus, pour moi, est en train de nous dire, est-ce que finalement ton amour envers les autres évolue? Mais est-ce que même toi, ta manière de recevoir l'amour évolue? Parce que beaucoup de personnes aussi se disent, bah, c'est figé, moi, perso, l'amour et moi, c'est deux, Dieu m'a créé comme ça, je ne peux pas recevoir l'amour, je ne peux pas aimer les autres, je ne peux pas. Pour moi, ce n'est pas possible, c'est comme ça, quand j'étais jeune, enfance difficile, je n'ai pas connu ça, pour moi, ce n'est pas possible. Je ne peux pas aimer mes enfants différemment de comme on m'a aimé. Et je pense que ça pousse encore à la réflexion. Moi, dans mon cas, en tant que parent, j'ai reçu de l'amour de mes parents, ça, je ne vais pas le cacher, mes parents ont fait des erreurs. Parce que ma mère me disait une chose que j'ai toujours retenue. Je ne peux te donner que ce que j'ai reçu. Et j'ai pris du temps à comprendre
4: ça. Elle te disait ça?
5: Et elle me le disait. Elle me disait, c'est pas que je ne voulais pas vous donner. C'est que j'ai dû faire avec ce que j'avais. Et elle avait raison. Sauf que j'ai vu que ma mère que j'ai connue, il y a des moments où je ne m'en souviens pas, mais celle que j'ai connue durant mon adolescence, durant ma jeunesse, n'est pas celle que je connais aujourd'hui. Puisqu'elle nous le disait encore une fois, c'est lorsque je vous ai eu que j'ai compris. Et c'est au fil du temps que ça a pu évoluer, grandir et arriver à la personne que je suis. Parce qu'on en parlait de ma petite sœur, qui n'a pas du tout reçu la même éducation que mon frère et moi. Et en mieux, tant mieux. Mais c'était vraiment pour voir qu'elle a compris que cet amour-là a évolué et a amélioré la manière qu'elle voyait l'éducation, les relations et autres.
6: D'accord. Comment tu peux expliquer, comment on peut expliquer ces sols qui sont durs, envahis d'épines, etc.?
5: On ne peut pas se cacher que le monde est assez dur, que la réalité que chacun vit est très, très, très compliquée. Le témoignage, imaginez un enfant, il ne connaît pas son père. Moi, je l'ai vécu. J'ai un cousin qui, pareil, n'a pas connu son père jusqu'à ses 18 ans. Il grandit, il ne connaît pas son père. Le jour où il a ce moment où il peut finalement remplir ce vase-là, le retour qu'il a est celui qui le casse.
4: Imaginez, il n'y a pas le retour attendu.
5: Imaginez la complexité, après un élément aussi traumatisant vraiment, de pouvoir de nouveau s'ouvrir. Et ça, on ne se rend pas compte que c'est difficile. C'est vraiment difficile après un moment où on a vraiment eu cet impact vis-à-vis de nous, de juste pouvoir se dire, non mais ça ira, non mais c'est bien, je peux... Quelqu'un va venir maintenant me donner de l'amour, je l'accepte, c'est pas possible. C'est... En tout cas, pas de premier abord. Il va forcément vouloir travailler, accepter cet épisode-là, et je pense que dans le témoignage, il le montre, mais vraiment passer au-dessus de cet événement qui a forcément cassé quelque chose en nous.
6: Et donc, très concrètement, pour conclure, comment est-ce que tu pourrais nous proposer de travailler notre sol, quoi, le rendre disponible pour accueillir cet amour-là?
5: Je pense que la première chose, c'est aussi de comprendre quel type de sol qu'on est. C'est-à-dire qu'il y a des personnes qui vont se dire, je n'ai pas reçu d'amour, donc on ne peut pas m'aimer. Et ce n'est pas vrai. C'est parce que tu n'as pas reçu d'amour qu'on ne peut pas t'aimer. Malheureusement, les personnes que tu as rencontrées pour le moment n'étaient pas celles qui auraient pu te montrer le vrai amour. Et je pense que trouver cet environnement-là permet déjà de faire un effort. Mais c'est pas aussi simple que ça, parce que c'est difficile de, quand on est habitué à être dans un environnement néfaste, à trouver l'environnement où il y a un vrai amour qui règne. Et c'est vraiment très complexe à répondre, parce que l'idée serait de pouvoir fréquenter des personnes qui aiment réellement. Mais si on n'a jamais connu l'amour, comment savoir que cette personne-là nous aime réellement? Et je pense que c'est vraiment complexe de dire à quelqu'un, pour trouver des gens qui t'aiment, c'est pas si évident que ça. Je dirais vraiment de trouver des personnes qui te montrent des actes que tu considères toi comme de l'amour ou qui sont de l'amour de manière générale, sans pour autant attendre qu'ils attendent quelque chose de toi. Vraiment cet amour désintéressé.
6: Est-ce que la Bible, en étudiant la Bible, ça peut être justement une piste aussi pour découvrir cet amour-là?
5: Moi, je pense que oui, surtout sous l'exemple de Jésus. Quand on regarde le cheminement de Jésus avec ses disciples, surtout sa relation avec Judas. Judas qui va être celui qui va trahir Jésus. On remarque que Jésus savait certes que Judas allait le trahir, donc qui ne recevait pas pleinement l'amour que Jésus lui donnait, mais pour autant Jésus ne va jamais l'abandonner. Même lorsque Judas le trahit le soir de la trahison, Jésus va faire en sorte que Judas ne soit pas attaqué par les autres disciples. Parce que dans sa compréhension de l'amour, c'est d'abord l'autre, d'accord, pour l'aider à avancer, et j'avance avec lui. Et c'est vraiment, je pense, des exemples qui sont très, très forts. La parabole ici, d'autres exemples de relations où Jésus nous montre vraiment l'amour, c'est quelque chose qui te transforme, qui t'apporte quelque chose de meilleur, qui te fait toi grandir.
6: Merci.
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0: Capella Gospel sur Europe Radio avec Blow Me Away. Vous êtes peut-être sur la route de votre travail, quelque part dans les bouchons. Bon courage, vous nous écoutez en DAB+ sur les villes de Paris, Marseille, Saint-Tropez, Nice et Monaco. Et sur toute la Suisse romande, les Suisses que nous saluons. Tout de suite, voici Destination Santé.
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2: Bonjour à tous. Si la cystite n'a pas de saison, l'été semble pourtant particulièrement propice au développement des infections urinaires, particulièrement chez les femmes. Chaleur, déshydratation, conditions favorables à la prolifération des bactéries, l'été favorise les infections urinaires. Dû à des bactéries, elles touchent plus souvent les femmes que les hommes, car leur urètre, le canal qui relie la vessie à l'extérieur, est plus court. L'entrée de bactéries dans la vessie s'en trouve facilitée. Ces infections se manifestent par le besoin constant d'uriner, mais les quantités d'urine émises sont très faibles. Celles-ci peuvent être troubles et dégager une mauvaise odeur. Enfin, le fait d'uriner provoque des sensations de brûlure. Dans ce cas, prenez rendez-vous chez un médecin. En cas de cystite, il prescrira un traitement antibiotique de courte durée en une seule dose ou sur 3 ou 5 jours. En prévention et tout particulièrement pendant l'été, il est important de maintenir un bon niveau d'hydratation. Car plus vous urinez, moins les germes sont susceptibles de stagner dans votre vessie. C'est pour cette raison qu'il est important de ne pas vous retenir d'uriner et de vous essuyer de l'avant vers l'arrière afin de ne pas favoriser le déplacement des bactéries intestinales vers les voies urinaires. Et ce, tout particulièrement si vous voyagez à l'étranger et êtes victime de la diarrhée du voyageur. Veillez également à ne pas garder trop longtemps votre maillot de bain humide, car cet environnement est propice au développement des bactéries, tout comme le port de sous-vêtements et vêtements serrés. Préférez les vêtements amples et les sous-vêtements en coton. Enfin, urinez rapidement après les rapports sexuels afin d'éliminer en partie les micro-organismes.
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0: vos plus beaux gospels sur Europe Radio et vous ne les trouverez nulle part ailleurs. La preuve en est tout de suite Anthony Evans et Vincent Bohannon. Et à l'instant, nous avons écouté The New Jersey Mass Choir, Oh Blaze the Name. C'est Europe Radio, c'est le son gospel, on est ensemble jusqu'à 9h. Bienvenue si vous nous rejoignez, c'est Louis Orlano. 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

Vincent Bohannon, c'est Europe Radio avec Oh Give Thanks, magnifique interprétation. Anthony Evans nous a aussi magnifiquement interprété Even If. Et on va rester pour terminer cette matinale de ce vendredi avec la même atmosphère gospel. Erica Campbell va nous interpréter The Christians. Juste après, ça sera l'agenda culturel. On se retrouve demain pour votre matinale week-end dès 8h. Ciao, ciao.

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1: Bonjour à toutes et à tous, ici Aurélien sur Hope Radio. Chaque semaine, je vous embarque pour un tour d'horizon des meilleures sorties culturelles entre la France et la Suisse romande. Au programme aujourd'hui, un show inédit qui retrace l'histoire de la musique afro-américaine à la Salle des Étoiles. Le retour de Vanessa Paradis à l'Opéra Garnier et une soirée électro sur les plages niçoises pour clôturer le week-end. Alors installez-vous confortablement, c'est parti. On commence notre tour par la Principauté de Monaco où le Monte Carlo Summer Festival réserve son lot de surprises les 29 et 30 juillet, place à Soul, Where Legends Come Back, une création originale et inédite produite par le Sporting Monte Carlo. Ce spectacle retrace l'histoire de la musique afro-américaine à travers les décennies dans un format dîner-spectacle où la mise en scène est aussi soignée que la performance musicale. Une proposition ambitieuse qui devrait marquer les esprits et qui reviendra d'ailleurs sur plusieurs dates début août. Le vendredi 31 juillet, cap sur l'Opéra Garnier Monte Carlo pour retrouver Vanessa Paradis dans un projet aux influences pop et soul coécrit avec Étienne Dao. Un rendez-vous intimiste et élégant dans l'un des plus beaux écrins de la Principauté pour redécouvrir l'artiste dans un registre plus personnel. Et pour ouvrir le mois d'août, direction toujours la Salle des Étoiles où LP, connu pour son tube planétaire Lost on You, se produira le samedi 1er août. Une voix puissante et un univers folk-pop qui promet une soirée pleine d'émotions. Dans ce cadre à ciel ouvert si particulier au Sporting Monte Carlo. Pour prolonger ce week-end, direction aussi Nice, où l'hôtel Amour Beach accueille Polo et Pan le samedi 1er août. Le duo électropop, connu pour ses productions solaires et voyageuses, promet une soirée dansante face à la mer, dans une ambiance résolument estivale et festive. Voilà 4 idées, c'est 100% glamour et musique entre Monaco et Nice. Que vous soyez amateur de spectacles inédits, de pop intimiste ou d'électro dansante face à la mer, il y a de quoi se faire plaisir. Notez bien toutes ces dates et surtout, sortez, bougez et profitez à fond de toute cette effervescence culturelle. Je vous retrouve très vite pour de nouvelles pépites à ne pas manquer. D'ici là, prenez soin de vous et à très bientôt sur Hope Radio.
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1: Bonjour à tous. La mobilisation reste totale en Gironde. L'incendie est pour l'instant stable, mais il n'est toujours pas fixé. Les conditions météorologiques de la nuit ont été favorables et selon la préfecture, ce matin, le feu est contenu dans son périmètre malgré des secteurs actifs persistants. Certaines restrictions ont également été allégées. 144 000 personnes ont été autorisées à rentrer chez elles hier dans plusieurs communes près de Bordeaux. L'autoroute A63 entre Bordeaux et Bayonne est également accessible aux automobilistes depuis hier après-midi. En parallèle, bonne nouvelle dans le département voisin des Landes. Le préfet a annoncé en fin de journée que le feu près de Biscarrosse était maîtrisé. Et on rappelle que 9 départements sont toujours ce matin en risque élevé de feux de forêt. D'autres incendies sont toujours sous surveillance dans le reste du pays, en Corse, dans les Hautes-Alpes et dans le Var. Laurent Nunez, lui, se veut ferme face aux incendiaires. Le ministre de l'Intérieur était hier soir sur le plateau de BFM TV. Les forces de l'ordre ont ainsi procédé à 275 interpellations depuis le début de la saison. 31 personnes ont été mises en examen et placées en détention provisoire. Dans le reste de l'actualité, une nouvelle sanction contre Xenia Fedorova. Les avoirs économiques de la chroniqueuse pro-russe ont été gelés pour 6 mois par le gouvernement. Elle est, on le rappelle, accusée de relayer la propagande de la Russie. Et Xenia Fedorova s'est vue remettre un arrêté d'expulsion mercredi. Depuis, elle est assignée à résidence. Des tensions entre Rome et Madrid. La chef du gouvernement italien, Giorgia Meloni, a dit vouloir suspendre l'Espagne de l'espace Schengen. En cause, l'arrivée illégale de centaines de migrants à Ceuta. Plus de 1500 personnes sont arrivées par la mer.

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3: Oprah Winfrey, très connue aux États-Unis, ses émissions sont suivies par des millions. Elle dit ceci, tu es ce que tu es grâce aux valeurs que tu défends. Être soi-même, c'est un objectif que tout le monde possède, voudrait pouvoir réaliser. Ne pas suivre automatiquement ce qu'on nous dit, ce qu'on nous présente, les modèles qu'on nous présente. Nous sommes très souvent littéralement massacrés par toutes sortes de modèles. Avoir des valeurs, des raisons de vivre, avoir un sens à ses actions et pouvoir les défendre, c'est ça la qualité essentielle. Dans une conversation face à quelqu'un, peu importe qui il est, peu importe sa force d'influence ou sa force de persuasion, pouvoir tenir à ses valeurs et pouvoir les défendre avec tact, bien sûr, mais avec assurance, avec persuasion, avec une très forte volonté. Ce n'est pas donné à tout le monde. Il y a bien des gens qui, face aux autres, n'arrivent pas à exprimer ce qu'ils sont ou ce qu'ils ressentent. Défendre ses valeurs, c'est se défendre, ne pas entrer dans un système déjà préétabli. Bien au contraire, avoir cette liberté d'être soi-même.
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1: Bienvenue pour cette nouvelle émission de l'Instant Bible. Nous sommes très heureux de vous retrouver ici dans ce studio pour aborder avec vous et pour réfléchir ensemble sur ce que contient la Bible, ce merveilleux livre. Alors que nous regardions vers le futur lors de notre dernière émission avec les prophéties sur Jésus-Christ dans les psaumes, aujourd'hui nous allons nous tourner vers le passé pour découvrir comment les poètes, chanteurs et autres artistes qui ont laissé ces psaumes se sont eux-mêmes intéressés au passé de leur peuple et notamment aux grands événements qui ont forgé son histoire et quelles leçons ils en ont tirées. Alors, pour parler, échanger, discuter, nous avons avec nous deux spécialistes de la Bible qui sont les pasteurs Jethro Camille. Bonjour.
2: Bonjour Stéphane, bonjour tout le monde.
1: Et Pascal Rodet.
3: Bonjour Stéphane, bonjour à tous.
1: Bonjour et bienvenue. Alors vous allez vous faire un plaisir de répondre à toutes les questions possibles et imaginables, hein. C'est votre défi, hein, émission après émission.
2: Je réponds aux imaginables, c'est pas possible.
3: Chacun son domaine.
1: Et alors donc pour commencer, est-ce que les notions de passé, de présent, de futur ont une importance dans la Bible, et si oui, laquelle, pasteur Jethro Camille?
2: Oui, il y a plusieurs temps dans la Bible qui sont très importants. Donc il y a bien sûr le passé, il y a également le présent, le futur, tous sont importants, et puis également des temps particuliers qu'on appelle par exemple le temps opportun, le bon moment. Il y a le temps juste chronologique, et puis il y a ce qu'on appelle le temps parfait, c'est-à-dire le top plus ultra du bon moment pour qu'une chose arrive. On appelle ça le pléroma en grec. Voilà, j'ai sorti mon mot grec, je suis tout content. J'ai pu frimer un petit peu. Mais oui, le temps est quelque chose d'important parce que nous sommes inscrits dans une ligne temporelle et que si on n'y prête pas attention, on peut passer à côté de beaucoup de choses. Oui, donc le temps dans la Bible, c'est très important.
1: Je me tourne vers vous, Pascal Rodet. Dans les psaumes, y a-t-il des évocations de l'histoire du peuple d'Israël ?
3: Il y a beaucoup d'évocations dans les psaumes de l'histoire du peuple Israël, des histoires qui rappellent ce que Dieu a fait pour son peuple, ce que Dieu a voulu pour son peuple aussi d'ailleurs, et parfois aussi ce que Dieu n'aurait pas souhaité que son peuple arrive. On peut prendre quelques exemples d'ailleurs, hein. J'ai ici dans la lecture par exemple au psaume 78, est intéressant de voir que l'auteur renvoie au passé, alors dans le temps c'est important, un renvoi au passé pour essayer d'éclairer le présent pour ceux qui l'écoutent et ceux qui le lisent. Si je prends chapitre 18 à partir du verset 1er, Asaph dit « Mon peuple, écoute mon enseignement, tends l'oreille à mes paroles. Je vais utiliser les comparaisons et tirer du passé un enseignement caché. Nous avons entendu parler des événements d'autrefois, nous les connaissons. Nos parents nous les ont racontés, nous ne les cacherons pas à nos enfants, nous raconterons aux générations qui viennent les actions glorieuses du Seigneur, sa puissance et les choses magnifiques qu'il a faites. » Et à partir de là, il va citer toutes choses que le peuple d'Israël a vécues, depuis Abraham, en passant par Moïse, etc., etc., dans son psaume. Mais ce qui est intéressant ici, c'est que Asaph dit, voilà, je vais vous raconter le passé, parce qu'il y a, au travers du passé, des choses à regarder, à comparer, à comprendre pour notre bien aujourd'hui.
1: Alors c'est ça l'intérêt de d'évoquer le passé ?
3: C'est
1: de se mémorer des choses qui n'ont pas forcément bien fonctionné ?
3: Alors pas que ça, aussi les choses qui ont bien fonctionné aussi. Mais il y a plusieurs enseignements à tirer là-dedans. La comparaison qu'il parle ici à Asaph, c'est de dire voilà ce que Dieu a fait dans le passé pour nos pères. Et là, encore une fois, ça peut être le côté positif comme le côté négatif, principalement aussi le côté positif. Je prends un autre exemple, hein. Le verset 12. « En Égypte, dans la région de Soan, sous les yeux de leurs ancêtres, Dieu a fait une chose étonnante, il a ouvert la mer pour les faire passer. » Bon, c'est l'ouverture de la mer au temps de Moïse pour faire passer son peuple et pour sauver son peuple. Ça, c'est un fait, voilà, rappelez-vous. Pour Asaph, c'est important parce que, souvenez-vous de ce que Dieu a fait, Dieu est grand, et n'oubliez pas ça, même aujourd'hui, présentement.
1: Parce que, pasteur Jethro Camille, ça veut dire que si on ne se remémore pas le passé, ça peut passer aux oubliettes, à la trappe, et puis le risque, c'est de recommencer sans cesse les mêmes erreurs.
2: C'est très exactement ce que l'humanité fait dans la plupart des cas. Dans le psaume 106, c'est déjà reproché hein, au peuple d'Israël. En Égypte, je suis au verset 7, « Nos ancêtres n'ont rien compris à tes actions magnifiques. Ils ont oublié tes nombreux bienfaits. Ils se sont révoltés. » Ou alors encore, « Nos ancêtres ont vite oublié ce que Dieu avait fait. Ils n'ont pas attendu qu'il réalise son projet. » Ou bien, souvent dans la Bible, on trouve des conseils du type « Souviens-toi que tu étais esclave, toi aussi. Ne sois pas dur avec les esclaves. Souviens-toi que tu as été prisonnier. Sois bon vis-à-vis des prisonniers. » Donc, il y a des leçons à tirer du passé qui sont très précieuses pour éviter justement de reproduire les mêmes erreurs et les mêmes schémas. Jusqu'à maintenant, j'entends des Français mépriser certaines religions orientales en disant « oui, ce sont des religions machistes, etc. » Ils oublient que le droit de vote pour les femmes en France, c'est juste 1948 et que jusqu'à aujourd'hui, on n'a pas une femme présidente de la République, que la parité politique ou salariale n'existe pas encore en France. Et donc, on regarde tout l'historique, on est quand même peut-être moins enclin à donner des leçons. On est enclin également à voir quel a été le vecteur de progression que nous avons suivi, et puis amplifier le mouvement pour continuer à améliorer les choses.
1: Et alors, est-ce que malgré tout, ça ne comporte pas un risque de sans arrêt regarder dans le rétroviseur? Est-ce que quand je conduis et si je regarde tout le temps dans le rétroviseur, on sait ce qui va se passer si je ne regarde pas devant moi? Donc, est-ce qu'il n'y a pas un risque au fond?
3: L'image du rétroviseur est une bonne image. L'image du rétroviseur, c'est pour regarder s'il n'y a pas un danger pour que moi j'arrive à rouler convenablement vers ma route, donc vers le futur. Ce n'est pas tout le temps regarder le rétroviseur pour soit être nostalgique du passé, oh là là, je quitte mon lieu, etc., etc. Soit par peur qu'il nous arrive quelque chose derrière et qu'il faut absolument suivre la façon de ce que j'ai fait comme route dans le passé. Non, à un moment donné, il va y avoir un accident hein, si je regarde pas devant moi. Donc oui, il y a des erreurs à ne pas commettre en regardant trop souvent le passé. Mais ça doit nous enseigner ce qui s'est passé, les conséquences dans un peuple, chez une personne, suite à une décision qu'il a prise ou qu'il n'a pas prise, selon la volonté de Dieu ou les commandements de Dieu, et qui, en effet, débouche sur quelque chose de négatif. Ne pas recommencer les erreurs. Voilà, un peu, grosso modo, la raison d'être du passé.
1: Et alors donc, voyez-vous des domaines dans lesquels ce serait nécessaire aujourd'hui de se souvenir du passé, dans notre monde notamment, pasteur Jethro Camille?
2: Bien. Oui, j'ai quelque chose qui me vient hein, par rapport à l'actualité, là, c'est la guerre. La guerre. Par exemple, en ce moment, il y a une guerre entre une frange radicale des Palestiniens, moi je ne juge personne, mais en tout cas le Hamas, qui s'est comporté de manière terroriste ces derniers temps, de manière très évidente, et puis Israël. Ce qui est fascinant, c'est que quand on lit la Bible, on se rend compte que ça fait des millénaires que les Palestiniens philistimes, jusqu'à aujourd'hui on les appelle les philistimes. Et dans la Bible, on les appelle comme ça, les Palestiniens, les Palestiniens. Et les Juifs se font la guerre, ça fait des millénaires, avec les mêmes cycles de vengeance, guerre perdue, guerre gagnée. La vengeance va générer de l'antagonisme, l'antagonisme va générer la haine, qui va générer des conflits, des attentats ou la guerre. Et puis voilà. Et encore aujourd'hui, on est encore en plein dedans. Donc oui, si on pouvait apprendre du passé et se dire que la violence ne génère que la violence, et que si on ne propose pas d'alternative à moyen terme, on sera perdant de toute manière, ben on reproduit toujours les mêmes schémas.
1: Vous, à titre individuel, je vous pose la question à tous les deux, comment est-ce que vous intégrez cette notion du passé dans vos vies personnelles? Est-ce que ça change quelque chose de le faire?
3: En tout cas, pour moi, oui, dans le sens où à chaque décision que je prends, ou en tous les cas, soit pour moi personnellement, soit pour ma famille, soit même pour mon travail en tant que pasteur, je dois me remémorer un peu des similitudes ou en tous les cas des sujets qui pourraient avoir déjà été vécus pour appréhender la suite. C'est ça, quand on a vécu une vie On dit que quand on est un peu plus vieux, on est sage. C'est ce qu'on dit. Mais comme, suite à ce que dit Jethro, visiblement, ça n'aide pas tout le monde.
2: Pas toujours.
3: Mais c'est parce que quand on est un peu plus vieux, ben voilà, on a plus d'expérience, on a plus de passé dans nos décisions et donc on sait mesurer les choses. Et je pense que c'est aussi ça où moi, ça a une force importante en sachant que je me méfie de pas coller exactement à ce que j'ai déjà vécu dans le passé, la même chose.
1: Chaque situation est finalement un peu nouvelle.
3: À un moment donné, il faut bien se le dire, chaque situation est différente. Mmh. Et donc, on ne peut pas absolument tout coller. Mais ça peut nous aider à prendre les choix d'aujourd'hui.
2: Mais oui, Jésus a été un innovateur. C'est-à-dire que Jésus, pour pouvoir innover, il a regardé ce qui se faisait. Par exemple, il dit un exemple concret. Il dit, il vous a été dit, tu ne tueras point. Ça, c'est les lois du passé. Elles sont bien, ils ne les rejettent pas. Mais il dit, mais je vous donne un commandement nouveau. Celui qui insulte son frère ou qui le méprise, donc quelque part, qui va le tuer symboliquement par les mots, ben, il fait la même chose. Et donc, Jésus a été un innovateur. Et ça me fascine assez de voir qu'il était non seulement un innovateur, mais un innovateur plutôt iconoclaste. Et que, curieusement, en son nom, 2000 ans plus tard, il y a des gens qui restent les yeux dans le rétroviseur et qui disent, oui, Jésus s'est déplacé à tel endroit, donc il faut qu'on aille à tel endroit pour être béni. Il a mangé tel aliment, donc il faut qu'on mange le même aliment. Non, il faut savoir regarder le passé pour pouvoir mieux comprendre le présent et donc inventer un futur qui soit un futur désirable, un futur chouette, quoi. Un futur qui fait envie.
1: Et alors, vous avez des exemples concrets ou au moins un exemple concret à nous donner en ce qui concerne votre vie personnelle et votre passé?
2: Alors, si on exempte le mariage, parce que ça va me voler des ennuis avec ma femme, je peux parler par exemple. Bien sûr, de cas professionnels, moi je suis pasteur de métier. Et donc, dans 99% des cas, les choses se passent très bien avec tout le monde. Et puis il y a 1% ou 0,5% des gens avec qui c'est compliqué. Et puis il y a 0,01% des gens avec qui c'est impossible. Il y a des gens qui sont, mentalement malades ou mentalement. Oui, c'est ça, un petit peu. Irrécupérable. Enfin voilà, c'est pas très pastoral comme manière de dire les choses, mais enfin dans la réalité c'est ça. Il y a des gens qui sont impossibles quoi. Et quand vous avez, je sais pas, sur un dossier particulier, vous avez 5 collègues qui sont passés dans la même église avant vous, qui ont les mêmes difficultés exactement dans les mêmes modalités avec la même personne. Si vous n'êtes pas informé, vous risquez de reproduire exactement les mêmes erreurs et de perdre 2-3 ans à essayer d'être médiateur, de médier, d'intercéder, de discuter, de négocier dans le vide le plus strict. Et donc c'est quand même intéressant parfois d'avoir le recul. Et ça m'a servi parfois, non pas pour créer des a priori, j'essaie de garder l'esprit ouvert, mais en sachant qu'il y a des problématiques de fond qui traînent depuis 20 ans, quoi.
1: Pasteur Pascal Rodet, pour terminer, un dernier conseil pour la route.
3: Alors si c'est la route, voilà, roulez sobrement et faites attention. Vous arrêtez toutes les 2 heures et regardez régulièrement quand même les voitures qui viennent de derrière. Non, blague à part. Je pense que c'est important dans la vie de faire un peu le bilan de ce qu'on a déjà vécu pour ne pas reproduire les mêmes erreurs. Voilà, ça, je pense que c'est en tous les cas un enseignement général que j'ai dans la Bible. La Bible est là pour me montrer non pas des gens qui sont parfaits, il y en a pas dans la Bible, mais des gens qui ont eu des soucis, qui ont fait des bêtises, qui ont été mauvais aussi, mais qui ont changé au travers de leur relation avec leur Dieu. Mmh. Et ça, c'est important aussi de se dire comment ça s'est passé, pourquoi, qu'est-ce qu'ils ont fait pour. Et ça, je pense que entre mon étude de la parole de Dieu et ma vie, au fur et à mesure, à moi de faire le bilan en disant, oui, voilà, Pascal, là, ce que t'as fait là, c'est pas... T'as manqué de jugeote, là. Et, tu te souviens, alors, pour reprendre un peu ce que disait Jethro, Pascal, t'as vu comment t'as parlé avec la personne, là Non, mais franchement, et après, tu t'étonnes que c'est la personne qui est en train de te faire la tête et tu trouves ça pas normal? Bah, oui, mais si je lui ai mal parlé, c'est normal qu'elle me fasse la tête. Vous voyez, il y a quand même ici un moment donné où il y a un raisonnement qu'il faut se dire, quelle a été mon attitude pour que demain je puisse non seulement demander pardon ou en tous les cas régler la question et ne plus recommencer dans ce domaine-là.
1: Vous l'aurez compris, cette émission nous a encouragés à ne jamais oublier le futur que Dieu promet à l'humanité et regarder de temps à autre vers le passé afin de construire un présent qui soit équilibré et équilibrant pour ceux qui sont autour de nous. C'est tout le bien qu'on vous souhaite à vous qui nous suivez régulièrement. Et nous vous en remercions chaleureusement. Pascal Rodet, merci beaucoup pour ce temps que vous avez pris et ces échanges que vous avez apportés dans cette émission. Jétro Camille, de même, merci beaucoup pour votre participation très régulière à l'Instant Bible.
2: Merci Stéphane.
1: On se retrouve très bientôt, j'espère. Au revoir.

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0: 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Il est 10h. 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
2: Cécile Hermeline, bonjour.
3: Bonjour.
2: Merci de nous recevoir dans votre magnifique jardin. Vous êtes ici pour notre émission Top Cuisine et vous êtes auteur d'ouvrages et notamment de celui-ci qui s'intitule Gastronomie végétale qui est paru aux éditions Vie et Santé. Et alors comme à votre habitude, eh bien, vous allez nous parler de cuisine et en particulier d'une recette, les galets à la courgette. Alors avant de nous intéresser à cette recette proprement dit, on peut revenir sur la courgette et vous pouvez nous dire un peu qu'est-ce que c'est la courgette, qu'est-ce qu'elle contient en apport nutritionnel, sous quelle forme on peut la trouver, sous quelle forme on peut la cuisiner, enfin toutes ces questions que tout le monde se pose.
3: Alors la courgette, ben déjà c'est un légume d'été. Il a une croissance très rapide. Hein. Quand on voit la fleur, on n'est pas loin d'avoir le légume. C'est pour ça qu'on l'appelle aussi le légume fleur, parce qu'on peut manger la fleur et le légume. Donc ça, c'est une originalité.
2: Par exemple, les beignets.

0: très savoureuse, mais ramassée tendre, c'est aussi la vert clair, presque blanche.
1: Et elles ont des goûts différents, ces différentes variétés de courgettes ?
0: En général, la courgette est meilleure quand elle est ramassée jeune. Que plus on attend, plus elle va être volumineuse et grosse, et plus elle va être remplie de pépins et ligneuse.
1: Donc l'objectif, c'est pas qu'elle soit très grosse, c'est plutôt de l'accueillir jeune, petite.
0: Ouais, fraîche et encore tendre.
1: Et c'est comme ça qu'elle est la meilleure.
0: Oui.
1: Et vous l'avez dit, c'est un légume d'été, hein, donc on peut en faire essentiellement à la saison d'été. Sinon, on arrive à en trouver quand même tout au long de l'année, même quand c'est pas la saison.
0: Oui, bon, écologiquement parlant, on peut trouver beaucoup de légumes toute l'année. Personnellement, je privilégie les légumes de saison, donc j'achète pas de courgettes en hiver.
1: Et donc, vous réservez cette recette pour l'été quand les courgettes
0: oui.
1: sont là.
0: On en trouve, mais ça voudra dire que soit elles viennent d'un autre pays ou soit elles ont été produites dans des serres qui ont un moyen de chauffage. Donc, on n'est plus sur un légume de saison naturel.
1: Vous pouvez nous dire aussi, quel est l'apport nutritionnel de la courgette ?
0: La courgette contient des antioxydants, surtout dans la peau, des bioflavonoïdes, qui sont intéressants parce que ce sont des antioxydants qui protègent nos cellules contre les agressions extérieures. C'est vraiment important d'en consommer.
1: Donc on n'épluche pas la courgette, on garde la peau.
0: On n'est pas obligé de l'éplucher, mais il faut penser à la ramasser jeune, parce que plus on attend et plus la peau va être ferme.
1: Et alors donc, la courgette, on l'utilise souvent en ratatouille, mais aujourd'hui vous nous proposez de l'utiliser en galet de courgette. Alors qu'est-ce que c'est un galet de courgette, Cécile ?
0: Bon, le nom est un peu original, mais tout bonnement, ça veut dire qu'on va faire une petite galette, en fait, pour obtenir une préparation. C'est un peu un mixte entre un rösti auquel on a rajouté des légumes.
1: Quels ingrédients vous utilisez pour préparer cette recette ?
0: Ben, à la base, ça va être des pommes de terre. Une base de purée de pommes de terre à laquelle je vais rajouter des œufs et puis les courgettes qui vont être râpées. Et ensuite, je vais aussi mettre du fromage et un petit peu d'origan. Si on veut les façonner, on les façonne soit à la cuillère et on les pose sur une plancha ou sur une feuille de cuisson et on mettra le tout au four. Et si on trouve que ça colle un petit peu trop, on mettra de la farine sur les mains pour les façonner. On peut les servir, cette préparation, avec une salade ou bien avec aussi une entrée de tomates.
1: Le temps de préparation pour tout ça, Cécile ?
0: Une heure.
1: Une heure. Et de cuisson, préparation, cuisson comprise ?
0: Oui, c'est englobé là.
1: Donc en fait, je rappelle aux auditeurs qu'ils peuvent retrouver cette recette dans votre ouvrage, Gastronomie végétale, paru aux éditions Vie et Santé. Et on peut y retrouver une cinquantaine de recettes réparties en trois catégories, entrée, plat et dessert.
0: Oui.
1: Voilà, merci beaucoup Cécile, c'était Top Cuisine. À bientôt.
0: À bientôt, merci.
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1: Ben, ce que je voudrais répondre par rapport à ça, bon, sans couper l'arbre sur le pied à qui que ce soit, c'est que il faut les deux. Pourquoi ? Parce que le gospel, c'est la bonne nouvelle. Et le gospel, on ne peut pas le chanter, pour moi, hein, pour ma part, on ne peut pas le chanter si on n'y croit pas. Il faut les deux. Il faut la foi et il faut la voix. Parce qu'on peut avoir la foi, chanter et casser l'oreille de la personne. On peut également avoir la voix et faire fuir aussi la personne. Parce que tu n'as tellement pas la foi, tu vis tellement pas ce que tu chantes et ça se voit tellement que tu ne crois pas ce que tu chantes que je n'ai pas envie de t'écouter. Donc c'est deux perspectives qui sont différentes mais qui sont quand même toutes les deux imbriquées. Donc pour chanter le gospel, pour pouvoir chanter, du moins, oui, chanter le gospel, il faut les deux. Il faut la voix et la foi. C'est un effet balancier qu'il faut équilibrer. Un effet balancier également qu'il faut nourrir.
2: Elle ne passe pas d'audition parce que bah justement, nous, ce qu'on met en avant, c'est l'authenticité, c'est-à-dire que c'est la foi. Tu as envie de chanter pour Dieu ? Ah ben viens, viens avec nous. Par contre, sache qu'en rentrant dans le chérubin, tu vas travailler. C'est pas. Soit tu tiens le coup et tu progresses en travaillant, ou soit bah, tu vas vite rejoindre les rangs de l'assistance et repartir. Et en fait, c'est ça, c'est-à-dire qu'on ne fait pas de casting, mais les gens, quand ils rentrent dans les chérubins, ils savent pourquoi ils y rentrent. Et ils sont prêts à fournir les efforts nécessaires justement pour rejoindre en fait la dynamique qu'a déjà l'équipe en place.
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1: Jesse Sitcharn, à toi la parole pour ce partage biblique.
2: Merci beaucoup. Donc, on sort d'un témoignage très, très, très, très fort, très intéressant. Et j'embrayais en se posant cette question. Imaginez au final que l'on reçoit un cadeau d'une valeur inestimable, vraiment d'une valeur inestimable. Mais la manière dont on va le recevoir va soit nous rendre riches, soit nous appauvrir. Et je me rends compte que dans son témoignage, en tout cas, il a grandi dans sa vie en n'ayant pas forcément reçu ce qu'il voulait, mais en ayant grandi tout le long. Et juste dans une parabole, nous offre cette possibilité de pouvoir réfléchir à comment je reçois l'amour. Et là, il ne l'a pas reçu, cet amour-là, de son père. Mais pourtant, lui, quelque chose a grandi à l'intérieur. Je veux vraiment qu'on prenne ce temps au niveau de la parabole pour voir un peu ce que Jésus nous dit. Jésus nous dit qu'un semeur, sortant semer, il va aller semer donc, ses graines, sa semence dans son champ. Malheureusement sur le chemin, ou bien heureusement sur le chemin, lorsqu'il va aller dans cette terre pour semer, les graines vont tomber à différents endroits. Il y aura quatre sols différents par rapport à ces graines-là. Donc elles vont tomber dans un sol qu'on va dire un peu dur, qui est le chemin. Et on va se rendre compte que malheureusement sur le chemin, les graines qui vont être sur le chemin vont brûler par rapport au soleil. Elles n'auront pas d'emplacement pour pouvoir grandir, donc malheureusement elles vont brûler. On va avoir un sol un peu rocheux, où elles vont pouvoir commencer à grandir, mais malheureusement elles ne pourront pas aller en profondeur. Parce que les racines, les roches, c'est pas un terrain fertile. C'est compliqué. On va aussi avoir un sol rempli d'épines. Donc on peut grandir, on peut commencer à... On voit, il n'y a pas juste la graine. On commence à voir la plante, mais quand elle vient de se heurter aux épines, malheureusement, elle ne supporte pas cette attaque extérieure. Voilà, elle ne supporte pas. Et on a ce qu'on appelle la bonne terre. Et à ce moment-là, la graine va pouvoir grandir. La plante, l'arbre va pouvoir s'épanouir. On va se rendre compte que de toutes les graines, on n'aura pas la même finalité. Elles auront certes ce bon terrain, mais certaines vont produire plus de fruits que d'autres. Et le côté intéressant, c'est de voir que malgré ces quatre éléments, on a quand même pour la bonne terre, une finalité qui est plus ou moins différente. Et je voudrais aujourd'hui qu'on se pose la question sur ces sols-là. Qu'est-ce qu'ils peuvent représenter pour nous par rapport à l'amour? Et ma position, c'est que ces sols-là représentent nous en tant qu'humains. Comment au final on reçoit l'amour qui nous est donné? Et là, on parle d'un amour qui est vraiment qu'on n'a pas demandé. C'est un amour où on était juste là et il est venu à nous. Et qu'est-ce qu'on a fait à ce moment-là par rapport à cet amour-là? Et l'idée que je voulais mettre en place, c'est la réceptivité. Est-ce que réellement, lorsque de l'amour vient à nous, beaucoup de personnes disent qu'elles aiment être aimées, mais est-ce que réellement on est réceptif à cet amour-là? Est-ce que réellement, lorsque de l'amour vient à nous, on l'accepte? Parce que l'amour, c'est quelque chose qui chamboule, c'est quelque chose qui vraiment, je ne dirais pas fait des dégâts,
1: mais apporte des changements.
2: Apporte énormément de changements. Exactement, dans la vie. Comment nous, on réagit à l'amour? Ça aurait été vraiment l'idée pour moi, par rapport à cette parabole-là. Jésus voulait vraiment leur dire, comment réagissez-vous vis-à-vis de l'amour?
1: C'est vrai que Jésus avait l'habitude de raconter des histoires pour que les personnes qui l'écoutaient apprennent, qu'elles puissent comprendre de la meilleure manière possible.
2: C'est ça. C'est vraiment l'idée de pouvoir casser cette barrière-là. Parce qu'au début, on se dit juste, c'est une personne qui va cultiver son champ. Il n'y a pas grand-chose. Mais lorsqu'on arrive au point de l'amour, c'est vraiment, au final, OK, mais comment moi, je la reçois, cet amour-là? Parce que beaucoup disent qu'ils aiment être aimés, mais est-ce que réellement, ils reçoivent l'amour? Est-ce que réellement, elle fait un changement en eux? Parce qu'on ne se rend pas compte, mais la parabole nous dit, lorsque l'amour vient à nous, elle ne peut pas rester sans effet. Parce que même au niveau du sol dur, entre guillemets, il y a un changement qui est fait. C'est qu'au début, on a une graine, ensuite on a une graine brûlée sur un chemin. Et ça, même un passant le verrait. Qu'à ce moment-là, il y a quelque chose qui s'est cassé, cette personne-là, quand elle a reçu cet amour-là. Ou quand elle ne l'a pas forcément accepté. Que la personne qui a reçu l'amour, mais qui a eu ce début... Imaginons qu'on voit un couple qui a ce début de couple. Cette relation où c'est tout beau, tout flamboyant, on les voit tout le temps ensemble pendant 2-3 mois, et subitement plus rien. Tout le monde sera en mode, mais...
1: Qu'est-ce qui s'est passé?
2: Voyez un peu l'idée ou pas? Et Jésus est en train de nous dire, mais où est-ce que tu en es? Toi, finalement, où est-ce que tu en es? Est-ce que tu acceptes l'amour que je te donne ou que l'autre te donne? Est-ce que tu rejettes? Est-ce que, aux premières épreuves, par exemple, les épines, parce que qu'est-ce qui s'est passé? Peut-être qu'ils ont eu une dispute, mais à la dispute, ils se sont dit, bon, on va s'arrêter là. Pas de jugement envers ça, mais qu'est-ce qui se passe finalement avec cet amour-là? Parce que l'idée, n'oubliez jamais, tout ce qui nous permet de grandir, d'accord, c'est le changement, l'évolution. Et l'amour, pareil. L'amour n'est pas figé. La manière que l'on aimait une personne il y a il y a un an, il y a deux mois, il y a deux semaines, n'est pas la même qu'aujourd'hui. Et c'est une bonne chose, puisque l'amour est censé évoluer dans le bon sens, mais il est censé évoluer. Et Jésus, pour moi, est en train de nous dire, est-ce que finalement ton amour envers les autres évolue? Mais est-ce que même toi, ta manière de recevoir l'amour évolue? Parce que beaucoup de personnes aussi se disent, bah, c'est figé, moi perso, l'amour et moi c'est deux, Dieu m'a créé comme ça, je ne peux pas recevoir l'amour, je ne peux pas aimer les autres, je ne peux pas. Pour moi c'est pas possible, c'est comme ça, quand j'étais jeune, enfance difficile, j'ai pas connu ça, pour moi c'est pas possible. Je ne peux pas aimer mes enfants différemment de comme on m'a aimé. Et je pense que ça pousse encore à la réflexion. Moi dans mon cas en tant que parents, j'ai reçu de l'amour de mes parents, ça je vais pas le cacher. Mes parents ont fait des erreurs parce que ma mère me disait une chose que j'ai toujours retenue. Je ne peux te donner que ce que j'ai reçu. Et j'ai pris du temps à comprendre.
1: Elle te disait ça.
2: Et elle me disait, c'est pas que je ne voulais pas vous donner, c'est que j'ai dû faire avec ce que j'avais. Et elle avait raison. Sauf que j'ai vu que ma mère que j'ai connue, il y a des moments où je m'en souviens pas, mais celle que j'ai connue durant mon adolescence, durant ma jeunesse, n'est pas celle que je connais aujourd'hui. Puisqu'elle nous le disait encore une fois, c'est lorsque je vous ai eu que j'ai compris. Et c'est au fil du temps que ça a pu évoluer, grandir et arriver à la personne que je suis. Parce qu'on en parlait de ma petite sœur, qui n'a pas du tout reçu la même éducation que mon frère et moi. Et en mieux, tant mieux. Mais c'était vraiment pour voir qu'elle a compris que cet amour-là a évolué et a amélioré la manière qu'elle voyait l'éducation, les relations et autres.
3: D'accord. Comment tu peux expliquer, comment on peut expliquer ces sols qui sont durs, envahis d'épines, etc.
2: On ne peut pas se cacher que le monde est assez dur, que la réalité que chacun vit est très, très, très compliquée. Le témoignage, imaginez un enfant, il ne connaît pas son père. Moi, je l'ai vécu. J'ai un cousin qui, pareil, n'a pas connu son père jusqu'à ses 18 ans. Il grandit, il ne connaît pas son père. Le jour où il a ce moment où il peut finalement remplir ce vase-là, le retour qu'il a est celui qui le casse.
1: Imaginez, il n'y a pas le retour attendu.
2: Imaginez la complexité, après un élément aussi traumatisant vraiment, de pouvoir de nouveau s'ouvrir. Et ça, on ne se rend pas compte que c'est difficile. C'est vraiment difficile après un moment où on a vraiment eu cet impact vis-à-vis de nous, de juste pouvoir se dire, non mais ça ira, non mais c'est bien, je peux... Quelqu'un va venir maintenant me donner de l'amour, c'est pas possible. En tout cas, pas de premier abord. Il va forcément vouloir travailler, accepter cet épisode-là, et je pense que dans le témoignage, il le montre, mais vraiment passer au-dessus de cet événement qui a forcément cassé quelque chose en nous.
3: Et donc, très concrètement, pour conclure, comment est-ce que tu pourrais nous proposer de travailler notre sol, quoi, le rendre disponible pour accueillir cet amour-là?
2: Je pense que la première chose, c'est aussi de comprendre quel type de sol qu'on est. C'est-à-dire qu'il y a des personnes qui vont se dire, je n'ai pas reçu d'amour, donc on ne peut pas m'aimer. Et ce n'est pas vrai. C'est parce que tu n'as pas reçu d'amour qu'on ne peut pas t'aimer. Malheureusement, les personnes que tu as rencontrées pour le moment n'étaient pas celles qui auraient pu te montrer le vrai amour. Et je pense que trouver cet environnement-là permet déjà de faire un effort. Mais ce n'est pas aussi simple que ça, parce que c'est difficile de, quand on est habitué à être dans un environnement néfaste, à trouver l'environnement où il y a un vrai amour qui règne. Et c'est vraiment très complexe à répondre, parce que l'idée serait de pouvoir fréquenter des personnes qui aiment réellement. Mais si on n'a jamais connu l'amour, comment savoir que cette personne-là nous aime réellement? Et je pense que c'est vraiment complexe de dire à quelqu'un, pour trouver les gens qui t'aiment, c'est pas si évident que ça. Je dirais vraiment de trouver des personnes qui te montrent des actes que tu considères toi comme de l'amour ou qui sont de l'amour de manière générale, sans pour autant attendre qu'ils attendent quelque chose de toi. Vraiment cet amour désintéressé.
3: Est-ce que la Bible, en étudiant la Bible, ça peut être justement une piste aussi pour découvrir cet amour-là?
2: Moi, je pense que oui, surtout sous l'exemple de Jésus. Quand on regarde le cheminement de Jésus avec ses disciples, surtout sa relation avec Judas. Judas qui va être celui qui va trahir Jésus. On voit que Jésus savait certes que Judas allait le trahir, donc qu'il ne recevait pas pleinement l'amour que Jésus lui donnait, mais pour autant, Jésus ne va jamais l'abandonner. Même lorsque Judas le trahit, le soir de la trahison, Jésus va faire en sorte que Judas ne soit pas attaqué par les autres disciples. Parce que dans sa compréhension de l'amour, c'est d'abord l'autre, d'accord, pour l'aider à avancer, et j'avance avec lui. Et c'est vraiment, je pense, des exemples qui sont très, très forts. La parabole ici, d'autres exemples de relations où Jésus nous montre vraiment. L'amour, c'est quelque chose qui te transforme, qui t'apporte quelque chose de meilleur, qui te fait toi grandir.
3: Merci.
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1: Bonjour à tous. À la une ce vendredi, l'espoir en Gironde, plus d'une semaine après le déclenchement du feu. Des incendies de plus en plus importants qui pourraient bientôt contraindre les sapeurs-pompiers à intervenir sur leur temps de travail. Et puis les touristes se font plus discrets en ce mois de juillet. Bilan difficile pour les professionnels. La situation s'améliore en Gironde. Le feu qui a ravagé près de 42 000 hectares est désormais stable, même s'il n'est pas encore fixé. Les conditions météorologiques sont plutôt favorables, mais la vigilance reste maximale pour les sapeurs-pompiers. L'objectif maintenant est de contenir les flammes, notamment dans les zones sensibles, comme l'explique Eric Pitot, lieutenant-colonel du 10-33.
2: Ces points chauds vont attirer notre attention toute la journée, avec un objectif, puisqu'ils sont pour la plupart à l'intérieur du massif est difficile d'accès, et donc nous allons créer ce qu'on appelle des pénétrantes, c'est-à-dire des voies d'accès spécifiques avec des engins spécifiques grâce au concours de la DFCI pour pouvoir accéder au feu plus facilement et plus rapidement, et pour traiter justement l'ensemble soit des reprises qu'il y a eu hier soir, soit des fumerolles ou autres au sein du massif pour la journée.
1: Le soulagement en parallèle pour les quelques 144 000 personnes qui ont pu regagner leur domicile hier dans l'agglomération de Bordeaux. Certaines restrictions ont également été allégées. L'autoroute A63 entre Bordeaux et Bayonne est de nouveau accessible aux automobilistes depuis hier après-midi. L'émotion également ce matin en Gironde. Une minute de silence a été observée en hommage aux deux pompiers décédés la semaine dernière à Mérignac. Elle a été respectée par tous les sapeurs-pompiers engagés dans le département, mais également dans toute la France. Notez enfin que 308 personnes ont été interpellées depuis le début de l'année pour des départs de feu. Annonce du ministre de l'Intérieur Laurent Nunez ce matin. Parmi elles, 120 sont mineurs et 33 sont en détention provisoire ou ont déjà été condamnés. Dans ce contexte et face au manque d'effectifs, la préfecture de Loire-Atlantique et le SDIS 44 demandent aux entreprises de permettre aux pompiers volontaires d'intervenir sur leur temps de travail. Près de 3000 employeurs sont concernés. Une proposition que dénonce le syndicat des sapeurs-pompiers volontaires. Elle est symptomatique des difficultés dans la chaîne de secours en France, selon le président du syndicat, Bruno Ménard. Écoutez.
3: Quel est l'intérêt du sapeur-pompier volontaire d'être réquisitionné ou d'être libéré par son employeur pour aller, certes, faire des feux? Mais un sapeur-pompier, volontaire ou professionnel, fait aussi beaucoup ce qu'on appelle de la carence d'ambulance, pallie au problème des ambulanciers pour aller faire du transport sanitaire. Quel est l'intérêt de contraindre les entreprises ou de demander aux entreprises de libérer leurs pompiers pour aller faire du transport sanitaire? C'est pas ça l'urgence.

0: arrondissement de Paris armé d'un couteau. Il aurait notamment cambriolé plusieurs bureaux avant d'être appréhendé. Nouvelle sanction contre Xenia Fedorova. Les autorités françaises ont décidé de geler les avoirs économiques de la chroniqueuse pro-russe pour une durée totale de 6 mois. Elle est accusée, on le rappelle, de relayer la propagande du Kremlin. Sanction qui intervient quelques jours après la notification d'un arrêté d'expulsion. Un début d'été compliqué pour les professionnels du tourisme. À la mi-saison, les premiers bilans inquiètent. Les touristes sont moins nombreux et consomment moins. C'est ce qu'a constaté Yves Soria, secrétaire général de l'UMI 34, le syndicat de l'hôtellerie et de la restauration dans l'Hérault.
1: Vous allez faire un tour à la Grande Motte, allez faire un tour à Palavas, allez faire un tour à Carnon. Vous verrez, il y a beaucoup moins de gens, beaucoup moins de touristes. Au niveau de la fréquentation, au niveau des chiffres d'affaires, au niveau des bars, restaurants et même l'hôtellerie, on est à peu près à moins 20, moins 30 à peu près, par rapport à juillet dernier. C'est pas trop bon, pas trop bon du tout. Il y a deux choses, il y a le problème d'abord de la chaleur, les gens sortent beaucoup moins, et vous avez la deuxième chose, c'est au niveau des coûts. Il y a le prix de l'essence qui a augmenté, le budget a été réduit pour l'essence, sur le budget de la restauration, même des hôtels.
0: La situation devrait également se poursuivre au mois d'août, les réservations sont aussi en berne. Et d'ailleurs, si vous comptiez prendre la route des vacances aujourd'hui, prudence, au volant, le grand chassé-croisé de l'été est lancé. Les routes s'annoncent particulièrement encombrées ce vendredi avec des conditions de circulation très difficiles dans le sens des départs. Bison futé hisse le drapeau noir dans le quart sud-ouest, c'est rouge dans le reste du pays. Demain samedi, drapeau noir sur l'ensemble du territoire dans le sens des départs, orange pour les retours. Et puis, coup d'envoi des championnats d'Europe de natation aujourd'hui. Les épreuves se déroulent à Paris et au centre aquatique de Saint-Denis, 2 ans après les Jeux Olympiques. Les épreuves de course et bien sûr Léon Marchand sont attendues à partir du 10 août prochain. Très bon après-midi à tous.
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0: Conseils d'animal. Nous sommes toujours dans la lecture ou la relecture de ce livre, la Bible pour les nuls, ou du moins Jésus-Christ pour les nuls. Nous arrivons à presque au terme, en tout cas, de la vie de Jésus sur cette terre.
1: Sur cette terre, oui.
0: Voilà, c'est surtout sur cette terre qui va être important, oui.
1: On est dans la situation des 40 jours qui suivent la résurrection. Les 40 jours, c'est aussi un chiffre symbolique, un chiffre important. On se souvient des 40 ans dans le désert, on se souvient des 40 jours de tentation de Jésus. On avait parlé à ce moment-là de Jésus en quarantaine. Et là, on est encore dans ces 40 jours pour arriver au bout de ces 40 jours à un moment où Jésus dit « Bon ben voilà, on a joué un peu les prolongations, hein. on a reparlé pendant 40 jours depuis que j'étais mort et ressuscité. Maintenant, je vous donne une consigne très importante, hein. C'est qu'il va vous falloir aller annoncer dans le monde entier cette bonne nouvelle, à savoir le Fils de Dieu est venu sur terre pour réconcilier l'homme avec Dieu, pour réconcilier tous les hommes avec Dieu. Et donc vous allez partir de Jérusalem, on va commencer là, et puis dans la Judée, donc la région, la Samarie. La Samarie, c'est la terre juste après, mais c'est déjà une terre païenne. Mais il va falloir y aller. Vous vous souvenez, d'ailleurs, j'y suis allé tout au début avec la Samaritaine. Donc voilà. Et puis allons au-delà encore, jusqu'aux extrémités du monde. Et vous allez annoncer ce message, qui est un message important.
0: Éric, quand on lit l'Évangile et la fin, surtout, on a l'impression que ce testament, en quelque sorte, va se réduire à une communication à ses 12 apôtres. Mais quand on regarde un petit peu, on s'aperçoit que tout au long du ministère de Jésus, ils étaient 12 apôtres, mais 70 disciples. Et par la suite, on aura même un texte du Nouveau Testament qui nous dira qu'il y a 500 personnes qui l'ont vu ressusciter. Donc, est-ce qu'on peut dire que le testament spirituel que Jésus laisse à ses disciples est circonscrit aux 12, où on peut imaginer qu'il y avait beaucoup plus de monde?
1: Alors, il y a plus de monde, c'est clair, mais il y a une équipe qui a été formée spécialement. Ce sont les 12.
0: C'est l'encadrement.
1: Cela dit, les 12 ne sont plus que 11, parce que Judas est mort. Hein. Donc il y a cette réalité-là, et c'est vrai qu'il y a beaucoup d'autres qui ont adhéré, qui ont déjà fait la publicité, si j'ose dire, de Jésus. Publicité voulant dire rendre public. Hein. Donc il y a bien sûr un certain nombre de gens qui racontent tout cela, et c'est vrai que... Il y a ce groupe qui est beaucoup plus important qu'on ne le croit, sans oublier les femmes qui ont été aussi très présentes et qui ont soutenu financièrement toute l'équipe des itinérants du groupe qu'ils formaient. Donc, on en arrive à ces moments-là où Jésus va partir. Et il dit, il faut que je parte. Il faut que je parte. Et pour vous, c'est bien. On a l'idée peut-être que les disciples sont disant, non, pas maintenant, reste avec nous, etc. On a besoin de toi. Okay. Non, il faut que je parte parce qu'il faut qu'il y ait une absence. Mais ne vous inquiétez pas. Hein, moi, je vais vous donner une puissance, la puissance qui était aussi la mienne. Je vais vous la déléguer. Vous allez recevoir une puissance qui est en même temps un consolateur. Donc, c'est ce qui console de mon absence. Cette puissance, c'est l'Esprit de Dieu, le Saint-Esprit. Vous allez recevoir cette puissance et vous allez voir, c'est de la dynamite. Bon, c'est moi qui ajoute cette façon de parler, mais c'est quand même un peu ça. Et au bout des 40 jours, alors qu'ils discutent, Jésus va disparaître. Il va s'élever, c'est l'ascension, ce que nous appelons l'ascension. Jésus va s'enlever. Et il va disparaître, et les disciples vont être là dans une position d'étonnement, d'expectative, et puis peut-être de crainte. Bon, ben maintenant il est parti, mais on fait quoi? On a une consigne, elle est par le monde, mais on n'a pas de carnet de route, on n'a pas de voilà. Et puis cette puissance, c'est quoi? Bon, ils sont là dans cette attente. Et là, à nouveau, des messagers arrivent, les messagers de Dieu, des anges arrivent en posant la question tout simplement, en disant mais qu'est-ce que vous faites là, vous? Vous avez des trucs à faire. Vous n'allez pas attendre là jusqu'à ce qu'il revienne. De toute façon, il reviendra. Mais voilà. Par contre, il vous a demandé d'aller à Jérusalem. Allez à Jérusalem et attendez. parce qu'effectivement, ce qui doit arriver, doit arriver. Et les disciples retournent à Jérusalem, et là, on découvre dans le texte du livre des Actes, qui a été écrit par Luc, l'évangéliste Luc, qui continue l'évangile par ce deuxième tome, en quelque sorte, qui est le livre des Actes, et il va préciser, Luc, qu'il y a les 11 apôtres, mais qu'il y a d'autres mondes, là. Il y a pas mal de monde. Il y a pas mal de femmes. Il y a notamment Marie, donc la mère de Jésus. Et il y a aussi les frères de Jésus, lesquels on n'en sait rien, parce qu'il y en avait peut-être plusieurs, mais en tout cas, il y a les frères de Jésus. Et il y a d'autres personnes avec eux. Et finalement, ils sont 120 personnes. Là encore, c'est le cercle a grandi. Hein. Et une des premières choses que Pierre va faire, parce que Pierre est un peu le chef maintenant, hein, il a envie aussi de conduire un petit peu les choses aussi bien que possible, il va dire, mais au début nous étions 12, Jésus voulait qu'on soit 12, on en a perdu un, il faut le remplacer. On va remplacer Judas. Qui va-t-on chercher? Il nous faut... qui va-t-on nominer parmi peut-être les 120 qui sont là? Si c'est pour un tel, vous tapez un. Si c'est pour un tel, vous tapez deux. Enfin, c'est pas tout à fait comme ça. Ils vont tirer au sort. Ils vont en tout cas choisir dans deux personnes. Téléphone.
0: Alors, est-ce que c'était nécessaire véritablement de le remplacer? Est-ce que celui qu'on choisira, puisqu'ils vont tout de même le faire, sera la personne adéquate ou pas? Je vous laisse la parole, Eric.
1: Oui, c'est une question que l'on pose souvent parce que d'où vient l'initiative? Elle vient de Pierre. C'était peut-être une bonne idée, effectivement, de rétablir le nombre à 12. En tout cas, ce qu'on va chercher, c'est quelqu'un de fiable, naturellement. Et parmi les gens qui sont susceptibles d'être nominés, il n'y a que des personnes qui ont suivi les apôtres et Jésus depuis le début. Ce qui veut bien dire aussi que quand on parle des 12 disciples, il y avait les 12 disciples, plus d'autres personnes qui gravitent tout autour et qui sont sans doute témoins de pas mal de choses, mais dont on ne parle pas ou presque jamais. Alors c'est vrai qu'il y a une fois une expédition avec 70 personnes qui vont dans toutes les contrées pour parler de Jésus-Christ. Ça c'est avant, bien avant la mort de Jésus. C'est vrai qu'il y a tout cela.
0: Il y a donc, les disciples sur le chemin d'Emmaüs,
1: voilà,
0: notamment.
1: Voilà, c'est ça. Et donc on a effectivement dans l'environnement de l'équipe, si j'ose dire, un certain nombre de personnes qui sont là depuis longtemps, qu'on connaît bien, dont on peut dire pas mal de choses. Ça veut dire que c'est pas simplement des personnes qui étaient vraiment dans la mouvance, mais sans qu'on les repère. Et va sortir du panier deux noms sont proposés, et là on va prier, enfin les disciples vont prier, et ils vont tirer au sort. Et là ils remettent le sort ou le choix à la fois au hasard et à la fois à Dieu, puisqu'ils prient et ils pensent que Dieu va conduire le hasard. Et donc il va y avoir une personne, cette personne va être présentée, mais étonnamment, dans tout le reste du livre, du livre des Actes, on n'entendra jamais parler de cette personne, on ne saura pas ce qu'elle a fait, et on pourrait se poser la question de savoir, mais est-ce que ça valait la peine d'élire quelqu'un dont on ne parle pas? À cela, je réponds tout simplement, à part Pierre, Jean et Jacques, des autres non plus, on ne parle pas.
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à Concarneau le lundi 3 août. La formation So Gospel poursuit sa tournée à 21h à l'église Saint-Guénolé de Concarneau. Ils seront le 5 août à Camaret-sur-Mer à l'église Saint-Rémy, le 6 à Penmarche à l'église Saint-Nona et le 8 à l'église Saint-Mathieu de Morlaix. À Tours, vendredi 7 août, pour le programme Gospel les grands classiques, laissez-vous emporter par le Linda Lee Hopkins Quartet dans la ferveur et l'émotion du gospel traditionnel lors d'un concert intimiste et bouleversant à l'église Notre-Dame-la-Riche à 20h. Retrouvez-les également le 8 août à Rennes, le 9 à la Bolescoublac, le 10 à Chaland, ils seront le 11 à La Rochelle, le 12 à Saint-Martin-de-Ré, le 13 à Royan, église Notre-Dame-du-Parc, et le 14 à Angoulême, à la cathédrale Saint-Pierre. À Paris, vendredi 7 août, grand concert gospel avec les 50 choristes du Medina Community Choir, venus de l'île de Wight en Angleterre. Pour fêter ses 20 ans, le chœur a choisi Paris avec deux grands concerts exceptionnels. Vendredi 7 août à 20h, église Saint-Philippe du Roule, 154 rue du Faubourg Saint-Honoré. Et samedi 8 août à 16h, église Saint-Séverin, rue des Prêtres Saint-Séverin, toujours à Paris. Participation libre aux frais. À La Selle, proche de Brignoles, mercredi 12 août, venez écouter un récital gospel avec Mr Blaise et la chanteuse Charlie. Il vous propose dans une couleur blues jazz un spectacle intitulé « Voyage dans l'univers du gospel ». En toile de fond, l'incroyable espoir des esclaves afro-américains. C'est à 20h, salle Candeluno. En Suisse, à Genève, samedi 15 août, Swiss Gospel Experience avec Thomas Locoffé. C'est à Esther House pour la toute première édition de Swiss Gospel Experience avec la participation de plusieurs artistes invités. 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
1: Bonjour à tous. Du mieux sur le front des incendies en Gironde. Les habitants des communes de Biganos et d'Audange, à l'exception de deux quartiers, sont autorisés à réintégrer leur logement. Même chose pour les touristes de Lacanau. La situation sur le front de l'incendie est stable malgré des secteurs actifs persistants, précise la préfecture. Par ailleurs, la qualité de l'air est toujours mauvaise sur les zones touchées par l'incendie, annonce Atmo Nouvelle-Aquitaine. 5 millions de masques FFP2 ont été livrés en pharmacie. Les incendies qui touchent la France sont majoritairement d'origine humaine. Selon le ministre de l'Intérieur, Laurent Nunez, 308 interpellations en lien avec des départs de feu ont été réalisées depuis le début de la saison. Dans les deux tiers des cas, ces interpellations se sont déroulées pour des motifs criminels, des incendies volontaires. Attention aux orages. 10 départements du centre-est sont placés en vigilance orange de l'Allier au Doubs. Les coups de tonnerre sont attendus cet après-midi et ce soir. Météo France met en garde contre d'intenses précipitations, des chutes de grêle et de fortes rafales de vent. Par ailleurs, 21 départements de l'est sont toujours en vigilance orange canicule. On attend jusqu'à 38 degrés à Montélimar. Un homme armé d'un couteau surpris au ministère de la Santé ce matin. Il a pris la fuite avant d'être interpellé dans la rue par la police. Il avait, selon le parquet de Paris, volé plusieurs ordinateurs et téléphones portables. Il a été placé en garde à vue. La crise à la FIFA, le conseiller principal du président Gianni Infantino démissionne. Il s'oppose au projet de vente de parts de la Coupe du Monde à des investisseurs privés. Objectif, renforcer les sources de revenus. Un projet également dénoncé par l'UEFA. L'organisation européenne menace de boycotter la Coupe du Monde. Et puis le monde du football en deuil. Franco Baresi, légende italienne de l'AC Milan, est mort. Il avait 66 ans. Franco Baresi a effectué toute sa carrière au sein du club milanais de 1977 à 1997. Il a remporté 6 fois le championnat d'Italie et 3 coupes des clubs champions européens. Il a également été champion du monde avec l'Italie en 1982. Voilà pour l'info. Excellente journée.
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1: Bonjour à tous. Si la cystite n'a pas de saison, l'été semble pourtant particulièrement propice au développement des infections urinaires, particulièrement chez les femmes. Chaleur, déshydratation, conditions favorables à la prolifération des bactéries, l'été favorise les infections urinaires. Dû à des bactéries, elles touchent plus souvent les femmes que les hommes, car leur urètre, le canal qui relie la vessie à l'extérieur, est plus court. L'entrée de bactéries dans la vessie s'en trouve facilitée. Ces infections se manifestent par le besoin constant d'uriner, mais les quantités d'urine émises sont très faibles. Celles-ci peuvent être troubles et dégager une mauvaise odeur. Enfin, le fait d'uriner provoque des sensations de brûlure. Dans ce cas, prenez rendez-vous chez un médecin. En cas de cystite, il prescrira un traitement antibiotique de courte durée en une seule dose ou sur 3 ou 5 jours. En prévention et tout particulièrement pendant l'été, il est important de maintenir un bon niveau d'hydratation. Car plus vous urinez, moins les germes sont susceptibles de stagner dans votre vessie. C'est pour cette raison qu'il est important de ne pas vous retenir d'uriner et de vous essuyer de l'avant vers l'arrière afin de ne pas favoriser le déplacement des bactéries intestinales vers les voies urinaires. Et ce, tout particulièrement si vous voyagez à l'étranger et êtes victime de la diarrhée du voyageur. Veillez également à ne pas garder trop longtemps votre maillot de bain humide, car cet environnement est propice au développement des bactéries, tout comme le port de sous-vêtements et vêtements serrés. Préférez les vêtements amples et les sous-vêtements en coton. Enfin, urinez rapidement après les rapports sexuels afin d'éliminer en partie les micro-organismes.
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1: Bienvenue à notre post-it. Est-ce que tu trouves que tous les chrétiens sont des hypocrites? Ou alors, en tant que chrétien, est-ce que tu as déjà entendu cette remarque? Si tu as déjà entendu une chose ou l'autre, alors ce post-it était vraiment fait pour toi. J'aimerais t'inviter à lire un texte qui se trouve dans l'évangile de Marc, chapitre 2 et le verset 17. Il dit comme ça. Jésus qui avait entendu leur dit, « Ce ne sont pas les bien portants qui ont besoin de médecins, mais les malades. Je ne suis pas venu appeler des justes, mais des pécheurs. » Alors, c'est vrai, il peut y avoir des chrétiens qui sont hypocrites, ok? Mais je ne suis pas là pour parler de cela. Je suis là pour parler de ces stéréotypes qu'on a au niveau de la société, que soit c'était la société qui a créé, soit c'est nous qu'on a un peu véhiculé. L'idée qu'en fait, les chrétiens sont moralement supérieurs aux autres. Alors, bien sûr, cette phrase, elle est complètement fausse. Le fait d'être chrétien, ça ne fait pas de toi un être moralement supérieur à un athée. Mais en fait, ce qui fait la différence entre un chrétien et entre un athée, c'est en fait que nous, on croit qu'on est infecté par une maladie. Cette maladie s'appelle le péché. Et la solution pour cette maladie, c'est en fait le médecin, Jésus-Christ. C'est juste ça qui est la différence. Alors, ça ne veut pas dire qu'au moment que tu acceptes que ta solution est Jésus, que tu vas commencer à être automatiquement une personne parfaite. Ça ne veut pas dire au moment que tu acceptes un traitement médical que automatiquement tu es guéri. Mais ça veut dire qu'au moment de ta vie, tu décides que là, ça se trouve ta solution. Et tu décides de partir dans cette direction. Jésus-Christ est la solution pour beaucoup de choses dans notre vie. Et toi, quelle est la solution que tu as trouvée pour ta vie? Lorsque tu as un souci, lorsque tu as un problème, lorsque tu te sens seul, lorsqu'il y a des problèmes dans la famille, dans le boulot, dans le travail, lorsque tu pèches et tu sens que tu n'arrives pas à faire autrement, où est-ce que tu trouves ta solution? Moi, je pense que le texte qu'on a lu montre bien que Jésus est venu pour nous, qu'on a des soucis pour nous, qu'on a des problèmes. Et si on réclame son service dans notre vie, de ce médecin Jésus-Christ, encore aujourd'hui, il pourra faire des choses dans notre cœur.
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1: Bonjour à toutes et à tous, ici Aurélien sur Aup Radio. Chaque semaine, je vous embarque pour un tour d'horizon des meilleures sorties culturelles entre la France et la Suisse romande. Au programme aujourd'hui, un show inédit qui retrace l'histoire de la musique afro-américaine à la Salle des Étoiles. Le retour de Vanessa Paradis à l'Opéra Garnier et une soirée électro sur les plages niçoises pour clôturer le week-end. Alors installez-vous confortablement, c'est parti. On commence notre tour par la Principauté de Monaco où le Monte Carlo Summer Festival réserve son lot de surprises les 29 et 30 juillet, place à Soul, Where Legends Come Back, une création originale et inédite produite par le Sporting Monte Carlo. Ce spectacle retrace l'histoire de la musique afro-américaine à travers les décennies dans un format dîner-spectacle où la mise en scène est aussi soignée que la performance musicale. Une proposition ambitieuse qui devrait marquer les esprits et qui reviendra d'ailleurs sur plusieurs dates début août. Le vendredi 31 juillet, cap sur l'Opéra Garnier Monte Carlo pour retrouver Vanessa Paradis dans un projet aux influences pop et soul coécrit avec Étienne Dao. Un rendez-vous intimiste et élégant dans l'un des plus beaux écrins de la Principauté pour redécouvrir l'artiste dans un registre plus personnel. Et pour ouvrir le mois d'août, direction toujours la Salle des Étoiles où LP, connu pour son tube planétaire Lost on You, se produira le samedi 1er août. Une voix puissante et un univers folk-pop qui promet une soirée pleine d'émotions. Dans ce cadre à ciel ouvert si particulier au Sporting Monte Carlo. Pour prolonger ce week-end, direction aussi Nice, où l'hôtel Amour Beach accueille Polo et Pan le samedi 1er août. Le duo électropop, connu pour ses productions solaires et voyageuses, promet une soirée dansante face à la mer, dans une ambiance résolument estivale et festive. Voilà 4 idées, c'est 100% glamour et musique entre Monaco et Nice. Que vous soyez amateur de spectacles inédits, de pop intimiste ou d'électro dansante face à la mer, il y a de quoi se faire plaisir. Notez bien toutes ces dates et surtout, sortez, bougez et profitez à fond de toute cette effervescence culturelle. Je vous retrouve très vite pour de nouvelles pépites à ne pas manquer. D'ici là, prenez soin de vous et à très bientôt sur Aup Radio.
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0: 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Il est 14h. 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
1: 30e édition du Salon du Livre de Nice. Alors on l'entend, il y a du monde parce que c'est un démarrage de ce festival, à la direction artistique, mais aussi à la présidence du jury. Franz-Olivier Gisbert, bonjour, vous allez bien ?
2: Très bien, et vous ?
1: Alors, on va venir déjà sur ce festival. Vous l'avez annoncé, c'est bénévole. C'est important, parce qu'en fait, vous le faites pour le plaisir. Ça paraît un détail
2: non,
1: comme ça, mais
2: c'est
1: non,
2: pour la cause. En fait, c'est la cause du livre. Et simplement, c'est vrai que c'est que du bonheur, parce que d'abord, ici, d'abord, il y a une équipe qui est dévouée à la cause du livre. Et moi, j'ai envie de me battre pour le livre, pour qu'on lise. Et c'est ça l'idée de ce festival, toujours. C'est certainement le moins sectaire de tous les festivals, parce qu'on invite tout le monde. Tout le monde, c'est-à-dire toutes les formes de littérature. Vous voyez. Je dirais pas seulement, il n'y a pas seulement un problème de liberté d'expression, des opinions différentes. Il y a aussi toutes les formes de littérature. Il y a pas, on ne va pas faire la moue parce qu'il y a la littérature populaire. On aime bien la littérature populaire ici. On aime bien la littérature haut de gamme. On aime bien la philo, même quand elle est chiante, si elle est profonde. Et on aime tout dès lors que ce sont des livres qui nous apportent quelque chose. Voilà.
1: Et dès lors que l'on transmet, François-Olivier.
2: Oui, bien sûr, parce que bon, le thème cette année, c'est la transmission. Comme vous avez remarqué, moi ça fait très longtemps que je fais ce boulot là ici de directeur artistique bénévole. Et c'est vrai qu'avec toute l'équipe, l'équipe de MPO par exemple, avec Christian Giraud et toute la bande, Stéphane et tout ça, bon, notre idée quand même toujours c'est de transmettre. C'est de, voilà, de faire connaître. Vous voyez, de faire connaître par exemple un auteur, faire connaître son œuvre. On a donné comme ça, on a fait connaître des gens qui n'étaient pas à l'époque, je pense à Boualem Sansal, l'année où il a été emprisonné en Algérie. Moi, il était président du festival cette année-là.
1: La transmission, alors c'est important. Dans la littérature, j'aimerais que vous nous donniez un petit éclairage. Est-ce que dans la littérature, il y a aussi cette rupture depuis 20-30 ans où des générations vont passer et une façon d'écrire, une façon d'être, une façon de partager, d'être vrai peut-être, va un peu disparaître ou c'est pas le cas ?
2: Non, moi je crois pas que la... Si vous voulez, quand vous lisez par exemple des... Je prends quelques chefs-d'œuvre comme ça de la littérature. Le Père Goriot de Balzac, ou alors... c'est au hasard, hein ? Ou alors Madame Bovary de Flaubert. Ça n'a pas pris une ride, vous le ressortez tel quel. Prenez aussi la plupart des contes de Maupassant, ça n'a pas pris une ride. Il ne s'agit pas de réécrire, il s'agit de donner envie. C'est ça l'idée, c'est pas de forcer, si on force on n'y arrivera pas. Mais je vois bien, je ne vous raconte pas d'histoire, la nouvelle génération, je vois bien qu'elle ne lit pas, ou de moins en moins. Elle lit toujours un peu, oui, il y a les jeunes qui lisent, il y en a, oui, oui. Et ça on les voit d'ailleurs dans les salons du livre. Ils ont 15, 16, 17 ans, ils connaissent tout d'ailleurs.
1: Ils sont toujours... à fond.
2: Non, mais surtout beaucoup d'avance sur les autres, c'est toujours amusant, ils ont une maturité que les autres n'ont pas. Ben, c'est ça le livre. Moi, ça m'a beaucoup aidé quand j'étais jeune. Sinon, je pense que mon enfance aurait été un peu compliquée, mais je me suis évadé et j'étais très heureux dans la littérature qui m'a apporté, qui m'a nourri, qui m'a fait. Voilà, je crois que c'est ça la bonne phrase. La littérature m'a fait comme elle a fait de plein de gens. Je redoute qu'elle n'en fasse de moins en moins des gens. Et ce serait dommage. Ce serait dommage parce que, bah, vous savez bien, ce sont des expériences de vie, les livres. Et bah, plus on a d'expériences de vie, c'est-à-dire plus on a de vie différente, plus la vie est facile, je dirais. Surtout quand il y a des gros obstacles ou des gros traumatismes. Vous voyez, ça aide. La littérature, elle aide aussi. Hein, c'est pas juste de l'évasion, moi je veux dire, il y a des livres évidemment, la poésie, on va dire c'est de l'évasion, moi j'aime beaucoup la poésie, mais elle peut faire du bien d'ailleurs dans les moments où on n'est pas bien, mais les romans, ils vous apprennent des choses, vous voyez.
1: Et Franz-Olivier Gisbert, avant de partir et de s'activer pour d'autres propositions, il y a aussi un jury ici, il y a aussi deux prix qui ont été remis, et entre autres un prix du public, ce sont les Niçois qui votent. Pour un ouvrage, pour une histoire, peut-être un mot pour ça, parce que c'est quand même original.
2: Oui, parce que ce prix littéraire, c'est un palmarès
1: formidable. Hein, oui.
2: Le prix Baie des Anges, vous regardez le palmarès, ça dépote. Hein. Alors, ça va vous dire, c'est impressionnant. Il y a toute la littérature y est passée. Et il y a une particularité, c'est vrai, c'est que nous, on propose, et les jurés populaires, comme on dit, c'est les Niçois, des habitants.

0: Eh bien, vous êtes quand même très heureux parce que vous avez eu toute la passion que tous ces Niçois ont mis pour l'autre livre.
1: Merci François-Olivier.
0: Vous allez comme ça
1: cette année, effectivement, directeur artistique et aussi président
0: bénévole.
1: Du jury. Bénévole, c'est noté.
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0: Pierre Lamy, bienvenue au micro de Un Air de Famille.
1: Merci.
0: Merci de nous rejoindre une nouvelle fois. Je rappelle que vous êtes formé à la psychothérapie et que vous êtes aussi aumônier de prison. Mmh. Aujourd'hui, vous allez nous parler du couple et d'un couple bien particulier.
1: Oui, le couple parental.
0: Et alors, qu'est-ce que c'est que le couple parental? Est-ce que vous pouvez nous expliquer ou nous donner une définition du couple parental, Marie-Pierre?
1: Alors, le couple parental, c'est celui qui est parent. C'est celui qui a un enfant, par opposition au couple conjugal qui est juste deux êtres qui sont dans une relation particulière. Alors, c'est un petit peu un mot à la mode, parce qu'aujourd'hui, nous avons les familles recomposées et il se peut que dans une même famille, il y ait un couple conjugal qui ne soit pas le couple parental. C'est intéressant aussi à faire la différence, justement.
0: Ça, c'est dans le cadre des familles recomposées.
1: Tout à fait, oui.
0: Et alors, ça devient encore plus difficile à gérer ?
1: Ben oui, parce que l'un des parents n'est pas là, mais c'est quand même lui qui a la responsabilité avec l'autre de la gestion du quotidien, en tout cas des décisions qui concernent l'enfant.
0: Quelle différence notoire il y a entre le couple conjugal et le couple parental? Est-ce que la frontière est vraiment très précise, bien définie, ou alors, comment les choses se passent au quotidien?
1: D'une manière schématique, le couple parental, c'est celui qui se pose les questions autour de l'enfant, autour de la famille. Tandis que le couple conjugal, c'est l'intimité de deux personnes. C'est la sexualité, c'est la tendresse, c'est la complicité entre deux personnes où l'enfant est exclu, en fait. Oui.
0: En général, le couple commence par le couple conjugal et la suite logique est que le couple devient parental.
1: Oui, alors c'est logique, tout à fait. Hein. Et au début, le couple parental était presque indissociable au couple conjugal parce qu'on se mariait et c'était pour fonder une famille. Hein. Donc ça allait de soi. Aujourd'hui, on se rend compte qu'on n'est plus dans ce même schéma et qu'on peut, comme je l'ai dit, avoir un couple conjugal qui ne soit pas un couple parental parce que le papa ou la maman, ou quoi, l'autre, le conjoint, n'est pas le père ou la mère de l'enfant. Alors, ce n'est pas facile, parce que du couple conjugal, on doit arriver à passer au couple parental et on doit intégrer donc d'autres responsabilités, d'autres besoins, enfin, compte une autre gestion de son propre temps et du temps du couple aussi.
0: Et le risque, Marie-Pierre, c'est que le couple parental finisse par tuer le couple conjugal ?
1: Eh oui. Alors ça, on appelle ça oui, un peu des couples fatigués, hein, où en fait on n'a plus de désir, on s'est désinvesti dans son couple conjugal, et parfois on n'a plus de sexualité non plus parce qu'on est trop investi à l'intérieur de son couple conjugal.
0: Et alors comment est-ce qu'on peut faire justement la part des choses entre le couple conjugal, le couple parental ?
1: Ben, le couple conjugal, même justement s'il a des enfants, donc couple parental, il doit se retrouver dans une intimité, dans des projets à deux. À une sorte d'égoïsme de parents, de sortir ensemble, de trouver des endroits pour se retrouver, vivre la sexualité sans les enfants, bien sûr.
0: Et donc, ça veut dire qu'il faut savoir donner la bonne place à l'enfant dans son couple ?
1: Oui, ça se réfléchit. Voilà, il faut réfléchir à comment on se voit parent et comment on se voit aimant du conjoint et aimant de ses enfants. Il faut trouver la juste place. Et ça demande parfois un peu de temps.
0: Et comment ça se fait? Comment on y réfléchit? Ça veut dire qu'on s'assoit, qu'on écrit sur un papier les choses? Ou comment vous conseillez aux couples de pratiquer dans ce cas-là?
1: Il faut qu'ils arrivent à se projeter déjà en tant que personne. Hein. C'est-à-dire que moi, comment je me vois parent avec mon conjoint et comment je me vois amant, comment je me vois ami de mon conjoint. Et si je réfléchis à ça, j'arriverai à tout d'un coup à poser des petites choses, en tout cas à y penser et à me projeter. Et tout doucement, trouver la juste place.
0: Alors,
1: c'est pas facile.
0: Marie-Pierre, est-ce que vous pouvez nous dire quelle est la véritable finalité d'un couple? Alors, c'est d'être conjugal, d'être parental? C'est quoi la finalité d'un couple?
1: Ça va dépendre des stades de sa vie. Parce que quand il commence, il est conjugal, à un moment, il est parental, et à la fin, il redevient conjugal.
0: Et au quotidien, ça se gère bien tout ça?
1: Difficile.
0: Ouais, c'est difficile.
1: Parce qu'il y a la fatigue, il y a les responsabilités, il y a cet enfant qui est là dont il faut prendre soin. Et il y a nous et il y a l'autre aussi.
0: Tout un programme.
1: Oui, je voudrais finir quand même sur cette phrase parce que tout ça, ça demande beaucoup d'énergie et parfois on est dans le conflit. Alors, mais n'oublions pas que l'amour n'est pas absence de conflit, mais comment dans nos conflits je lui montre que je l'aime, c'est très important.
0: Marie-Pierre Lamy, merci beaucoup pour vos interventions et vos conseils à ce micro. On se retrouvera bientôt pour un nouveau Air de Famille.
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1: Bonjour à tous. En Gironde, la situation sur le front de l'incendie est stable, mais les pompiers sont toujours mobilisés. Les habitants des communes de Biganos et d'Audange, à l'exception de deux quartiers, sont autorisés à réintégrer leur logement. Même chose pour les touristes de Lacanau. Le trafic ferroviaire au sud de Bordeaux, interrompu depuis dimanche dernier en raison des feux, pourra reprendre à partir de demain, annonce SNCF Réseau. Attention aux orages. 10 départements du centre-est sont placés en vigilance orange de l'Allier au Doubs. Les coups de tonnerre sont attendus cet après-midi et ce soir. Météo France met en garde contre d'intenses précipitations, des chutes de grêle et de fortes rafales de vent. Par ailleurs, 21 départements de l'Est sont toujours en vigilance orange canicule. On attend jusqu'à 38 degrés à Montélimar. La crise migratoire à hauteur de l'enclave espagnole de Ceuta. 60 000 personnes en provenance du Maroc sont arrivées ces derniers jours, l'équivalent de 70% de la population locale, selon le président du territoire. Au moins 34 personnes sont mortes. Le Premier ministre espagnol Pedro Sanchez dénonce une violation de l'intégrité territoriale de l'Espagne. Emmanuel Macron demande au ministre de l'Intérieur Laurent Nunez de renforcer les contrôles à la frontière espagnole. L'Italie réclame la suspension de l'Espagne de l'espace Schengen. Ce drame en Algérie, au moins 25 morts après la chute d'un autocar dans un ravin à 50 km d'Alger. 44 personnes ont également été blessées. L'an passé, déjà à la même période, un autocar était tombé dans un ravin, faisant 18 morts. La crise à la FIFA, le conseiller principal du président Gianni Infantino démissionne. Il s'oppose au projet de vente de parts de la Coupe du Monde à des investisseurs privés. Objectif, renforcer les sources de revenus. Un projet également dénoncé par l'UEFA. L'organisation européenne menace de boycotter la Coupe du Monde. Et puis les stars de la natation de retour à Paris. 2 ans après les JO, la capitale et le centre aquatique de Saint-Denis accueillent à partir d'aujourd'hui les championnats d'Europe. Le plongeon et la natation artistique donnent le coup d'envoi des épreuves. Léon Marchand fera son entrée dans la compétition le 10 août. Voilà pour l'info, excellent après-midi.
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0: Bienvenue à l'écoute de cette nouvelle émission de Sentez-vous bien. Nous sommes aujourd'hui en compagnie du docteur Jean Lindsay. Bonjour.
1: Bonjour Oscar.
0: Et alors vous allez nous parler aujourd'hui de génétique et en particulier de celle des chiens.
1: Ah oui, les chiens sont très intéressants parce qu'ils ont une très grande diversité de ce qu'on appelle les phénotypes. Les phénotypes, ce sont les caractères apparents. Et les chiens ont une très grande diversité de taille, de forme et de capacité comportementale, de comportement. Hein. Tout le monde sait que les chiens ont des capacités très diverses en cohabitant avec les humains. Alors la Société internationale des chiens a classé les chiens en 10 groupes. Mmh. Alors il y a les chiens de berger, il y a les molosses, les chiens de garde, les terriers qui s'attaquent aux rats, il y a les teckels qui eux s'attaquent aux renards, les chiens de traîneau, les chiens courants qui poursuivent le gibier, les chiens d'arrêt, les chiens de gibier qui ramènent le gibier, les chiens de compagnie bien sûr, les lévriers. Et puis après, en tout, on distingue 360 variétés de chiens. On connaît bien les chiens d'aveugle, les chiens d'attaque, ça existe aussi, les chiens de détection, et toutes les variétés entre les deux, quoi.
0: Voilà, donc à partir de cette grande diversité de chiens, eh bien, il y a eu une étude génétique qui a été faite, c'est ça?
1: Oui,
0: hein,
1: publiée dans la revue Cell. Ça veut dire cellule. C'est une équipe dirigée par Hélène Ostrander, qui est généticienne à l'Institut national de la santé américain, le National Institute of Health, et qui est référence mondiale en génétique du chien. Ils se sont aperçus que nous avons dans l'ADN deux types d'ADN. On a des ADN qui donnent des ARN, lesquels donnent des protéines, qui vont entrer dans tous les métabolismes qui font la vie, qui assurent le fonctionnement de notre corps. Et il y a des zones qui ne sont dites pas codantes, c'est-à-dire qu'elles ne donnent pas de protéines. Et ces zones qui ne donnent pas de protéines produisent d'autres choses, produisent de la régulation justement des gènes qui produisent des protéines. Alors c'est ce qu'on appelle les introns. Les introns ne sont pas exprimés en termes de protéines, alors que les exons sont exprimés en termes de protéines. Les introns ont le rôle de réguler tout ça. Et on s'est aperçu qu'il y avait une corrélation entre ce qu'on voyait, ce qu'on découvrait des introns et les comportements. Donc c'est une découverte tout à fait fascinante.
0: Donc la manière dont les introns fonctionnent ont une incidence sur le comportement du chien.
1: Permet de comprendre le comportement, soit que c'est corrélé au comportement du chien.
0: Et donc, à partir d'une analyse sanguine, on est capable de dire quel est le caractère du chien, c'est ça?
1: Bah oui, apparemment. Contrairement aux variants génétiques associés aux caractéristiques physiques, comme la couleur du pelage, les variants liés au comportement se situent dans des régions non codantes du génome, c'est-à-dire des régions chargées non de la production de protéines, mais plutôt de la régulation de l'activité d'autres gènes.
0: Et alors donc, une fois qu'on a cette étude, qu'est-ce qui va arriver aux chiens? On saura mieux les définir, mieux les catégoriser?
1: Ça vient d'arriver. Donc là, c'est aucune idée.
0: C'est
1: de
0: apprendre dans l'état.
1: C'est apprendre dans l'état. Ça plonge dans des abîmes de perplexité. Là, c'est très étonnant, oui, parce que là, on peut prédire des capacités comportementales à partir du génome non codant. Apparemment, hein, c'est l'article, hein, ça a l'air très sérieux. Ça a l'air très sérieux.
0: Donc voilà, une nouvelle découverte de la science.
1: Alors est-ce que ça débouchera
0: très récente
1: sur l'homme? C'est plus compliqué, mais peut-être qu'on pourra décoder le tempérament, au moins le tempérament. Sachant que l'homme, avec son cerveau, a des capacités, à peut-être plus que le chien, à piloter son tempérament. On peut l'espérer.
0: Merci beaucoup, docteur Jean Lindsay, d'être venu à ce micro nous parler de cette nouvelle étude concernant justement la génétique canine. On se retrouve très vite pour une nouvelle émission de Sentez-vous bien. À bientôt. Au revoir.
1: Au revoir, Oscar.
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2: Bienvenue pour notre émission Petit sujet psychologique. Nous sommes en compagnie d'Éléonore Tarlé. Bonjour.
3: Bonjour.
2: Alors vous êtes psychologue et psychothérapeute. Lors d'une émission précédente, nous avons abordé la question de la dépression, qui est une question que nous avions déjà abordée aussi dans d'autres émissions. Il y a des nouvelles informations, des nouvelles données sur la question de la dépression. Il y a aussi le regard que porte la science sur la dépression, Éléonore Tarlé.
3: Alors, ce qu'on observe aujourd'hui au niveau des études scientifiques, c'est qu'une dépression, il y a à la fois ce qu'on appelle des facteurs de vulnérabilité, qui vont un petit peu préparer le terrain de la dépression.
2: Oui.
3: Alors, on va revenir plus en détail après sur des traumas dans l'enfance. Et puis, il va y avoir des facteurs précipitants, donc des facteurs qui vont déclencher la dépression. Donc ça, c'est important de savoir qu'il y a les deux, parce qu'on peut avoir quelque part en gêne des traumas, des carences dans l'enfance, etc., mais qui ne vont jamais se révéler parce qu'en fait, on ne va pas être confronté à des facteurs précipitants.
2: D'accord. Donc, en fait, il y a deux types de facteurs, comme deux niveaux, en quelque sorte.
3: Un petit peu, voilà. Il y a un peu le terreau, et puis est-ce que ça se révèle ou pas ? Alors, les facteurs précipitants, ça peut être, par exemple, des événements de vie difficiles,
2: oui.
3: Un divorce, une séparation, un deuil, voilà, des humiliations, du harcèlement, par exemple, professionnel,
2: peuvent réactiver
3: des choses qui étaient présentes en germe, mais qui, jusqu'à présent, ne s'étaient jamais montrées.
2: Et alors, on peut rentrer un peu plus en détail dans ces facteurs ?
3: Alors, par exemple, la première expérience qui a montré qu'on pouvait créer une dépression, donc en fait, on sait créer une dépression,
2: c'est ça ?
3: Expérimentalement, tout à fait. Donc, c'est Martin Seligman, en 1975, qui a appelé son concept l'impuissance apprise.
2: Mmh.
3: Alors, depuis, il l'a un petit peu renommé en résignation apprise, impuissance acquise, où il y a d'autres auteurs, en 1989, qui ont appelé ça la théorie du manque d'espoir ou de désespoir. Donc, en fait, cette expérience, qui a été faite sur des chiens, en recherche, en psychologie, on travaille beaucoup sur des animaux, c'est une expérience un peu comportementale qui a montré que des chiens pouvaient apprendre qu'ils étaient impuissants. Mais ça, nous qui sommes des mammifères, on va aussi apprendre ça. C'est-à-dire que si on est enfant et, par exemple, quoi qu'on fasse, on n'est pas écouté ou on n'est pas le droit à la parole ou on est humilié régulièrement, quoi qu'on fasse, même si on essaye de plaire à papa, eh ben, on va apprendre qu'on est impuissant. Et quelque part, notre cerveau, il va avoir cet apprentissage et il va apprendre à être résigné. Donc ça, c'est quelque chose qu'on peut utiliser après en termes comportemental dans notre vie d'adulte. Alors, qui peut se révéler ou pas, mais si on est confronté, par exemple, à du harcèlement professionnel, alors qu'on a un père qui nous a créé ce terreau-là, eh ben, effectivement, on peut décompenser en dépression.
2: Alors, finalement, à quel âge ça se joue, tout ça, Éléonore Tarlé ?
3: Alors, toujours, les facteurs de vulnérabilité, malheureusement, ils sont créés dans l'enfance avec les besoins fondamentaux qu'on avait déjà vus. Donc, il y en a sept. Et si... quelques-uns de ces besoins fondamentaux ont été vraiment pas du tout satisfaits. Par exemple, la carence affective, c'est pas juste une fois ou deux fois. C'est durant tout mon développement, si vraiment j'ai manqué d'un amour inconditionnel,
2: oui.
3: Si finalement j'étais aimée que si je ramenais des bonnes notes à l'école, mais que sinon, en fait, je comptais pas, ça va créer effectivement ce terreau. Si j'ai de l'insécurité chez moi avec mon papa qui a des problèmes d'alcool et que régulièrement il rentre pas et que moi je me retrouve à la porte, ça va me créer un climat d'insécurité. Donc, dans tous ces besoins fondamentaux, c'est pas juste une fois, il faut que ça ait été réitéré.
2: Donc on comprend bien ce que vous nous expliquez en introduction de cette émission avec ces deux facteurs qui sont un qui forme le terreau et l'autre qui se déclenche à un moment donné dans notre existence.
3: Voilà. Alors ce que je peux vous dire aussi des types de... Qu'est-ce qui est à l'origine des dépressions? On sait qu'il y a le dysfonctionnement familial ou l'exposition à un traumatisme qui intervient dans 50% des dépressions majeures ou des suicides. Et on sait que chez les adultes, la dépression, et non pas le trouble de stress post-traumatique qu'on pourrait penser être prioritaire, la dépression, c'est la conséquence la plus citée des violences sexuelles dans l'enfance.
2: D'accord.
3: Chez les adultes. Il y a aussi une hormone de stress qui s'appelle corticolibérine, qui est une cause fréquente de symptômes dépressifs. Ça voudrait dire que la dépression, c'est une maladie du stress.
2: D'accord.
3: Donc ça, c'est important de retenir ça, parce qu'en fait, ce qu'on sait aussi au niveau des structures cérébrales, plus notre cerveau est exposé à un stress, et d'autant plus dans l'enfance, puisque c'est là que le cerveau va se développer, et plus on va affecter nos structures cérébrales. Donc, par exemple, dans le stress, il y a l'hippocampe, le cortex préfrontal et l'amygdale qui sont impliqués. l'amygdale va grossir et va devenir surexcitable. Donc l'amygdale, c'est ce qui reçoit les stress.
2: Donc biologiquement, on voit bien comment ça fonctionne.
3: Tout à fait. Hein, les IRM, les PET scans démontrent vraiment ça. On a beaucoup d'imagerie cérébrale là-dessus. Donc, plus on va être stressé, plus on va avoir une hippocampe qui est sensible. Donc du coup, on va être beaucoup plus sujet à ressentir du stress que d'autres personnes. Et aussi, plus on est confronté au stress, et plus mon hippocampe diminue. Parce qu'en fait, il y a des shoots chimiques à chaque fois que je suis stressée, et l'hippocampe, il va être un petit peu grillé par cette chimie. Donc, je vais avoir un hippocampe qui va être altéré, et l'hippocampe, c'est l'organe qui permet de réguler les émotions. Donc, non seulement je vais vivre le stress beaucoup plus fort que la moyenne des gens, mais en plus, je vais avoir beaucoup de mal à réguler mon stress. Donc, c'est un peu le second effet qui se coule. Plus j'ai eu des facteurs de risque dans mon enfance, et plus j'ai un cerveau en mauvais état, et plus finalement, je suis propice à exposer encore ou à tomber dans de la dépression.
2: Mais alors, la bonne nouvelle, Éléonore Tarlé, c'est que c'est pas irrémédiable.
3: Ça n'est pas irrémédiable, parce qu'en fait, le cerveau, c'est un organe, et vous savez que tous les organes se réparent.
2: Le cerveau aussi, donc.
3: D'autoréparation. Et le cerveau aussi. Hein. Je vois pas beaucoup le foie ou le poumon, il se réparait, pas le cerveau. Hein.
2: Donc on sait réparer le cerveau.
3: On sait
2: changer les mécanismes appris aussi.
3: Oui, tout à fait. Alors, c'est des thérapies qui ont été validées scientifiquement pour cette réparation qui fait travailler la plasticité neuronale.
2: Oui.
3: Donc, la neuroplasticité, c'est que les neurones, il y a une reconnexion permanente qui se fait. Hein. Donc, c'est pas que des changements de point de vue, c'est vraiment neurophysiologique et chimique.
2: Et pour ça, il faut s'adresser aux bons praticiens.
3: Voilà, des personnes qui pratiquent des thérapies scientifiques qui ont été validées, qui sont des recommandations internationales de santé. Alors, aujourd'hui, la plus efficace dans le monde en termes de réparation, hein, c'est l'EMDR. Peut-être dans quelques années, on découvrira autre chose d'encore plus efficace, mais actuellement, c'est vraiment ce qui fonctionne le mieux et ce qui est durable en termes de réparation. Hein. C'est pas juste se sentir mieux en sortant de chez son psy, c'est aller mieux durablement et ne pas rechuter.
2: Merci beaucoup, Éléonore Tarlé, d'être revenue sur cette question de la dépression.
3: Merci
2: on se retrouve pour une prochaine chronique de petits sujets psychologiques. À bientôt.
3: Avec plaisir, à bientôt. Au revoir.
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1: Chers amis auditeurs, si vous avez écouté les chroniques précédentes, vous avez probablement compris que j'ai un goût tout particulier pour les histoires vraies. Le livre dont nous parlons aujourd'hui en raconte une assez méconnue. Le livre s'intitule « L'eau vive, un grand combat écologique aux sources de la Loire ». Il s'agit d'un roman graphique signé par Alain Bujac et Damien Roudot qui raconte l'histoire d'un combat écologique gagné en France. Il y a une trentaine d'années, une poignée d'habitants et d'amoureux de la nature venus d'un peu plus loin pour les soutenir se sont opposés à la construction d'un barrage dans la haute vallée de la Loire, près du Puy-en-Velay. C'était de simples citoyens, mais ils ont réussi à faire face pacifiquement aux grands lobbies et aux pouvoirs publics pour sauver ce site naturel exceptionnel. Pendant 5 ans, été comme hiver, d'abord sous une simple tente, ensuite dans la cabane de la Loire, ceux que l'on a rapidement surnommés les Indiens ont occupé le site de la serre de la Fare, où l'immense mur de béton devait être construit. Ce qui est particulièrement intéressant dans ce récit, c'est la façon dont les opposants ont procédé. Pas d'affrontement violent, aucun drame qui ferait que l'on s'en souvienne encore aujourd'hui. Juste des moyens pacifiques, ce qui ne veut pas dire faibles, car au contraire, ils ont été particulièrement tenaces. Et aussi la volonté d'être constructif, car il ne s'agissait pas simplement de ne rien faire, ne pas construire de barrage et laisser le site en l'état. Ensemble, ces quelques personnes aux origines et aux compétences très diverses vont élaborer et proposer une solution pour protéger les maisons et leurs habitants des crues d'une Loire qui peut être dévastatrice, tout en préservant des paysages et un milieu naturel d'une biodiversité exceptionnelle. Leur solution alternative, qu'on a appelée la quatrième solution, sert encore aujourd'hui de modèle dans de nombreux pays. À une époque où les préoccupations écologiques sont tout à fait à juste titre devenues centrales, ce bel exemple de solidarité, d'engagement et de recherche commune de solutions pour répondre aux problèmes qui se posent est exemplaire et inspirant. L'eau vive, un grand combat écologique aux sources de la Loire, de Damien Roudot et Alain Bujac, est paru aux éditions Futuropolis. Le livre coûte 23 euros.
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0: C'était l'ensemble vocal Tokoza qui nous vient d'Afrique du Sud, Got a Little on the Mountain. Bonjour à tous, si vous nous rejoignez sur Hope Radio, soyez les bienvenus. C'est Ed au micro avec vous du lundi au vendredi entre 16h et 20h. En ce dernier jour du mois de juillet, nous passons donc encore du temps ensemble à l'écoute du gospel. Dans quelques minutes, l'Instant Bible à 16h30 présenté et animé par Stéphane Vincent. Et en attendant, nous aurons le plaisir d'entendre et d'écouter Aretha Franklin, Ben Faleras, la chorale Dynamic Praise, entre autres. Et voici tout de suite Lord, We Worship Your Name, chanté par la formation A4. 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

C'était Bless the Lord, chanté par Kim McFarland sur Op Radio. On poursuit avec Aretha Franklin, Precious Lord, Take My Hand et You've Got a Friend, suivi d'un titre tiré de l'album Gospel Acte 2, Donne-lui.

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Voici tout de suite un titre de Ben Faleras, Lueur de joie, suivi d'un titre de la chorale Dynamic Praise sur Hop Radio.

C'était la chorale Dynamic Praise sur Hope Radio. Il est 16h30, voici votre rendez-vous, l'Instant Bible, présenté et animé par Stéphane Vincent.

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1: Bienvenue pour cette nouvelle émission de l'Instant Bible. Nous sommes très heureux de vous retrouver ici dans ce studio pour aborder avec vous et pour réfléchir ensemble sur ce que contient la Bible, ce merveilleux livre. Alors que nous regardions vers le futur lors de notre dernière émission avec les prophéties sur Jésus-Christ dans les psaumes, aujourd'hui nous allons nous tourner vers le passé pour découvrir comment les poètes, chanteurs et autres artistes qui ont laissé ces psaumes se sont eux-mêmes intéressés au passé de leur peuple et notamment aux grands événements qui ont forgé son histoire et quelles leçons ils en ont tirées. Alors, pour parler, échanger, discuter, nous avons avec nous deux spécialistes de la Bible qui sont les pasteurs Jethro Camille. Bonjour.
2: Bonjour Stéphane, bonjour tout le monde.
1: Et Pascal Rodet.
3: Bonjour Stéphane, bonjour à tous.
1: Bonjour et bienvenue. Alors vous allez vous faire un plaisir de répondre à toutes les questions possibles et imaginables, hein. C'est votre défi, hein, émission après émission.
2: Je réponds aux imaginables, c'est impossible.
3: Chacun son domaine.
1: Et alors donc pour commencer, est-ce que les notions de passé, de présent, de futur ont une importance dans la Bible, et si oui, laquelle, pasteur Jethro Camille?
2: Oui, il y a plusieurs temps dans la Bible qui sont très importants. Donc il y a bien sûr le passé, il y a également le présent, le futur, tous sont importants, et puis également des temps particuliers qu'on appelle par exemple le temps opportun, le bon moment. Il y a le temps juste chronologique, et puis il y a ce qu'on appelle le temps parfait, c'est-à-dire le top plus ultra du bon moment pour qu'une chose arrive. On appelle ça le pléroma en grec. Voilà, j'ai sorti mon mot grec, je suis tout content. J'ai pu frimer un petit peu. Mais oui, le temps est quelque chose d'important parce que nous sommes inscrits dans une ligne temporelle et que si on n'y prête pas attention, on peut passer à côté de beaucoup de choses. Oui, donc le temps dans la Bible, c'est très important.
1: Je me tourne vers vous, Pascal Rodet. Dans les psaumes, y a-t-il des évocations de l'histoire du peuple d'Israël ?
3: Il y a beaucoup d'évocations dans les psaumes de l'histoire du peuple Israël, des histoires qui rappellent ce que Dieu a fait pour son peuple, ce que Dieu a voulu pour son peuple aussi d'ailleurs, et parfois aussi ce que Dieu n'aurait pas souhaité que son peuple arrive. On peut prendre quelques exemples d'ailleurs, hein. J'ai ici dans la lecture par exemple au psaume 78, est intéressant de voir que l'auteur renvoie au passé, alors dans le temps c'est important, renvoie au passé pour essayer d'éclairer le présent pour ceux qui l'écoutent et ceux qui le lisent. Si je prends chapitre 18 à partir du verset 1er, Asaph dit « Mon peuple, écoute mon enseignement, tends l'oreille à mes paroles. Je vais utiliser les comparaisons et tirer du passé un enseignement caché. Nous avons entendu parler des événements d'autrefois, nous les connaissons. Nos parents nous les ont racontés, nous ne les cacherons pas à nos enfants, nous raconterons aux générations qui viennent les actions glorieuses du Seigneur, sa puissance et les choses magnifiques qu'il a faites. » Et à partir de là, il va citer toutes choses que le peuple d'Israël a vécues, depuis Abraham, en passant par Moïse, etc., etc., dans son psaume. Mais ce qui est intéressant ici, c'est que Asaph dit, voilà, je vais vous raconter le passé, parce qu'il y a, au travers du passé, des choses à regarder, à comparer, à comprendre pour notre bien aujourd'hui.
1: Alors c'est ça l'intérêt de d'évoquer le passé ?
3: C'est
1: de se mémorer des choses qui n'ont pas forcément bien fonctionné ?
3: Alors pas que ça, aussi les choses qui ont bien fonctionné aussi. Mais il y a plusieurs enseignements à tirer là-dedans. La comparaison qu'il parle ici à Asaph, c'est de dire voilà ce que Dieu a fait dans le passé pour nos pères. Et là, encore une fois, ça peut être de le côté positif comme le côté négatif, principalement aussi le côté positif. Je prends un autre exemple, hein. Le verset 12. « En Égypte, dans la région de Soan, sous les yeux de leurs ancêtres, Dieu a fait une chose étonnante, il a ouvert la mer pour les faire passer. » Bon, c'est l'ouverture de la mer au temps de Moïse pour faire passer son peuple et pour sauver son peuple. Ça, c'est un fait, voilà, rappelez-vous. Pour Asaph, c'est important parce que souvenez-vous de ce que Dieu a fait. Dieu est grand et n'oubliez pas ça, même aujourd'hui, présentement.
1: Parce que, pasteur Jethro Camille, ça veut dire que si on ne se remémore pas le passé, ça peut passer aux oubliettes, à la trappe, et puis le risque, c'est de recommencer sans cesse les mêmes erreurs.
2: C'est très exactement ce que l'humanité fait dans la plupart des cas. Dans le psaume 106, c'est déjà reproché hein, au peuple d'Israël. En Égypte, je suis au verset 7, « Nos ancêtres n'ont rien compris à tes actions magnifiques. Ils ont oublié tes nombreux bienfaits. Ils se sont révoltés. » Ou alors encore, « Nos ancêtres ont vite oublié ce que Dieu avait fait. Ils n'ont pas attendu qu'il réalise son projet. » Ou bien, souvent dans la Bible, on trouve des conseils du type « Souviens-toi que tu étais esclave, toi aussi. Ne sois pas dur avec les esclaves. Souviens-toi que tu as été prisonnier. Sois bon vis-à-vis des prisonniers. » Donc, il y a des leçons à tirer du passé qui sont très précieuses pour éviter justement de reproduire les mêmes erreurs et les mêmes schémas. Jusqu'à maintenant, j'entends des Français mépriser certaines religions orientales en disant « Oui, ce sont des religions machistes, etc. » Ils oublient que le droit de vote pour les femmes en France, c'est juste 1948. Et que jusqu'à aujourd'hui, on n'a pas une femme présidente de la République, que la parité politique ou salariale n'existe pas encore en France. Et donc, on regarde tout l'historique. On est quand même peut-être moins enclin à donner des leçons. On est enclin également à voir quel a été le vecteur de progression que nous avons suivi, et puis amplifier le mouvement pour continuer à améliorer les choses.
1: Et alors, est-ce que malgré tout... Ça ne comporte pas un risque de sans arrêt regarder dans le rétroviseur? Est-ce que quand je conduis et si je regarde tout le temps dans le rétroviseur, on sait ce qui va se passer si je ne regarde pas devant moi? Donc, est-ce qu'il n'y a pas un risque au fond?
3: L'image du rétroviseur est une bonne image. L'image du rétroviseur, c'est pour regarder s'il n'y a pas un danger pour que moi j'arrive à rouler convenablement vers ma route, donc vers le futur. Ce n'est pas tout le temps regarder le rétroviseur pour soit être nostalgique du passé, oh là là, je quitte mon lieu, etc., etc., soit par peur qu'il nous arrive quelque chose derrière et qu'il faut absolument suivre la façon de ce que j'ai fait comme route dans le passé. Non, à un moment donné, il va y avoir un accident hein, si je ne regarde pas devant moi. Donc oui, il y a des erreurs à ne pas commettre en regardant trop souvent le passé. Mais ça doit nous enseigner ce qui s'est passé, les conséquences dans un peuple, chez une personne, suite à une décision qu'il a prise ou qu'il n'a pas prise, selon la volonté de Dieu ou les commandements de Dieu, et qui, en effet, débouche sur quelque chose de négatif. Ne pas recommencer les erreurs. Voilà un peu, grosso modo, la raison d'être du passé.
1: Et alors donc, voyez-vous des domaines dans lesquels ce serait nécessaire aujourd'hui de se souvenir du passé, dans notre monde notamment, pasteur Jethro Camille ?
2: Bien, oui, j'ai quelque chose qui me vient par rapport à l'actualité, là, c'est la guerre. La guerre. Par exemple, en ce moment, il y a une guerre entre une frange radicale des Palestiniens, moi je ne juge personne, mais en tout cas le Hamas, qui s'est comporté de manière terroriste ces derniers temps, de manière très évidente, et puis Israël. Ce qui est fascinant, c'est que quand on lit la Bible, on se rend compte que ça fait des millénaires que les Palestiniens philistimes. Jusqu'à aujourd'hui, on les appelle les philistimes. Et dans la Bible, on les appelle comme ça, les philistimes, les Palestiniens. Et les Juifs se font la guerre, ça fait des millénaires, avec les mêmes cycles de vengeance, guerre perdue, guerre gagnée. La vengeance va générer de l'antagonisme, l'antagonisme va générer la haine qui va générer des conflits, des attentats ou la guerre, et puis voilà. Et encore aujourd'hui, on est encore en plein dedans. Donc oui, si on pouvait apprendre du passé et se dire que la violence ne génère que la violence, et que si on ne propose pas d'alternative à moyen terme, on sera perdant de toute manière, ben on reproduit toujours les mêmes schémas.
1: Vous, à titre individuel, je vous pose la question à tous les deux, comment est-ce que vous intégrez cette notion du passé dans vos vies personnelles? Est-ce que ça change quelque chose de le faire?
3: En tout cas, pour moi, oui, dans le sens où à chaque décision que je prends, ou en tous les cas, soit pour moi personnellement, soit pour ma famille, soit même pour mon travail en tant que pasteur, je dois me remémorer un peu des similitudes ou en tous les cas des sujets qui pourraient avoir déjà été vécus pour appréhender la suite. C'est ça, quand on a vécu une vie On dit que quand on est un peu plus vieux, on est sage. C'est ce qu'on dit. Mais comme, suite à ce que dit Jethro, visiblement, ça n'aide pas tout le monde.
2: Pas toujours.
3: Mais c'est parce que quand on est un peu plus vieux, ben voilà, on a plus d'expérience, on a plus de passé dans nos décisions et donc on sait mesurer les choses. Et je pense que c'est aussi ça où moi, ça a une force importante. En sachant que je me méfie de pas coller exactement à ce que j'ai déjà vécu dans le passé, la même chose.
1: Chaque situation est finalement un peu nouvelle.
3: À un moment donné, il faut bien se le dire, chaque situation est différente. Mmh. Et donc, on ne peut pas absolument tout coller. Mais ça peut nous aider à prendre les choix d'aujourd'hui.
2: Mais oui, Jésus a été un innovateur. C'est-à-dire que Jésus, pour pouvoir innover, il a regardé ce qui se faisait. Par exemple, il dit un exemple concret. Il dit, il vous a été dit, tu ne tueras point. Ça, c'est les lois du passé. Elles sont bien, ils ne les rejettent pas. Mais il dit, mais je vous donne un commandement nouveau. Celui qui insulte son frère ou qui le méprise, donc quelque part, qui va le tuer symboliquement par les mots, ben, il fait la même chose. Et donc, Jésus a été un innovateur. Et ça me fascine assez de voir qu'il était non seulement un innovateur, mais un innovateur plutôt iconoclaste. Et que, curieusement, en son nom, 2000 ans plus tard, il y a des gens qui restent les yeux dans le rétroviseur et qui disent, oui, Jésus s'est déplacé à tel endroit, donc il faut qu'on aille à tel endroit pour être béni. Il a mangé tel aliment, donc il faut qu'on mange le même aliment. Non, il faut savoir regarder le passé pour pouvoir mieux comprendre le présent et donc inventer un futur qui soit un futur désirable, un futur chouette, quoi. Un futur qui fait envie.
1: Et alors, vous avez des exemples concrets ou au moins un exemple concret à nous donner en ce qui concerne votre vie personnelle et votre passé ?
2: Alors, si on exempte le mariage, parce que ça va me valoir des ennuis avec ma femme, je peux parler par exemple. Bien sûr, de cas professionnels, moi je suis pasteur de métier. Et donc, dans 99% des cas, les choses se passent très bien avec tout le monde. Et puis il y a 1% ou 0,5% des gens avec qui c'est compliqué. Et puis il y a 0,01% des gens avec qui c'est impossible. Il y a des gens qui sont, mentalement malades ou mentalement... oui, c'est ça, un petit peu... irrécupérable. Enfin voilà, c'est pas très pastoral comme manière de dire les choses, mais enfin dans la réalité c'est ça, il y a des gens qui sont impossibles quoi. Et quand vous avez, je sais pas, sur un dossier particulier, vous avez 5 collègues qui sont passés dans la même église avant vous, qui ont les mêmes difficultés exactement dans les mêmes modalités avec la même personne, si vous êtes pas informé, vous risquez de reproduire exactement les mêmes erreurs et de perdre 2-3 ans à essayer d'être médiateur, de médier, d'intercéder, de discuter, de négocier dans le vide le plus strict. Et donc c'est quand même intéressant parfois d'avoir le recul. Et ça m'a servi parfois, non pas pour créer des a priori, j'essaie de garder l'esprit ouvert, mais en sachant qu'il y a des problématiques de fond qui traînent depuis 20 ans, quoi.
1: Pasteur Pascal Rodet, pour terminer, un dernier conseil pour la route.
3: Alors si c'est la route, voilà, roulez sobrement et faites attention. Vous arrêtez toutes les 2 heures et regardez régulièrement quand même les voitures qui viennent de derrière. Non, blague à part, je pense que c'est important dans la vie de faire un peu le bilan de ce qu'on a déjà vécu pour ne pas reproduire les mêmes erreurs. Voilà, ça, je pense que c'est en tous les cas un enseignement général que j'ai dans la Bible. La Bible est là pour me montrer non pas des gens qui sont parfaits, il y en a pas dans la Bible, mais des gens qui ont eu des soucis, qui ont fait des bêtises, qui ont été mauvais aussi, mais qui ont changé au travers de leur relation avec leur Dieu. Mmh. Et ça, c'est important aussi de se dire comment ça s'est passé, pourquoi, qu'est-ce qu'ils ont fait pour. Et ça, je pense que entre mon étude de la parole de Dieu et ma vie, au fur et à mesure, à moi de faire le bilan en disant, oui, voilà, Pascal, là, ce que t'as fait là, c'est pas... t'as manqué de jugeote, là. Tu te souviens, alors, pour reprendre un peu ce que disait Jethro, Pascal, t'as vu comment t'as parlé avec la personne là Non mais franchement, et après tu t'étonnes que c'est la personne qui est en train de te faire la tête et tu trouves ça pas normal. Bah oui, mais si je lui ai mal parlé, c'est normal qu'elle me fasse la tête. Vous voyez, il y a quand même ici à un moment donné où il y a un raisonnement qu'il faut se dire, quelle a été mon attitude pour que demain je puisse non seulement demander pardon ou en tous les cas régler la question et ne plus recommencer dans ce domaine-là.
1: Vous l'aurez compris, cette émission nous a encouragés à ne jamais oublier le futur que Dieu promet à l'humanité et regarder de temps à autre vers le passé afin de construire un présent qui soit équilibré et équilibrant pour ceux qui sont autour de nous. C'est tout le bien qu'on vous souhaite à vous qui nous suivez régulièrement. Et nous vous en remercions chaleureusement. Pascal Rodet, merci beaucoup pour ce temps que vous avez pris et ces échanges que vous avez apportés dans cette émission. Jétro Camille, de même, merci beaucoup pour votre participation très régulière à l'Instant Bible.
2: Merci Stéphane.
1: On se retrouve très bientôt, j'espère. Au revoir.

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3: Et dans moins de 15 minutes maintenant, votre rendez-vous avec l'actualité, le Flash Info de 17h. Mais avant cela, voici la chorale américaine, les Chicago Mass Choir, suivi de Texas et les Aeolian Choir.

C'était Texis associé au Aeolians Choir qui interprétait Alléluia. Come by here, Lord, c'est ce que nous chante maintenant Queen Esther Marrow avant de retrouver le Flash Info de 17h.

0: 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Il est 17h, le Flash Info. 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
1: Bonsoir à tous. Des nouvelles évacuations dans le Var après une reprise de feu au Gros Bessillon. Plusieurs quartiers de la commune de Montfort-sur-Argence sont appelés à évacuer. 500 sapeurs-pompiers sont mobilisés, appuyés par 6 hélicoptères bombardiers d'eau, 6 canadaires, 2 Dash et 40 gendarmes. En Gironde, la situation sur le front de l'incendie est stable, mais les pompiers sont toujours sur place. Les habitants des communes de Biganos et d'Audange, à l'exception de 2 quartiers, sont autorisés à réintégrer leur logement. Le trafic ferroviaire au sud de Bordeaux, interrompu depuis dimanche dernier en raison des feux, pourra reprendre à partir de demain. Un homme armé d'un couteau, surpris au ministère de la Santé ce matin. Il a pris la fuite avant d'être interpellé dans la rue par la police. Il avait, selon le parquet de Paris, volé plusieurs ordinateurs et téléphones portables. Il a été placé en garde à vue. La crise migratoire à hauteur de l'enclave espagnole de Ceuta. 60 000 personnes en provenance du Maroc sont arrivées ces derniers jours, l'équivalent de 70% de la population locale, selon le président du territoire. Au moins 34 personnes sont mortes. Le Premier ministre espagnol Pedro Sanchez dénonce une violation de l'intégrité territoriale de l'Espagne. Emmanuel Macron demande au ministre de l'Intérieur Laurent Nunez de renforcer les contrôles à la frontière espagnole. L'Italie réclame la suspension de l'Espagne de l'espace Schengen. Ce drame en Algérie, au moins 25 morts après la chute d'un autocar dans un ravin à 50 km d'Alger. 44 personnes ont également été blessées. L'an passé, déjà à la même période, un autocar était tombé dans un ravin faisant 18 morts. Le début aujourd'hui des championnats d'Europe de natation à Paris. Le plongeon et la natation artistique donnent le coup d'envoi des épreuves. Léon Marchand fera son entrée dans la compétition le 10 août. Les championnats d'Europe de natation n'ont plus eu lieu dans l'Hexagone depuis près de 40 ans. Et puis toujours 10 départements du centre-est en vigilance orange aux orages de l'Allier au Doubs. Météo France met en garde contre d'intenses précipitations, des chutes de grêle et de fortes rafales de vent. Par ailleurs, 21 départements de l'Est sont en vigilance orange canicule. Voilà pour l'info, excellente fin d'après-midi.
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0: C'était les Black Harmony Gospel Singers sur Hope Radio. Pour celles et ceux qui nous rejoignent, soyez les bienvenus. Vous faites le bon choix à l'écoute de Hope Radio. C'est Ed au micro avec vous jusqu'à 20h. En cette fin de mois de juillet, malheureusement, ce n'est pas la fin des incendies. Alors Hope Radio continue son soutien aux pompiers, aux sinistrés des incendies en France, mais aussi Espagne, Italie, Portugal. Soyez et restez vigilants, prudents et respectueux. Il est 17h15. Voici votre chronique Boost Espoir.
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3: Jesse Sitcharn, à toi la parole pour ce partage biblique.
4: Merci beaucoup. Donc, on sort d'un témoignage très, très, très, très fort, très intéressant. Et j'embrayais en se posant cette question. Imaginez au final que l'on reçoit un cadeau d'une valeur inestimable, vraiment d'une manière inestimable. Mais la manière dont on va le recevoir va soit nous rendre riches, soit nous appauvrir. Et je me rends compte que dans son témoignage, en tout cas, il a grandi dans sa vie en n'ayant pas forcément reçu ce qu'il voulait, mais en ayant grandi tout le long. Et juste dans une parabole, nous offre cette possibilité de pouvoir réfléchir à comment je reçois l'amour. Et là, il ne l'a pas reçu cet amour-là de son père. Mais pourtant, lui, quelque chose a grandi à l'intérieur. J'aimerais vraiment qu'on prenne ce temps au niveau de la parabole pour voir un peu ce que Jésus nous dit. Jésus nous dit qu'un semeur, sortant semer, il va aller semer donc, ses graines, sa semence dans son champ. Malheureusement sur le chemin, ou bien heureusement sur le chemin, lorsqu'il va aller dans cette terre pour semer, les graines vont tomber à différents endroits. Il y aura 4 sols différents par rapport à ces graines-là. Donc elles vont tomber dans un sol qu'on va dire un peu dur, qui est le chemin. Et on va se rendre compte que malheureusement sur le chemin, les graines qui vont être sur le chemin vont brûler par rapport au soleil. Elles n'auront pas d'emplacement pour pouvoir grandir, donc malheureusement elles vont brûler. On va avoir un sol un peu rocheux, où elles vont pouvoir commencer à grandir, mais malheureusement elles ne pourront pas aller en profondeur. Parce que les racines, les roches, c'est pas un terrain fertile. C'est compliqué. On va aussi avoir un sol rempli d'épines. Donc on peut grandir, on peut commencer à... On voit, il n'y a pas juste la graine. On commence à avoir la plante, mais quand elle vient de se heurter aux épines, malheureusement, elle ne supporte pas cette attaque extérieure. Voilà, elle ne supporte pas. Et on a ce qu'on appelle la bonne terre. Et à ce moment-là, la graine va pouvoir grandir. La plante, là, on va pouvoir s'épanouir. Mais on va se rendre compte que de toutes les graines, on n'aura pas la même finalité. Elles auront certes ce bon terrain, mais certaines vont produire plus de fruits que d'autres. Et le côté intéressant, c'est de voir que malgré ces 4 éléments, on a quand même pour la bonne terre, une finalité qui est plus ou moins différente. Et je voudrais aujourd'hui qu'on se pose la question sur ces sols-là. Qu'est-ce qu'ils peuvent représenter pour nous par rapport à l'amour? Et ma position, c'est que ces sols-là représentent nous en tant qu'humains. Comment au final on reçoit l'amour qui nous est donné? Et là, on parle d'un amour qui est vraiment qu'on n'a pas demandé. C'est un amour où on était juste là et il est venu à nous. Et qu'est-ce qu'on a fait à ce moment-là par rapport à cet amour-là? Et l'idée que je voulais mettre en place, c'est la réceptivité. Est-ce que réellement, lorsque de l'amour vient à nous, beaucoup de personnes disent qu'elles aiment être aimées, mais est-ce que réellement on est réceptif à cet amour-là? Est-ce que réellement, lorsque de l'amour vient à nous, on l'accepte? Parce que l'amour, c'est quelque chose qui chamboule, c'est quelque chose qui vraiment, je dirais pas fait des dégâts,
3: mais ça apporte des changements.
4: Apporte énormément de choses, exactement, dans la vie. Comment nous, on réagit à l'amour? Ça aurait été vraiment l'idée pour moi, par rapport à cette parabole-là. Jésus voulait vraiment leur dire, comment réagissez-vous vis-à-vis de l'amour?
3: C'est vrai que Jésus avait l'habitude de raconter des histoires pour que les personnes qui l'écoutaient apprennent, qu'elles puissent comprendre de la meilleure manière possible.
4: C'est ça. C'est vraiment l'idée de pouvoir casser cette barrière-là. Parce qu'au début, on se dit juste, c'est une personne qui va cultiver son champ. Il n'y a pas grand-chose. Mais lorsqu'on arrive au point de l'amour, c'est vraiment, au final, ok, mais comment moi, je la reçois, cet amour-là? Parce que beaucoup disent qu'ils aiment être aimés, mais est-ce que réellement, ils reçoivent l'amour? Est-ce que réellement, elle fait un changement en eux? Parce qu'on ne se rend pas compte, mais la parabole nous dit, lorsque l'amour vient à nous, elle ne peut pas rester sans effet. Parce que même au niveau du sol dû, entre guillemets, il y a un changement qui est fait. C'est qu'au début, on a une graine, ensuite on a une graine brûlée sur un chemin. Et ça, même un passant le verrait. À ce moment-là, il y a quelque chose qui s'est cassé, cette personne-là, quand elle a reçu cet amour-là, ou quand elle ne l'a pas forcément accepté. Que la personne qui a reçu l'amour, mais qui a eu ce début, imaginons qu'on voit un couple qui a ce début de couple. Cette relation où c'est tout beau, tout flamboyant, on les voit tout le temps ensemble pendant 2-3 mois, et subitement plus rien. Tout le monde sera en mode, mais...
5: Qu'est-ce qui s'est passé?
4: Voyez un peu l'idée ou pas? Et Jésus est en train de nous dire, mais où est-ce que tu en es? Toi, finalement, où est-ce que tu en es? Est-ce que tu acceptes l'amour que je te donne ou que l'autre te donne? Est-ce que tu rejettes? Est-ce que, aux premières épreuves, par exemple, les épines, parce que qu'est-ce qui s'est passé? Peut-être qu'ils ont eu une dispute, mais à la dispute, ils se sont dit, bon, on va s'arrêter là. Pas de jugement envers ça, mais qu'est-ce qui se passe finalement avec cet amour-là? Parce que l'idée, n'oubliez jamais, tout ce qui nous permet de grandir, d'accord, c'est le changement, l'évolution. Et l'amour, pareil. L'amour n'est pas figé. La manière que l'on aimait une personne il y a un an, il y a 2 mois, il y a 2 semaines, n'est pas la même qu'aujourd'hui. Et c'est une bonne chose. Puisque l'amour est censé évoluer, dans le bon sens. Mais il est censé évoluer. Et Jésus, pour moi, est en train de nous dire, est-ce que finalement ton amour envers les autres évolue? Mais est-ce que même toi, ta manière de recevoir l'amour évolue? Parce que beaucoup de personnes aussi se disent, bah, c'est figé, moi, perso. L'amour et moi, c'est deux. Dieu m'a créé comme ça, je ne peux pas recevoir l'amour. Je ne peux pas aimer les autres. Je ne peux pas. Pour moi, ce n'est pas possible. C'est comme ça. Quand j'étais jeune, enfance difficile, je n'ai pas connu ça. Pour moi, ce n'est pas possible. Je ne peux pas aimer mes enfants différemment de comme on m'a aimé. Et je pense que ça pousse encore à la réflexion. Moi, dans mon cas, en tant que parents, j'ai reçu de l'amour de mes parents, ça je vais pas le cacher. Mes parents ont fait des erreurs, parce que ma mère me disait une chose que j'ai toujours retenue. Je ne peux te donner que ce que j'ai reçu. Et j'ai pris du temps à comprendre
3: ça. Elle te disait ça?
4: Et elle me disait, c'est pas que je ne voulais pas vous donner, c'est que j'ai dû faire avec ce que j'avais. Et elle avait raison. Sauf que j'ai vu que ma mère que j'ai connue, il y a des moments où je ne m'en souviens pas, mais celle que j'ai connue durant mon adolescence, durant ma jeunesse, n'est pas celle que je connais aujourd'hui. Puisqu'elle nous le disait encore une fois, c'est lorsque je vous ai eu que j'ai compris. Et c'est au fil du temps que ça a pu évoluer, grandir et arriver à la personne que je suis. Parce qu'on en parlait de ma petite sœur qui n'a pas du tout reçu la même éducation que mon frère et moi. Et en mieux, tant mieux. Mais c'était vraiment pour voir qu'elle a compris que cet amour-là a évolué et a amélioré la manière qu'elle voyait l'éducation, les relations et autres.
5: D'accord. Comment on peut expliquer ces sols qui sont durs, envahis d'épines, etc.
4: On ne peut pas se cacher que le monde est assez dur, que la réalité que chacun vit est très, très, très compliquée. Le témoignage, imaginez un enfant, il ne connaît pas son père. Moi, je l'ai vécu. J'ai un cousin qui, pareil, n'a pas connu son père jusqu'à ses 18 ans. Il grandit, il ne connaît pas son père. Le jour où il a ce moment où il peut finalement remplir ce vase-là, le retour qu'il a est celui qui le casse.
3: Imaginez, mais pas le retour attendu.
4: Imaginez la complexité, après un élément aussi traumatisant vraiment, de pouvoir de nouveau s'ouvrir. Et ça, on ne se rend pas compte que c'est difficile. C'est vraiment difficile après un moment où on a vraiment eu cet impact vis-à-vis de nous, de juste pouvoir se dire, non mais ça ira, non mais c'est bien, je peux... Quelqu'un va venir maintenant me donner de l'amour, c'est pas possible. En tout cas, pas de premier abord. Il faut forcément vouloir travailler, accepter cet épisode-là, et je pense que dans le témoignage, il le montre, mais vraiment passer au-dessus de cet événement qui a forcément cassé quelque chose en nous.
5: Et donc, très concrètement, pour conclure, comment est-ce que tu pourrais nous proposer de travailler notre sol, quoi, le rendre disponible pour accueillir cet amour-là?
4: Je pense que la première chose, c'est aussi de comprendre quel type de sol qu'on est. C'est-à-dire qu'il y a des personnes qui vont se dire, je n'ai pas reçu d'amour, donc on ne peut pas m'aimer. Et ce n'est pas vrai. C'est parce que tu n'as pas reçu d'amour qu'on ne peut pas t'aimer. Malheureusement, les personnes que tu as rencontrées pour le moment n'étaient pas celles qui auraient pu te montrer le vrai amour. Et je pense que trouver cet environnement-là permet déjà de faire un effort. Mais ce n'est pas aussi simple que ça, parce que c'est difficile quand on est habitué à être dans un environnement néfaste, à trouver l'environnement où il y a un vrai amour qui règne. Et c'est vraiment très complexe à répondre, parce que l'idée serait de pouvoir fréquenter des personnes qui aiment réellement. Mais si on n'a jamais connu l'amour, comment savoir que cette personne-là nous aime réellement? Et je pense que c'est vraiment complexe de dire à quelqu'un, pour trouver des gens qui t'aiment, c'est pas si évident que ça. Je dirais vraiment de trouver des personnes qui te montrent des actes que tu considères toi comme de l'amour ou qui sont de l'amour de manière générale, sans pour autant attendre qu'ils attendent quelque chose de toi. Vraiment cet amour désintéressé.
5: Est-ce que la Bible, en étudiant la Bible, ça peut être justement une piste aussi pour découvrir cet amour-là?
4: Moi, je pense que oui, surtout sous l'exemple de Jésus. Quand on regarde le cheminement de Jésus avec ses disciples, surtout sa relation avec Judas. Judas qui va être celui qui va trahir Jésus. On voit que Jésus savait certes que Judas allait le trahir, donc il ne recevait pas pleinement l'amour que Jésus lui donnait, mais pour autant, Jésus ne va jamais l'abandonner. même lorsque Judas le trahit le soir de la trahison, Jésus a fait en sorte que Judas ne soit pas attaqué par les autres disciples. Parce que dans sa compréhension de l'amour, c'est d'abord l'autre, d'accord, pour l'aider à avancer, et j'avance avec lui. Et c'est vraiment, je pense, des exemples qui sont très, très forts. La parabole ici, d'autres exemples de relations où Jésus nous montre vraiment l'amour, c'est quelque chose qui te transforme, qui t'apporte quelque chose de meilleur, qui te fait toi grandir.
5: Merci.
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0: très joli chant interprété par Jean-Marc Lerigab et la chorale Master Music, J'invoque ton nom. Dans quelques minutes, à 17h45, votre chronique bien-être Top Cuisine avec Oscar Miani et Cécile Hermeline. Il sera question aujourd'hui de galets de courgettes. À 17h33, l'agenda gospel de ce vendredi 31 juillet. Et tout de suite, voici un extrait de l'invité gospel où j'ai eu le plaisir de retrouver, de rencontrer, de découvrir les Chérubins Gospel, cette chorale qui a été élue meilleure chorale de France en décembre 2025. Et je vous invite dès maintenant à ne pas manquer l'intégrale de l'invité gospel ce samedi à 16h sur Hope Radio. 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Les Chérubins Gospel sont au micro de votre émission L'Invité Gospel. 40 ans de concerts, 40 ans de scènes et proclamé meilleure chorale de France en 2025 sur France Télévisions. Voici un extrait de leur interview.
1: Ben, ce que je voudrais répondre par rapport à ça, bon, sans couper l'herbe sous le pied à qui que ce soit, c'est que il faut les deux. 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
0: Et voici l'agenda gospel de ce vendredi 31 juillet. À Concarneau, le lundi 3 août, la formation So Gospel poursuit sa tournée à 21h à l'église Saint-Guénolé de Concarneau. Ils seront le 5 août à Camaret-sur-Mer à l'église Saint-Rémy, le 6 à Penmarche à l'église Saint-Nona et le 8 à l'église Saint-Mathieu de Morlaix. À Tours, vendredi 7 août, pour le programme Gospel Les Grands Classiques, laissez-vous emporter par le Linda Lee Hopkins Quartet dans la ferveur et l'émotion du gospel traditionnel lors d'un concert intimiste et bouleversant à l'église Notre-Dame-la-Riche à 20h. Retrouvez-les également le 8 août à Rennes, le 9 à la Bolescoublac, le 10 à Chaland. Ils seront le 11 à La Rochelle, le 12 à Saint-Martin-de-Ré, le 13 à Royan, église Notre-Dame-du-Parc, et le 14 à Angoulême, à la cathédrale Saint-Pierre. À Paris, vendredi 7 août, grand concert gospel avec les 50 choristes du Medina Community Choir, venus de l'île de Wight en Angleterre. Pour fêter ses 20 ans, le chœur a choisi Paris avec deux grands concerts exceptionnels. Vendredi 7 août à 20h, église Saint-Philippe du Roule, 154 rue du Faubourg Saint-Honoré. Et samedi 8 août à 16h, église Saint-Séverin, rue des Prêtres Saint-Séverin, toujours à Paris. Participation libre aux frais. À la Selle, proche de Brignoles, mercredi 12 août, venez écouter un récital gospel avec Mr Blaise et la chanteuse Charlie. Il vous propose dans une couleur blues jazz un spectacle intitulé « Voyage dans l'univers du gospel ». En toile de fond, l'incroyable espoir des esclaves afro-américains. C'est à 20h, salle Candeluno. En Suisse, à Genève, samedi 15 août, Suisse Gospel Experience avec Thomas Locoffé. C'est à Esther House pour la toute première édition de Suisse Gospel Experience avec la participation de plusieurs artistes invités. 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

0: C'était la chorale gospel pour 100 voix sur Op Radio. Il est 17h45, on retrouve la chronique bien-être Top Cuisine, présentée et animée par Oscar Miani en compagnie de Cécile Hermeline. Il est question de galets de courgettes. 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
2: Cécile Hermeline, bonjour.
3: Bonjour.
2: Merci de nous recevoir dans votre magnifique jardin. Vous êtes ici pour notre émission Top Cuisine et vous êtes auteur d'ouvrages et notamment de celui-ci qui s'intitule Gastronomie végétale qui est paru aux éditions Vie et Santé. Et alors comme à votre habitude, eh bien, vous allez nous parler de cuisine et en particulier d'une recette, les galets à la courgette. Alors avant de nous intéresser à cette recette proprement dit, on peut revenir sur la courgette et vous pouvez nous dire un peu qu'est-ce que c'est la courgette, qu'est-ce qu'elle contient en apport nutritionnel, sous quelle forme on peut la trouver, sous quelle forme on peut la cuisiner, enfin toutes ces questions que tout le monde se pose.
3: Alors la courgette, ben déjà c'est un légume d'été. Il a une croissance très rapide. Hein. Quand on voit la fleur, on n'est pas loin d'avoir le légume. C'est pour ça qu'on l'appelle aussi le légume fleur, parce qu'on peut manger la fleur et le légume. Donc ça, c'est une originalité.
2: Par exemple, les beignets de fleurs de courgettes.
3: Oui, uh-huh. Et puis aussi quand les courgettes sont toutes petites, donc des mini courgettes, oui. On peut la poêler entière avec la fleur en même temps.
2: Donc il y a la mini courgette et la fleur au bout, c'est ça ?
3: Toute petite.
2: Et donc il y a aussi plusieurs variétés hein, de courgettes.
3: Oui, il y a la longue et puis aussi la ronde de Nice. Personnellement, je préfère les longues. Il y a aussi des variétés maintenant qu'on trouve jaunes, vert foncé. Et puis on trouve une plus claire qui est assez savoureuse mais ramassée tendre. C'est aussi la vert clair, presque blanche.
2: Et elles ont des goûts différents, ces différentes variétés de courgettes ?
3: En général, la courgette est meilleure quand elle est ramassée jeune. Que plus on attend, plus elle va être volumineuse et grosse et plus elle va être remplie de pépins et ligneuse.
2: Donc l'objectif, ce n'est pas qu'elle soit très grosse, c'est plutôt de l'accueillir jeune, petite.
3: Ouais, fraîche et encore tendre.
2: Et c'est comme ça qu'elle est la meilleure.
3: Oui.
2: Et vous l'avez dit, c'est un légume d'été. Hein, donc on peut en faire essentiellement à la saison d'été. Sinon, on arrive à en trouver quand même tout au long de l'année, même quand ce n'est pas la saison.
3: Oui, bon, écologiquement parlant, on peut trouver beaucoup de légumes toute l'année. Personnellement, je privilégie les légumes de saison, donc j'achète pas de courgettes en hiver.
2: Et donc, vous réservez cette recette pour l'été, quand les courgettes sont là ?
3: On en trouve, mais ça voudra dire que soit elles viennent d'un autre pays, ou soit elles ont été produites dans des serres qui ont un moyen de chauffage. Donc, on n'est plus sur un légume de saison naturel.
2: Vous pouvez nous dire aussi, quel est l'apport nutritionnel de la courgette ?
3: La courgette contient des antioxydants, surtout dans la peau, des bioflavonoïdes, qui sont intéressants parce que ce sont des antioxydants qui protègent nos cellules contre les agressions extérieures. C'est vraiment important d'en consommer.
2: Donc on n'épluche pas la courgette, garde la peau.
3: On n'est pas obligé de l'éplucher, mais il faut penser à la ramasser jeune, parce que plus on attend et plus la peau va être ferme.
2: Et alors donc, la courgette, on l'utilise souvent en ratatouille, mais aujourd'hui, vous nous proposez de l'utiliser en galet de courgette. Alors, qu'est-ce que c'est un galet de courgette, Cécile ?
3: Bon, le nom est un peu original, mais tout bonnement, ça veut dire qu'on va faire une petite galette, en fait, pour obtenir une préparation. C'est un peu un mixte entre un rösti auquel on a rajouté des légumes.
2: Quels ingrédients vous utilisez pour préparer cette recette ?
3: Ben, à la base, ça va être des pommes de terre. Une base de purée de pommes de terre à laquelle je vais rajouter des œufs et puis les courgettes qui vont être râpées. Et ensuite, je vais aussi mettre du fromage et un petit peu d'origan. Si on veut les façonner, on les façonne soit à la cuillère et on les pose sur une plancha ou sur une feuille de cuisson et on mettra le tout au four. Et si on trouve que ça colle un petit peu trop, on mettra de la farine sur les mains pour les façonner. On peut les servir cette préparation avec une salade ou bien avec aussi une entrée de tomates.
2: Le temps de préparation pour tout ça, Cécile ?
3: Une heure.
2: Une heure. Et de cuisson, préparation, cuisson comprise?
3: Oui, c'est englobé là.
2: Donc en fait, je rappelle aux auditeurs qu'ils peuvent retrouver cette recette dans votre ouvrage, Gastronomie végétale, paru aux éditions Vie et Santé. Et on peut y retrouver une cinquantaine de recettes réparties en trois catégories, entrée, plat et dessert.
3: Oui.
2: Voilà, merci beaucoup Cécile, c'était Top Cuisine. À bientôt.
3: À bientôt, merci. Au revoir.
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1: Bonsoir à tous. Alors que dans le Var, une reprise de feu provoque de nouvelles évacuations, en Gironde, la situation commence peu à peu à se stabiliser avec le retour d'habitants autorisés à rentrer chez eux. C'est notamment le cas au Barp. Le chassé-croisé des vacances, les juilletistes rentrent pendant que les Aoussiens prennent le départ. Dans l'Hérault, on espère plus de touristes pour le mois à venir. Et puis un afflux massif de migrants à Ceuta. On parlera de la situation dans l'enclave espagnole. Pas de répit pour les pompiers. Dans le Var, une reprise de feu est surveillée au Gros Bessillon, alors que l'incendie qui a parcouru 4500 hectares est fixé depuis mardi. Mais le Mistral et les températures élevées ont fait repartir les flammes. Plusieurs quartiers de la commune de Montfort-sur-Argens se sont appelés à évacuer. 500 pompiers sont mobilisés. Pendant ce temps, en Gironde, la situation est stable. La surface brûlée n'évolue pas, ce qui entraîne un retour à la normale progressif pour une partie des habitants. Depuis aujourd'hui, les habitants de 2 communes supplémentaires peuvent rentrer chez eux, Biganos et Audenge. Hier, ce sont les habitants du Barp qui ont pu regagner leur domicile. Et selon le premier adjoint Jacques Moreto, c'est évidemment le soulagement qui domine.
2: C'est toujours éprouvant, même quand on revient, mais par contre, vous le faites dans des conditions qui sont beaucoup plus agréables, on va dire, que quand vous partez. Et tout le monde était bien évidemment très content de revenir. Alors tout le monde était inquiet pour retrouver non pas ces maisons. Le risque des maisons brûlées, il n'existait pas au Barp, puisqu'on n'était pas atteint par l'incendie. Mais par contre, tous les gens s'inquiétaient, le cambriolage ou autre. Bon, on avait pris des dispositions, entre autres avec la gendarmerie. Et donc tout le monde a retrouvé son logement. On n'a pas eu de retour de cambriolage particulier sur le sujet. Et puis, bien évidemment, beaucoup de satisfaction pour les gens qui revenaient, des messages qui montrent qu'évidemment, tout le monde attendait ça avec grande impatience.
1: Les commerces les plus importants ont pu rouvrir au Barp, notamment la pharmacie et les supermarchés. Dans le Vaucluse, une mère de famille déférée aujourd'hui devant un juge d'instruction en vue de sa mise en examen après la découverte des dépouilles de 5 bébés morts dans son domicile d'Orange. Son compagnon, lui, a été remis en liberté après sa garde à vue. Une information judiciaire pour meurtre a été ouverte. Du monde sur les routes pour le chassé-croisé des vacances. Bison futé voit rouge aujourd'hui sur l'ensemble de la France. C'est même noir sur un large quart sud-ouest. Demain, la journée sera encore plus compliquée. Ce sera noir sur tout l'Hexagone. Prudence. Des vacanciers sur la route, pourtant moins nombreux et moins dépensiers. Voilà le bilan du mois de juillet qui est fait par les professionnels du tourisme dans l'Hérault. Cette baisse serait la conséquence des vagues de chaleur et de la diminution du pouvoir d'achat. Les restaurateurs de l'Hérault enregistrent des chiffres d'affaires 20 à 30% moins élevés qu'en juillet 2025. Et le mois d'août ne s'annonce pas beaucoup mieux, selon Yves Soria, secrétaire général de l'UMI 34, le syndicat de l'hôtellerie et de la restauration.
3: Pour l'instant, c'est pas évident. Il n'y a pas de réservation, il n'y a pas un surplus au niveau de la récoltation. Hein. Pour les redressements judiciaires, les liquidations judiciaires, on verra en fin d'année, parce que ça ne va pas être évident. Parce que ce qui a été perdu là maintenant pendant la saison ne sera pas récupérable, je veux dire, en fin d'année. Hein. L'été, ça permet, si vous voulez, sur l'établissement saisonnier, de travailler après de récupérer l'argent pour l'hiver. Hein. Mais là, ça va se passer que s'il n'y a pas d'argent cet été, ils ne vont pas tenir bien cet hiver. Hein. Moi, je vois hier soir, sur le centre-ville de Montpellier, il n'y avait pas grand monde dans les rues. Hein. Et pas grand monde dans les établissements. Si ça continue comme ça avec la chaleur, etc., ça va être très très dur. Hein.
1: Avec une capacité d'accueil de 910 000 lits, l'Hérault est le premier département touristique d'Occitanie. L'inquiétude des pays européens face à la crise migratoire en cours entre l'Espagne et le Maroc. La France annonce un renforcement des contrôles à la frontière espagnole. L'Italie demande à suspendre temporairement l'Espagne de l'espace Schengen. Depuis hier, 60 000 personnes sont entrées illégalement dans l'enclave de Ceuta, au sud du détroit de Gibraltar. Un événement sans précédent, Lynn Baudrier.
4: Oui, car le petit territoire espagnol de 20 km² compte déjà 80 000 habitants. Cette pression est donc impossible à absorber, selon le président de Ceuta. Juan Jesús Vivas. Le Premier ministre Pedro Sanchez s'est rendu sur place aujourd'hui. Selon lui, cette crise aurait été provoquée par des rumeurs répandues par le bouche à oreille en ligne. Une interprétation d'une décision de justice indiquant que les personnes arrivées en Espagne par la mer ne pouvaient être reconduites à la frontière. De son côté, le ministère de l'Intérieur espagnol indiquait dans l'après-midi que 37 500 personnes étaient reparties au Maroc à raison de 150 retours par minute.
1: Au moins 57 personnes sont mortes en tentant d'entrer dans l'enclave. On passe au foot. Les Girondins de Bordeaux vont changer de propriétaire. Le fonds d'investissement britannique Sparta Capital a trouvé de l'argent pour acheter le club à Gérard Lopez. Le spectre de la liquidation judiciaire s'éloigne pour le club bordelais qui pourrait finalement rester en National 1. Et puis attention aux orages. 10 départements du centre-est sont en vigilance orange ce soir de l'Allier au Doubs. Météo France se met en garde contre d'intenses précipitations, des chutes de grêle et de fortes rafales de vent. 21 départements de l'Est sont toujours en orange canicule. Voilà pour l'info, excellente soirée.
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Vous êtes à l'écoute de Hop Radio. Pour celles et ceux qui nous rejoignent, soyez les bienvenus. C'est Ed au micro avec vous jusqu'à 20h. Et je rappelle que Hop Radio continue son soutien aux pompiers, mais aussi aux sinistrés des incendies en France, en Espagne, Italie, Portugal. Soyez et restez vigilants, soyez prudents et respectueux des consignes. On se fait un petit non-stop gospel jusqu'au Flash Info de 19h. Voilà, c'est ça, c'est dit. Allez, on écoute tout de suite Maverick City avec Revelation 19:1.

C'était les quatre frères et sœurs de Walls Group sur Hope Radio. Ils étaient accompagnés de Kirk Franklin pour un feat sur ce titre, Beautiful. On poursuit avec la formation a cappella Vocal Union. Ils interprètent Don't Scatter Roses, suivi de J. Kalinkar avec Connected to You.

Avant de retrouver le Flash Info de 19h, voici deux Negro Spiritual. Tout d'abord, Down by the Riverside, chanté et interprété par Louis Armstrong. Puis, He Gave Her Water, chanté par la formation américaine A Cappella Gospel.

0: C'était la formation a cappella qui interprétait He Gave Her Water sur Hope Radio. Vous êtes bien à l'écoute de Hope Radio, c'est Ed au micro, avec vous du lundi au vendredi entre 16 et 20 heures. Vous pouvez également nous suivre ou nous contacter, nous envoyer vos remerciements, vos encouragements sur les réseaux sociaux hoperadio.live, sur la page Facebook ou bien la page Instagram ou encore dans la rubrique Contact sur le site internet. Il est temps maintenant que je me taise un petit peu pour faire place au Flash Info de 19h.
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2: Bonsoir à tous. Reprise de feu dans le Var, au Gros-Bessillon, après la levée d'un mistral violent. L'incendie, qui a déjà parcouru 4500 hectares, était fixé depuis mardi. Plusieurs quartiers de Montfort-sur-Argence doivent être évacués, tout comme à Courant ou à Châteauvert. Deux autres communes sont appelées à se confiner. En Gironde, la situation semble stable. Les habitants d'Andernos, Les Bains et de Lanton peuvent désormais rentrer chez eux. Et la SNCF annonce la reprise du trafic ferroviaire au sud de Bordeaux dès demain. Le réseau ferré serait de nouveau praticable. Les trains ne circulaient plus depuis dimanche. L'autoroute A63 a également réouvert hier à la circulation entre Bordeaux et le Pays Basque. Mise en examen de la mère des 5 bébés retrouvés morts dans un appartement à Orange, dans le Vaucluse. Annonce du parquet d'Avignon. Elle a été placée en détention provisoire. Son compagnon, lui, a été remis en liberté. C'est lui qui, lundi, avait retrouvé des ossements et un corps dans une boîte. Le couple a 3 enfants, un nouveau-né et 2 jeunes de 8 et 11 ans. Un juge des enfants a été saisi pour assurer leur suivi. Plus de 60 000 migrants ont traversé la frontière entre le Maroc et l'enclave espagnole Ceuta cette nuit. Depuis, les réactions européennes s'enchaînent. En Italie, Giorgia Meloni a demandé la suspension temporaire de l'espace Schengen avec l'Espagne, un espace qui suppose la libre circulation des personnes. En France, Laurent Nunez a annoncé le renforcement du contrôle à la frontière franco-espagnole. 37 500 personnes auraient été déjà renvoyées au Maroc selon le gouvernement espagnol et 57 sont mortes au cours de cette traversée. Début du premier week-end d'août et le chassé-croisé sur les routes. Bison Futé dresse le drapeau noir sur les axes routiers du quart sud-ouest. Le reste du pays est en alerte rouge. Dans le sens des départs, il y a du monde à descendre sur la façade atlantique. Et puis J-1 avant le Tour de France féminin. Le départ sera donné à Lausanne en Suisse. 9 étapes, 147 coureuses, 25 françaises et la tenante du titre, Pauline Ferrand-Prévot. Bonne soirée à tous.
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0: Vous êtes à l'écoute de Hope Radio, il est 19h passé d'une dizaine de minutes. Après Sweet Witness, voici l'invité culturel. Notre micro-reporter se trouvait il y a quelques semaines au Salon du Livre à Nice.
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3: 30e édition du Salon du Livre de Nice. Alors on l'entend, il y a du monde parce que c'est un démarrage de ce festival, les directions artistiques, mais aussi la présidence du jury. Franz-Olivier Gisbert, bonjour, vous allez bien ?
4: Très bien, et vous ?
3: Alors, on va venir déjà sur ce festival. Vous l'avez annoncé, c'est bénévole. C'est important, parce qu'en fait, vous le faites pour le plaisir. Ça paraît un détail
4: non,
3: comme ça, mais
4: c'est pour la cause. En fait, c'est la cause du livre. Et simplement, c'est vrai que c'est que du bonheur, parce que d'abord, ici, il y a une équipe qui est dévouée à la cause du livre. Et moi, j'ai envie de me battre pour le livre, pour qu'on lise. Et c'est ça l'idée de ce festival, toujours. C'est certainement le moins sectaire de tous les festivals, parce qu'on invite tout le monde. Tout le monde, c'est-à-dire toutes les formes de littérature. Et tout, je dirais pas seulement, il n'y a pas seulement un problème de liberté d'expression, des opinions différentes. Il y a aussi toutes les formes de littérature. Il y a pas, on va pas faire la moue parce qu'il y a la littérature populaire. On aime bien la littérature populaire ici. On aime bien la littérature haut de gamme. On aime bien la philo, même quand elle est chiante, si elle est profonde. Et on aime tout dès lors que ce sont des livres qui nous apportent quelque chose. Voilà.
3: Et dès lors que l'on transmet, François-Olivier.
4: Oui, bien sûr, parce que bon, le thème cette année, c'est la transmission. Comme vous avez remarqué, moi ça fait très longtemps que je fais ce boulot là ici de directeur artistique bénévole. Et c'est vrai qu'avec toute l'équipe, l'équipe de MPO par exemple, avec Christian Giraud et toute la bande, Stéphane et tout ça, notre idée quand même toujours c'est de transmettre. C'est de faire connaître. Vous voyez, de faire connaître par exemple un auteur, faire connaître son œuvre. On a donné comme ça, on a fait connaître des gens qui n'étaient pas à l'époque, je pense à Boualem Sansal, l'année où il a été emprisonné en Algérie. Il était président du festival cette année-là.
3: La transmission, alors c'est important. Dans la littérature, j'aimerais que vous nous donniez un petit éclairage. Est-ce que dans la littérature, il y a aussi cette rupture depuis 20-30 ans où des générations vont passer et une façon d'écrire, une façon d'être, une façon de partager, d'être vrai peut-être, va un peu disparaître ou c'est pas le cas ?
4: Non, moi je crois pas que la... Si vous voulez, quand vous lisez par exemple des...

0: Je prends quelques chefs-d'œuvre comme ça, la littérature. Le Père Goriot de Balzac, ou alors, c'est au hasard, hein, ou alors Madame Bovary de Flaubert. Ça n'a pas pris une ride, vous le ressortez tel quel. Prenez aussi la plupart des contes de Maupassant, ça n'a pas pris une ride. Il ne s'agit pas de réécrire, il s'agit de donner envie. C'est ça l'idée, c'est pas de forcer, si on force on n'y arrivera pas. Mais je vois bien, je ne vous raconte pas d'histoire, la nouvelle génération, je vois bien qu'elle lit pas, ou de moins en moins. Elle lit toujours un peu, oui, il y a les jeunes qui lisent, il y en a, oui. Et ça on les voit d'ailleurs dans les salons du livre. Ils ont 15, 16, 17 ans, ils connaissent tout d'ailleurs.
1: Ils sont toujours à fond.
0: Non, mais ils sont tous beaucoup d'avance sur les autres, c'est toujours amusant, ils ont une maturité que les autres n'ont pas. Ben, c'est ça le livre. Moi, ça m'a beaucoup aidé quand j'étais jeune. Sinon, je pense que mon enfance aurait été un peu compliqué, mais je me suis évadé et j'étais très heureux dans la littérature qui m'a apporté, qui m'a nourri, qui m'a fait. Voilà, je crois que c'est ça la bonne phrase. La littérature m'a fait comme elle a fait plein de gens. Je redoute qu'elle n'en fasse de moins en moins des gens. Et ce serait dommage. Ce serait dommage parce que, bah, vous savez bien, ce sont des expériences de vie, les livres. Et bah, plus on a d'expériences de vie, c'est-à-dire plus on a de vies différentes, plus la vie est facile, je dirais. Surtout quand il y a des gros obstacles ou des gros traumatismes. Vous voyez, ça aide. La littérature, elle aide aussi. Hein, c'est pas juste de l'évasion, moi je veux dire, il y a des livres évidemment, la poésie, on va dire c'est de l'évasion, moi j'aime beaucoup la poésie, mais elle peut faire du bien d'ailleurs dans les moments où on n'est pas bien, mais les romans, ils vous apprennent des choses, vous voyez.
2: Et Franz-Olivier Gisbert, avant de partir et de s'activer pour d'autres propositions, il y a aussi un jury ici, il y a aussi deux prix qui ont été remis, et entre autres un prix du public. Ce sont les Niçois qui votent. Pour un ouvrage, pour une histoire, peut-être un mot pour ça, parce que c'est quand même original.
0: Oui, parce que ce prix littéraire, ça a un palmarès formidable.
2: Hein, oui.
0: Le prix Baie des Anges, vous regardez le palmarès, ça dépote. Hein. Alors ça vous dire, c'est impressionnant. Il y a toute la littérature y est passée. Et il y a une particularité, c'est vrai, c'est que nous, on propose, et les jurés populaires, comme on dit, c'est les Niçois, des habitants niçois qui étaient candidats et qui ont voulu, souvent d'ailleurs, on ne les voit pas d'une année à l'autre, ça change parfois, mais. Et en fait, ils ont la majorité. Et en fait, c'est eux qui font le prix chaque année. Nous, c'est un peu humiliant parfois, parce que moi, ils peuvent
1: choisir autre chose, quoi.
0: Peut-être. Ça nous arrive, mais bien sûr. C'est pas toujours le prix, et si vous voulez. Et parfois, il y a un emballement, et c'est très sympathique à voir. Parce que là, justement, vous savez, quand vous êtes battu, justement, que votre candidat que vous aimiez, le grand lit que vous aimiez, bah, il est battu, eh ben, vous êtes quand même très heureux, parce que vous avez toute la passion que tous ces Niçois ont mis pour l'autre livre.
2: Merci, François-Olivier.
0: Ça vous allez comme ça.
2: Cette année, effectivement, directeur artistique et aussi président
0: bénévole.
2: Du jury. Bénévole, c'est noté.
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N'hésitez pas également à nous suivre sur les réseaux sociaux, hopradio.live. Dans quelques minutes, nous aurons le plaisir d'entendre Mahalia Jackson, la chorale Oslo Gospel Choir ou encore Fred Hammond et bien d'autres. Tout de suite, voici New Gospel Family et le titre Hold On.

0: C'était I'm Gonna Win, chanté par Martha Munizzi sur Hope Radio. Le week-end approche, c'est dans quelques heures pour la plupart d'entre vous. Voici l'agenda culturel de ce vendredi 31 juillet, peut-être pour vous donner quelques pistes, quelques idées de sortie.
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3: Bonjour à toutes et à tous, ici Aurélien sur Hop Radio. Chaque semaine, je vous embarque pour un tour d'horizon des meilleures sorties culturelles entre la France et la Suisse romande. Au programme, aujourd'hui, un show inédit qui retrace l'histoire de la musique afro-américaine à la Salle des Étoiles. Le retour de Vanessa Paradis à l'Opéra Garnier et une soirée électro sur les plages niçoises pour clôturer le week-end. Alors installez-vous confortablement, c'est parti. On commence notre tour par la Principauté de Monaco, où le Monte Carlo Summer Festival réserve son lot de surprises les 29 et 30 juillet, place à Soul, Where Legends Come Back, une création originale et inédite produite par le Sporting Monte Carlo. Ce spectacle retrace l'histoire de la musique afro-américaine à travers les décennies dans un format dîner-spectacle où la mise en scène est aussi soignée que la performance musicale. Une proposition ambitieuse qui devrait marquer les esprits et qui reviendra d'ailleurs sur plusieurs dates début août. Le vendredi 31 juillet, cap sur l'Opéra Garnier Monte Carlo pour retrouver Vanessa Paradis dans un projet aux influences pop et soul coécrit avec Étienne Dao. Un rendez-vous intimiste et élégant dans l'un des plus beaux écrins de la Principauté pour redécouvrir l'artiste dans un registre plus personnel. Et pour ouvrir le mois d'août, direction toujours la Salle des Étoiles où LP, connu pour son tube planétaire Lost on You, se produira le samedi 1er août. Une voix puissante et un univers folk-pop qui promet une soirée pleine d'émotions. Dans ce cadre à ciel ouvert si particulier au Sporting Monte Carlo. Pour prolonger ce week-end, direction aussi Nice, où l'hôtel Amour Beach accueille Polo et Pan le samedi 1er août. Le duo électropop, connu pour ses productions solaires et voyageuses, promet une soirée dansante face à la mer, dans une ambiance résolument estivale et festive. Voilà 4 idées, c'est 100% glamour et musique entre Monaco et Nice. Que vous soyez amateur de spectacles inédits, de pop intimiste ou d'électro dansante face à la mer, il y a de quoi se faire plaisir. Notez bien toutes ces dates et surtout, sortez, bougez et profitez à fond de toute cette effervescence culturelle. Je vous retrouve très vite pour de nouvelles pépites à ne pas manquer. D'ici là, prenez soin de vous et à très bientôt sur Hop Radio.
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Après la grande Mahalia Jackson sur Hop Radio, voici la chorale Oslo Gospel Choir qui interprète Father, suivi de I Will Find a Way avec Fren Hammond.

C'était I Will Find a Way, chanté par Fred Hammond sur Hope Radio. Il nous reste un petit quart d'heure à passer ensemble, puisqu'à 20h, je céderai ma place et vous retrouverez avec plaisir, j'en suis sûr, un air de famille avec Marie-Pierre Lamy sur le thème d'aujourd'hui du couple parental. Je rappelle également que Hope Radio soutient par la pensée et la prière les pompiers, les sinistrés des incendies en France, mais aussi en Espagne, Portugal, Italie, et vous rappelle d'être vigilant, d'être prudent et respectueux des consignes. Voici tout de suite les Gospel Choir Singers avec Jean-Marc Reynaud à leur tête. Ils interprètent Is My Rock.

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1: Bienvenue à notre post-it. Est-ce que tu trouves que tous les chrétiens sont des hypocrites? Ou alors, en tant que chrétien, est-ce que tu as déjà entendu cette remarque? Si tu as déjà entendu une chose ou l'autre, alors ce post-it était vraiment fait pour toi. J'aimerais t'inviter à lire un texte qui se trouve dans l'évangile de Marc, chapitre 2 et le verset 17. Il dit comme ça. Jésus qui avait entendu leur dit, « Ce ne sont pas les bien portants qui ont besoin de médecins, mais les malades. Je ne suis pas venu appeler des justes, mais des pécheurs. » Alors, c'est vrai, ils peuvent avoir des chrétiens qui sont hypocrites, ok? Mais je ne suis pas là pour parler de cela. Je suis là pour parler de ces stéréotypes qu'on a au niveau de la société, que soit c'était la société qui a créé, soit c'est nous qu'on a un peu véhiculé. L'idée qu'en fait, les chrétiens sont moralement supérieurs aux autres. Alors, bien sûr, cette phrase, elle est complètement fausse. Le fait d'être chrétien, ça ne fait pas de toi un être moralement supérieur à un athée. Mais en fait, ce qui fait la différence entre un chrétien et entre un athée, c'est en fait que nous, on croit qu'on est infecté par une maladie. Cette maladie s'appelle le péché. Et la solution pour cette maladie, c'est en fait le médecin, Jésus-Christ. C'est juste ça qui est la différence. Alors, ça ne veut pas dire qu'au moment que tu acceptes que ta solution est Jésus, que tu vas commencer à être automatiquement une personne parfaite. Ça ne veut pas dire au moment que tu acceptes un traitement médical que automatiquement tu es guéri. Mais ça veut dire qu'au moment de ta vie, tu décides que là, ça se trouve ta solution. Et tu décides de partir dans cette direction. Jésus-Christ est la solution pour beaucoup de choses dans notre vie. Et toi, quelle est la solution que tu as trouvée pour ta vie? Lorsque tu as un souci, lorsque tu as un problème, lorsque tu te sens seul, lorsqu'il y a des problèmes dans la famille, dans le boulot, dans le travail, lorsque tu pêches et tu sens que tu n'arrives pas à faire autrement, où est-ce que tu trouves ta solution? Moi, je pense que le texte qu'on a lu montre bien que Jésus est venu pour nous, qu'on a des soucis pour nous, qu'on a des problèmes. Et si on réclame son service dans notre vie, de ce médecin Jésus-Christ, encore aujourd'hui, il pourra faire des choses dans notre cœur.
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Vous l'avez reconnu, c'était Kirk Franklin et New Nation Project Strong God. On poursuit avec la grande Liz McComb, Stand By Me, suivie du London Community Gospel Choir sur Hope Radio.

le London Community Gospel Choir emmené par le grand chef de chœur Basil Meade sur Hope Radio. Il est temps pour moi de vous remercier d'avoir passé ces quelques moments en ma compagnie. Poursuivez votre écoute de Hope Radio puisque dans quelques secondes vous retrouverez Marie-Pierre Lamy dans Un air de famille sur le thème du couple parental. Pour nous, eh bien, on se retrouve lundi après ce week-end qui vous sera agréable, j'en suis sûr. Lundi entre 16 et 20 heures. Bonne soirée à l'écoute des programmes de Hope Radio et à très bientôt.

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1: Marie-Pierre Lamy, bienvenue au micro de Un air de famille.
2: Merci.
1: Merci de nous rejoindre une nouvelle fois. Je rappelle que vous êtes formée à la psychothérapie et que vous êtes aussi aumônier de prison. Mm-hmm. Aujourd'hui, vous allez nous parler du couple et d'un couple bien particulier.
2: Oui, le couple parental.
1: Et alors, qu'est-ce que c'est que le couple parental? Est-ce que vous pouvez nous expliquer ou nous donner une définition du couple parental, Marie-Pierre?
2: Alors, le couple parental, c'est celui qui est parent. C'est celui qui a un enfant, par opposition au couple conjugal qui est juste deux êtres qui sont dans une relation particulière. Alors, c'est un petit peu un mot à la mode, parce qu'aujourd'hui, nous avons les familles recomposées et il se peut que dans une même famille, il y ait un couple conjugal qui ne soit pas le couple parental. C'est intéressant aussi à faire la différence, justement.
1: Ça, c'est dans le cadre des familles recomposées.
2: Tout à fait, oui.
1: Et alors, ça devient encore plus difficile à gérer ?
2: Ben oui, parce que l'un des parents n'est pas là, mais c'est quand même lui qui a la responsabilité avec l'autre de la gestion du quotidien, en tout cas des décisions qui concernent l'enfant.
1: Quelle différence notoire il y a entre le couple conjugal et le couple parental? Est-ce que la frontière est vraiment très précise, bien définie, ou alors, comment les choses se passent au quotidien?
2: D'une manière schématique, le couple parental, c'est celui qui se pose les questions autour de l'enfant, autour de la famille. Tandis que le couple conjugal, c'est l'intimité de deux personnes. C'est la sexualité, c'est la tendresse, c'est la complicité entre deux personnes où l'enfant est exclu, en fait. Oui.
1: En général, le couple commence par le couple conjugal et la suite logique est que le couple devient parental.
2: Oui, alors c'est logique, tout à fait. Hein. Et au début, le couple parental était presque indissociable au couple conjugal parce qu'on se mariait et c'était pour fonder une famille. Hein. Donc ça allait de soi. Aujourd'hui, on se rend compte qu'on n'est plus dans ce même schéma et qu'on peut, comme je l'ai dit, avoir un couple conjugal qui ne soit pas un couple parental parce que le papa ou la maman, ou quoi, l'autre, le conjoint, n'est pas le père ou la mère de l'enfant. Alors, ce n'est pas facile, parce que du couple conjugal, on doit arriver à passer au couple parental et on doit intégrer donc d'autres responsabilités, d'autres besoins, enfin, compte une autre gestion de son propre temps et du temps du couple aussi.
1: Et le risque, Marie-Pierre, c'est que le couple parental finisse par tuer le couple conjugal ?
2: Eh oui. Alors ça, on appelle ça, oui, un peu des couples fatigués, hein, où en fait, on n'a plus de désir. On s'est désinvesti dans son couple conjugal et parfois, on n'a plus de sexualité non plus parce qu'on est trop investi à l'intérieur de son couple conjugal.
1: Et alors, comment est-ce qu'on peut faire justement la part des choses entre le couple conjugal, le couple parental ?
2: Ben, le couple conjugal, même justement s'il a des enfants, donc couple parental, il doit se retrouver dans une intimité, dans des projets à deux. Une sorte d'égoïsme de parents, de sortir ensemble, de trouver des endroits pour se retrouver, bah, vivre la sexualité sans les enfants, bien sûr.
1: Et donc, ça veut dire qu'il faut savoir donner la bonne place à l'enfant dans son couple ?
2: Oui, ça se réfléchit. Voilà, il faut réfléchir à comment on se voit parent et comment on se voit aimant du conjoint et aimant de ses enfants. Il faut trouver la juste place. Et ça demande parfois un peu de temps.
1: Et comment ça se fait? Comment on y réfléchit? Ça veut dire qu'on s'assoit, qu'on écrit sur un papier les choses? Ou comment vous conseillez aux couples de pratiquer dans ce cas-là?
2: Ben, il faut qu'ils arrivent à se projeter déjà en tant que personne. Hein. C'est-à-dire que moi, comment je me vois parent avec mon conjoint et comment je me vois amant, comment je me vois ami de mon conjoint. Et si je réfléchis à ça, j'arriverai à tout d'un coup à poser des petites choses, en tout cas à y penser et à me projeter. Et tout doucement, trouver la juste place.
1: Alors, c'est pas facile. Marie-Pierre, est-ce que vous pouvez nous dire quelle est la véritable finalité d'un couple? Alors, c'est d'être conjugal, d'être parental? C'est quoi la finalité d'un couple?
2: Ben, ça va dépendre des stades de sa vie. Parce que quand il commence, il est conjugal, à un moment, il est parental, et à la fin, il redevient conjugal.
1: Et au quotidien, ça se gère bien, tout ça?
2: Difficile.
1: Ouais, c'est difficile.
2: Parce qu'il y a la fatigue, il y a les responsabilités, il y a cet enfant qui est là dont il faut prendre soin. Et il y a nous et il y a l'autre aussi.
1: Tout un programme.
2: Oui, je voudrais finir quand même sur cette phrase parce que tout ça, c'est, ça demande beaucoup d'énergie et parfois on est dans le conflit. Alors, mais n'oublions pas que l'amour n'est pas absence de conflit. Mais comment dans nos conflits, je lui montre que je l'aime, c'est très important.
1: Marie-Pierre Lamy, merci beaucoup pour vos interventions et vos conseils à ce micro. On se retrouvera bientôt pour un nouveau Air de Famille.
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1: Ben, ce que je voudrais répondre par rapport à ça, bon, sans couper l'arbre sous le pied à qui que ce soit, c'est que il faut les deux. Pourquoi ? Parce que le gospel, c'est la bonne nouvelle. Et le gospel, on ne peut pas le chanter, pour moi, hein, pour ma part, on ne peut pas le chanter si on n'y croit pas. Il faut les deux. Il faut la foi et il faut la voix. Parce qu'on peut avoir la foi, chanter et casser l'oreille de la personne. On peut également avoir la voix et faire fuir aussi la personne. Parce que tu n'as tellement pas la foi, tu vis tellement pas ce que tu chantes et ça se voit tellement que tu ne crois pas ce que tu chantes que je n'ai pas envie de t'écouter. Donc c'est deux perspectives qui sont différentes mais qui sont quand même toutes les deux imbriquées. Donc pour chanter le gospel, pour pouvoir chanter, du moins, oui, chanter le gospel, il faut les deux. Il faut la voix et la foi. C'est un effet balancier qu'il faut équilibrer. Un effet balancier également qu'il faut nourrir.
2: Elle ne passe pas d'audition parce que, bah justement, nous, ce qu'on met en avant, c'est l'authenticité, c'est-à-dire que c'est la foi. 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Viens avec nous. Par contre, sache qu'en rentrant dans le chérubin, tu vas travailler. 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Et en fait, c'est ça. C'est-à-dire qu'on ne fait pas de casting, mais les gens, quand ils rentrent dans les chérubins, ils savent pourquoi ils y rentrent. Et ils sont prêts à fournir les efforts nécessaires justement pour rejoindre en fait la dynamique qu'a déjà l'équipe en place.
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0: bien, il s'est tout simplement révélé à moi. J'étais en vacances chez mes grands-parents, alors j'avais quand même cette démarche où je voulais trouver Dieu, s'il existait du moins. Mes grands-parents, à l'époque, fréquentaient l'armée du salut. Le message du salut était prêché. Pour moi, c'était clair. Jésus était vivant, donc la vie éternelle existait. J'avais la vie éternelle et je n'avais plus de crainte à avoir de cette mort qui me terrifiait quand j'avais lâché la main de Dieu, quoi, quand ma croyance était tombée à l'eau.
1: Quelques notes de musique qui changent la vie, qui changent une vie. C'est de cela dont il est question aujourd'hui dans C'est vous l'histoire. Bonjour, nous avons le plaisir de recevoir Mireille Livingstone. Dans son roman autobiographique Silo Country, notre invitée y écrit ceci en anglais. Ma recherche de Dieu a commencé vers l'âge de 4 ans. Enfant, elle allait régulièrement passer du temps chez ses grands-parents à la campagne en France. C'est là que sa foi va naître, à l'écoute de cantiques de Bach. Il aura suffi des mots d'un cantique mal compris pour que l'enfant de 4 ans s'éveille à la foi. Mireille Livingstone s'exprime au micro de François Sergi.
0: Mon père, en fait, chantait. Il aimait le chant. Il chantait du beau chant français et aussi de l'opéra. Et entre autres, à son répertoire, il avait un air de Pentecôte de Jean-Sébastien Bach qui disait « Exalte-toi mon âme, entonne un chant de flamme ». Alors moi, dans ma petite tête, évidemment, c'était un vocabulaire que je ne comprenais pas, mais je chantais derrière papa et j'avais transformé un peu les paroles. Oui. L'âme, ça ne voulait rien dire, donc j'avais mis un âne à la place et puis entonner, c'est pareil, c'était un peu sophistiqué, donc j'avais mis en jambe un chant. Alors chant, c'était C-H-A-M-P au lieu du chant, C-H-A-N-T. Voilà, donc exalte-toi mon âne, en jambe un chant de flamme, voilà. Et mon frère à ce moment-là, mon frère qui a un an de plus que moi, m'a gentiment fait remarquer que en fait c'était pas un âne mais que c'était une âme. Alors on a une petite discussion et puis on a été voir papa.
2: Kézako, l'âme.
0: Oui, qu'est-ce que c'est que cette chose? Et c'est là que mon père m'a expliqué qu'en fait il y avait en nous, Dieu nous avait créé d'une façon, il y avait en nous quelque chose qui était fait pour vivre éternellement. C'était très, en fait, très rassurant pour une enfant de 4 ans, parce que les enfants connaissent toutes les frayeurs de l'obscurité. Et donc de savoir qu'il y avait quelque chose en moi qui était fait pour vivre éternellement, voilà, ça, je trouvais que c'était quelque chose d'extraordinaire. Donc ça m'a marqué. Et j'étais bien décidée à connaître un peu plus là-dessus, mais bon, j'étais encore jeune pour savoir davantage. Oui. Ma famille, toute ma famille est d'origine catholique, donc nous sommes allés, mon frère et moi, au catéchisme dans le village. Et voilà, on nous enseignait surtout, je pense essentiellement, la morale, une bonne morale, aimer son prochain, mais aussi il y avait un enseignement où on nous faisait faire le chemin de croix, où on expliquait ce que Jésus avait vécu.
2: Une morale aussi qu'on retrouvait à l'école, non? C'était l'époque où on écrivait encore une phrase de morale sur le tableau noir
0: petite,
2: le matin.
0: Toute petite, les premières années, oui. Mes premières années en primaire, mais après, ça s'est terminé. Donc, à la grande école, déjà, il n'y avait plus de morale.
2: Qu'est-ce que vous retenez finalement de ce catéchisme à l'adolescence? Qu'est-ce que ça vous a apporté? Le message chrétien se limitait à une morale, en fait?
0: Non, il y avait un peu plus, mais je pense que j'étais quand même en recherche, mais je cherchais Dieu et Dieu avait son temps pour me trouver et il ne m'a pas trouvé au travers du catéchisme, ni même de la communion, parce que j'espérais beaucoup de la communion et voilà, rien ne s'est passé ce jour-là, donc j'étais très déçue en fait.
2: Pas de révélation fulgurante,
0: oui, j'espérais avoir une révélation et rien ne s'est passé. Donc je pense que Dieu m'attendait au tournant pour se révéler à moi selon ses termes et non pas selon les miens. Bon, j'ai découvert aussi que, déjà à l'adolescence, que nous, on ne peut vraiment rien faire pour s'approcher de Dieu, si lui ne s'approche pas de nous, c'est vraiment Dieu qui prend cette initiative, ce qui est extraordinaire d'ailleurs, de savoir qu'il prend cette initiative. Nous, par contre, il nous prépare et on doit être prêt, on doit l'attendre, on doit être prêt quand il est là, quand il se présente, à l'accueillir ou à le rejeter, à lui ouvrir la porte ou non. Voilà.

0: c'était l'école laïque, où on enseignait même sans gêne qu'il n'y avait pas de Dieu, même dans la classe. Voilà, donc, mais là encore, je ne veux pas blâmer, il n'y a pas de blâme là-dessus. Je pense que c'est une expérience tout à fait normale pour un adolescent, remise en question de sa foi, de la foi de ses parents déjà, pour trouver sa propre foi. Et donc, j'ai fait cette démarche tout à fait normale et le Seigneur, heureusement, m'attendait
1: au tournant. Alors, comment est-ce qu'il vous a
0: parce
1: tendu
0: que
1: la perche
0: S'il ne me l'avait pas tendu, je crois que je serais toujours à l'attendre. Mais eh bien, il s'est tout simplement révélé à moi.
1: C'est-à-dire
0: J'étais en vacances chez mes grands-parents, alors j'avais quand même cette démarche où je voulais trouver Dieu, s'il existait du moins. Et donc je m'étais engagée à faire ma part de recherche. Et j'étais en vacances chez mes grands-parents. Mes grands-parents, à l'époque, fréquentaient l'armée du salut. Le message du salut était prêché. Et ça, pour moi, c'était très rafraîchissant.
1: Alors c'est quoi ce message du salut en deux mots?
0: Eh bien, c'est la bonne nouvelle que Jésus-Christ est mort, en fait, pour prendre nos péchés, pour que nous puissions avoir accès à la vie éternelle. Pour certains, c'est très difficile à accepter. On a l'impression que c'est pas juste ou qu'il faut faire quelque chose, mais en fait, il nous demande simplement d'accepter ce beau cadeau qu'il nous fait. Voilà, c'est ce que j'ai compris. En fait, ce qui m'a surtout frappé ce jour-là, il m'a fallu un peu de temps pour vraiment comprendre toute cette histoire de péché, de justification. Mais ce que j'ai compris ce jour-là surtout, c'est que Jésus était ressuscité. Et pour moi, c'était tellement puissant. Si Jésus est ressuscité, s'il est vivant, alors tous les espoirs sont permis. Lui qui est mort juste pour les injustes, bien sûr, il peut nous donner la vie éternelle.
2: D'être à l'écoute de Radio Réveil en compagnie de Mireille Livingstone. La cinquantaine, mariée et mère de 4 enfants, notre invitée a publié un roman autobiographique où elle raconte son parcours de vie, une vie normale jusqu'au jour où elle se convertit à Jésus-Christ. Les épreuves de la vie ne lui sont pour autant pas épargnées, notamment la mort d'une cousine. Dans quelle mesure a-t-elle été affectée? Elle répond toujours au micro de François Sergi.
0: Oui, une semaine en fait après ma conversion, ma cousine est décédée brutalement dans un accident. Mais ma cousine avait une foi très forte et c'était mon amie, elle priait pour moi et elle partageait sa foi avec moi. Donc pour moi, c'était vraiment un grand, grand réconfort. Malgré cette épreuve d'être mise face à face avec la mort, c'était un grand réconfort de savoir qu'en fait elle était vivante, elle était avec le Seigneur. Et le Seigneur en fait m'a appelée juste au bon moment pour que j'ai cette foi.
1: Oui, parce que vous auriez pu vous révolter aussi et penser qu'une mort si jeune, je ne sais pas quel âge elle avait.
0: 14 ans. Oui.
1: La vie est cruelle, on peut se dire.
0: Oui. Voilà. Mais dans ma tête, je me disais que dans le fond, elle était au meilleur endroit. Voilà. Et puis après, moi, je restais donc sur cette terre et je dirais qu'en même temps, j'ai reçu mon premier appel missionnaire parce que elle voulait être missionnaire. C'est quelque chose qu'elle partageait avec moi.
1: C'est comme si vous aviez pris un peu le relais.
0: Oui, d'un sens, mais bon, j'avais aucune idée de comment on devenait missionnaire, ni de ce qu'il fallait faire, et j'avais vraiment confiance que si c'est ça que Dieu avait en vue pour moi, il s'en occuperait. Donc, j'ai pas cherché davantage.
1: Alors, d'un mot et en conclusion, Mireille Livingstone, donc vous êtes mariée à un citoyen américain.
0: Oui.
1: Et comme vous l'avez dit, vous êtes missionnaire. Quel métier vous auriez voulu faire quand vous étiez enfant?
0: J'aime la musique, je joue du violon, je joue toujours d'ailleurs à l'église, je joue de l'alto. Et mon rêve, c'était de devenir musicienne, violoniste.
1: Alors au final, vous êtes missionnaire, est-ce que vous avez perdu au change finalement?
0: Non, parce que c'était un choix. Je suis arrivée à un moment dans ma vie où j'ai pu choisir. En fait, j'avais la possibilité de devenir professionnelle en musique, mais j'étais déjà engagée dans une école biblique. À ce moment-là, j'ai vraiment eu envie de choisir la Bible. Mon cher professeur d'alto m'a dit « Choisis ce que tu sais qui te rendra heureuse » parce qu'il voulait vraiment que je continue. Et je lui ai dit « Je sais que la Bible me rendra heureuse. » Et je continue toujours à jouer de l'alto. Donc, voilà.

0: C'était du bar, si si, mais revisité par le délicat ukulélé de Jake Shimabukuro. Et voilà comment quelques notes de musique et des paroles dont on n'avait pas bien saisi le sens, tout d'abord, peuvent changer une vie. C'est là l'histoire de Mireille Livingstone, alias Amanda Robin Larcher, qui est l'auteur aussi de Silo Country, paru chez Ambassador International. Quant à nous, il est temps de nous quitter, mais tant que vous êtes sur Internet, eh bien, n'hésitez pas à faire un tour sur notre site parole.fm, où vous pourrez retrouver toutes les émissions que l'équipe de Radio Réveil vous a concoctées. À bientôt, ciao.
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4: Bonsoir et bienvenue dans Gospel Concert Live. Originaire du Mississippi, Elizabeth McComb, connue sous le nom de Liz McComb, est une pianiste, chanteuse et compositrice de gospel et de negro spirituals. Sa mère était pasteur. Trois de ses sœurs formaient le groupe The Daughter of Zion. Liz McComb a étudié le violon qu'elle a délaissé au profit du piano qu'elle a appris en autodidacte jusqu'à en devenir l'une des meilleures chanteuses pianistes de sa génération. Est-ce utile de vous dire que l'une de ses idoles était Mahalia Jackson? Cela se ressent dans ses interprétations. Elle a parcouru l'Europe, a commencé par s'installer en Suisse, puis s'est installée à Paris où elle vit encore actuellement. Comme poussée par un pressentiment, elle s'envole vers la Nouvelle-Orléans pour y enregistrer un disque très différent de tout ce qu'elle a fait jusque-là. Prémonition ou simple hasard, elle enregistre Spirit of New Orleans, enregistré hâtivement avec quelques-uns des meilleurs musiciens de la place, peut-être écouté comme un testament musical de cette ville avant l'ouragan Katrina. Sans plus tarder, je vous laisse profiter et apprécier le talent de Liz McComb, cette grande diva du gospel, concert enregistré au Casino de Paris. Bon concert.

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3: Pour moi, m'ouvre les portes, je peux voir des choses qui peuvent se vivre. Et oui, c'est quelque chose qui est important, je pense, dans la vie de tous les jours, même si

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2: Bonsoir à tous. 22 départements sont encore en vigilance orange pour canicule ce samedi. Concentrés dans un quart sud-est du pays, des Alpes-Maritimes au Doubs, en passant par le Puy-de-Dôme. La Corse est également concernée. Selon Météo France, les températures maximales afficheront 35 et 39 degrés. Dans le Var, la reprise du feu est impressionnante et virulente, selon le préfet du département. À Montfort-sur-Agence, les habitants ont été évacués et quelques maisons ont brûlé. Au total, 2500 personnes évacuées depuis vendredi après-midi. Le préfet n'exclut pas des départs de feu volontaires. Avant que le feu ne soit fixé mardi dernier, il avait déjà parcouru 4500 hectares. En Gironde, les nouvelles sont meilleures. La situation semble se stabiliser, même si le feu n'est pas encore fixé. 198 000 personnes ont pu regagner leur logement. Seulement 4 communes restent désertes. Les personnes vulnérables évacuées des établissements de santé ou des EHPAD pourront y retourner dès lundi, a annoncé l'ARS. Du nouveau, dans l'affaire des 5 bébés retrouvés morts dans un appartement à Orange, dans le Vaucluse, la mère a été mise en examen et placée en détention provisoire. Son compagnon a été remis en liberté. C'est lui qui aurait découvert les ossements dans une boîte. Le couple a 3 enfants, un nouveau-né et 2 jeunes de 8 et 11 ans qui seront suivis par un juge des enfants. La diplomatie française se félicite de l'annonce d'un accord sur le désarmement du Hamas dans la bande de Gaza. Selon le Quai d'Orsay, le Hamas dépose les armes et demande en échange le retrait de l'armée israélienne et l'ouverture à l'aide humanitaire. En réponse, le ministre israélien de la Sécurité nationale a qualifié cet accord d'inacceptable pour Israël, qui plaide pour la poursuite des éliminations à Gaza. Et puis le Tour de France féminin démarre ce samedi. Le départ sera donné à Lausanne, en Suisse, pour une première étape de 138 km de plat. Au total, 9 étapes dans ce circuit pour 147 coureuses. On suivra notamment la tenante du titre, la Française Pauline Ferrand-Prévot. Voilà pour l'info. Bonne soirée à tous.
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1: À propos, saviez-vous qu'il y a plus important qu'apprendre à lire à nos enfants ?
2: Comment ça ? Il y a plus important qu'apprendre à lire ?
1: Ben, enfin, la lecture est essentielle, primordiale. C'est l'enjeu de la grande section et du cours préparatoire. Mais oui, bien entendu, je suis tout à fait d'accord avec vous, lire, c'est important. Cependant, il nous faut reconnaître qu'à force de mettre tant d'attentes sur ce point, certains enfants deviennent allergiques à la lecture. Car les enjeux sont importants pour les enseignants, les parents sont omnibulés par les projets de leurs chers petits, et tous espèrent qu'avant la Noël, l'enfant sache lire parfaitement. Pour cela, l'accent est mis sur les méthodes, sur les apprentissages, et bien entendu, ils ont leur importance. Pour autant, la vraie question à se poser est pourquoi la lecture est-elle importante ? Car à force de la mettre en avant, on finit par en faire une finalité. Or, elle est avant tout un moyen. Le moyen de s'évader, de rêver, d'explorer, de vivre des aventures incroyables, de découvrir de nouvelles choses, de s'informer, etc., etc. Et si donc, au lieu d'insister sur la nécessité de lire, nous privilégions l'amour de la lecture ? Car quand on aime, on ne se fait pas prier. Comment y parvenir, me diriez-vous ? Alors qu'aujourd'hui nous sommes dans l'ère du numérique. Eh bien, il n'y a pas d'opposition l'un à l'autre, il y a de la complémentarité. Et puis, surtout, il y a des propositions, des aides, des univers à créer. N'hésitons pas à partir de l'intérêt de l'enfant et de le nourrir. Préparons à son intention quelques livres bien choisis qui viennent lui apporter des informations intéressantes sur son sujet favori. Lisons avec lui des fictions, des documentaires. Qu'ainsi l'expérience de la lecture soit positive et même ludique. Comment, me diriez-vous ? En ayant des livres proposant des expériences scientifiques, sensorielles, de fabrication d'outils ou de supports artistiques en fonction de l'intérêt de l'enfant et de ses aptitudes. Le livre est un vecteur et aujourd'hui, le monde de la littérature enfantine propose une diversité incroyable de thèmes et d'approches. Il gagnera petit à petit en autonomie en constatant qu'il peut découvrir par lui-même mille choses. Cet accès au monde lui ouvrira des portes infinies et nourrira sa curiosité insatiable. Vous découvrirez très vite qu'il en sait bien plus que vous.
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1: Bonjour à tous, j'espère que vous allez bien, que vous avez passé une excellente semaine, même s'il fait un peu froid. On va se réchauffer, on va parler de l'alliance et du peuple de Dieu, de la solidarité et de tout ce qui pourrait vous rapprocher pour pouvoir s'unir et vaincre toutes vos peurs et vaincre tout ce qui pourrait être contre le camp de Dieu. Même s'il n'y a qu'une seule personne. Je vais aborder ces sujets avec le pasteur Camille Jethro.
2: Coucou.
1: Est-ce que tu vas bien ?
2: En pleine forme. Et mon épaule va mieux, merci beaucoup.
1: Ton épaule va mieux. Donc j'en déduis que tu as passé une super semaine.
2: Oui, en pensant à tous ces gens qui m'ont plaint, en disant pauvre Jethro, ça m'a remonté le moral, c'était chouette.
1: Continuez s'il vous plaît, continuez. Et on va également passer ce moment avec le pasteur Élise Lazarus. Comment vas-tu Élise ?
3: Bonjour. Bon écoute, moi ça va bien, j'ai pas mal à l'épaule, donc tout va très bien.
1: Est-ce que c'est toi qu'il faut plaindre cette semaine ?
3: Écoute, non. Réjouissez-vous avec moi, j'aime mieux, tu vois. On va être de bonne humeur tous ensemble.
1: Bon bah moi je vais bien, je passe ma meilleure vie comme d'habitude. Mais j'ai quand même quelques questions à poser à Élise et à Jethro. Et j'espère que vous allez pouvoir y répondre.
3: On va essayer.
2: Et Élise y arrivera.
1: C'est vrai.
3: Et un peu confiance en toi. Nous on a confiance en toi Jethro, vas-y, tu peux le faire.
2: Je n'ai pas confiance en moi, plaignez-moi.
1: Alors, est-ce que quand on parle d'alliance, surtout en ce moment avec ce qui s'est passé avec la Russie, les guerres, de tout temps il y a eu des alliances, c'est ce qui a créé l'Europe. Est-ce qu'aussi une alliance économique, il y a des pays qui fonctionnent comme ça, qui font des alliances économiques. Il y a aussi des personnes qui s'alliancent lors d'un jeu pour pouvoir aller plus loin ensemble. Est-ce que le peuple de Dieu doit avoir des alliances ?
2: Typiquement, l'alliance naît d'un besoin. J'ai un technicien qui s'appelle Étienne, qui est beaucoup plus costaud que moi, Vous voyez, moi, je pèse à peu près 65 kilos. Si Étienne me met une claque, je vole sur plusieurs mètres, je pense. Et donc, si on se fait la guerre avec Étienne, j'aurais besoin de soutien. Hein ? Peut-être des chars d'assaut.
3: Non, on s'en mêle pas.
1: Faut des volontaires.
3: On connaît Étienne aussi, on s'en mêle pas.
1: Faut des volontaires pour ça.
2: Parce que je suis en situation de faiblesse, il faut mesurer la force physique par rapport à lui. Et donc j'ai un besoin de compenser ma faiblesse par une alliance. Et c'est vrai à tous les niveaux. Économique, relationnel. On parlait la semaine dernière parfois de gens qui s'allient ensemble pour critiquer d'autres, pour se sentir plus forts ensemble. Ça n'est un besoin qui est un besoin légitime. Et évidemment, la stratégie qui est mise en place pour compenser ce besoin, c'est une stratégie qui ne peut jamais apporter une vraie satisfaction. Mais l'alliance n'est de besoin et le peuple de Dieu, quel qu'il soit, que l'on parle du peuple d'Israël dans la Bible ou que l'on parle du peuple de Dieu maintenant, a des besoins. Et je crois qu'on va pouvoir développer cela tranquillement.
1: Alors, est-ce que dans la Bible, il y a des textes qui disent qu'il n'est pas bon à l'homme d'être seul ?
3: Oui, tu en as dans Ecclésiaste. Donc Ecclésiaste était un... Certains disent que c'était un roi qui s'appelait Salomon, qui était un roi très très sage. En tout cas, ce qui est sûr, c'est que ce monsieur, il a eu une bonne vie, il a vécu plein de choses, le pire comme le meilleur. Il le dit lui-même, il dit « j'ai fait tout ce qui est possible de faire ». Bon, l'humilité, par contre, c'est pas son truc. « J'ai tout essayé, voilà. » Et au final, je me rends compte que toutes ces choses-là, ça vaut pas grand-chose. C'est comme de la vapeur. La seule chose qui compte et qui a de l'importance, c'est la relation avec Dieu. Voilà. Mais il dit quand même, testez les jeunes, vivez votre vie, soyez heureux sous le soleil. Mais rappelez-vous que, au final, la seule chose qui restera et qui comptera, c'est la relation avec Dieu. Et lui, entre autres, dit que c'est quand même mieux que les gens ne soient pas seuls et que il prend l'exemple d'une corde, en disant si tu prends une corde et que tu as deux petits bouts, deux brins de corde et que tu enroules l'un sur l'autre, c'est moins solide que si tu as une corde avec trois brins et que tu imbriques les trois brins. Là, c'est plus difficile à couper. C'est bête et méchant, logique. On prend aussi souvent l'exemple, si tu prends un brin de paille, c'est facile à casser. T'en prends 200. Bon, ils se donnent de la force les uns aux autres. Donc oui, tu as la Bible qui te dit, c'est mieux d'être à plusieurs. Jésus, quand il a envoyé ses disciples, donc les personnes qui le suivaient, il leur a dit, les gars, partez pas tout seul, partez à deux. Vous allez aller deux par deux et puis vous allez essayer de parler aux gens. Voilà. Être tout seul, c'est être tout seul face à ses inquiétudes, à ses angoisses, face aux difficultés. C'est n'avoir que ses propres forces et ses propres qualités. Si tu es à plusieurs, tu peux te réconforter l'un l'autre et tu bénéficies des qualités de l'autre là où toi, tu n'es pas très bon.
2: Ah, d'ailleurs, les sectes, par exemple, vont tout faire pour t'isoler de ta famille, de tes amis, de tes contacts. Elles vont tout faire pour que tu sois seule parce qu'en situation de solitude, tu es vulnérable. Tu es beaucoup plus fragile et tu es beaucoup plus susceptible de venir chercher dans la secte à satisfaire tes besoins fondamentaux, notamment le besoin d'appartenance. Parce que nous, tous les êtres humains, on est constitués de telle manière que même si on a du mal à vivre parfois les uns avec les autres, on ne peut pas vivre sans les uns et les autres.
1: Oui.
2: Et j'entendais un psychiatre hier sur France Culture, il disait quelque chose qui m'a vraiment frappé. J'ai pas eu le temps de le développer, mais c'était brillant. Il disait qu'on ne peut pas atteindre une véritable autonomie, qu'on ne peut pas atteindre une véritable indépendance sans un socle solide d'appartenance à un groupe. Et là, en l'occurrence, il parlait idéalement de la famille. Mais je trouve que cette idée qu'on ne peut pas atteindre à l'autonomie, à l'indépendance, à la liberté sans appartenir à un groupe, ça déconstruit complètement l'idée qu'on est autosuffisant, qu'on est complètement libre, qu'on n'a jamais de compte à rendre à personne sur rien. Et je trouve que cette intervention de ce psychiatre, de ce psy était vraiment brillante, quoi.
3: D'ailleurs, il y a qu'à voir, quand il y a eu les confinements, ce qui a fait le plus de dégâts psychologiques aux gens, c'est la solitude, même quand ils étaient en famille d'ailleurs, même avec le conjoint, les enfants. Alors, je ne raconte pas ceux qui étaient étudiants tout seuls dans un 10 mètres carrés à Paris. Hein. C'est ce qui a fait le plus de dégâts psychologiques sur le long terme et a créé des angoisses terribles. On n'est pas équipé pour affronter la solitude, l'une des pires tortures qui peut exister au monde, d'ailleurs c'est interdit, je crois, par la Convention de Genève, c'est de mettre quelqu'un dans une pièce, complètement seul, sans voir le jour, sans pouvoir entendre de son. On les prive de tous les sens et on le laisse tout seul. Et au bout de quelques heures, hein, la personne devient folle. Tu commences à avoir des hallucinations, à entendre des voix, et tu peux en devenir fou. On n'est pas fait pour la solitude.
1: Est-ce que l'un d'entre vous peut me lire 2 Rois 17, versets 8 à 15, s'il vous plaît? Parce qu'il me semble qu'au verset 15, on parle d'alliance.
3: Tu veux que je le lise?
2: S'il te plaît.
3: Ils ont suivi les coutumes des nations que le Seigneur avait chassées devant eux et les coutumes établies par les rois d'Israël. Ils ont commis en secret des actions qui ne sont pas permises. Ils ont construit des lieux sacrés dans toutes leurs villes, aussi bien dans les simples postes de garde que dans les villes bien protégées. Ils ont dressé des pierres et des poteaux sacrés sur toutes les collines où il y a des arbres verts. Ils ont brûlé de l'encens dans tous les lieux sacrés. Ils ont imité les peuples que le Seigneur avait chassés pour leur laisser la place. Ils ont commis des actions si mauvaises qu'ils ont provoqué la colère du Seigneur. Ils ont adoré les faux dieux, ceux que le Seigneur leur avait interdit de faire. Pourtant, le Seigneur avait averti les gens d'Israël et de Juda. Il leur avait parlé par la bouche de tous les prophètes et de tous les voyants. Il leur avait dit « Abandonnez votre conduite mauvaise. Obéissez à mes commandements et à mes ordres. Ils sont indiqués dans la loi que j'ai donnée à vos ancêtres et que je vous ai fait connaître par mes serviteurs les prophètes. » Mais les Israélites n'ont pas écouté. Ils ont eu la tête dure comme leurs ancêtres qui n'avaient pas eu confiance dans le Seigneur leur Dieu. Dieu leur avait donné des lois, il avait fait alliance avec leurs ancêtres, il leur avait donné des conseils. Mais les Israélites ont rejeté tout cela. Ils ont suivi des faux dieux qui ne valent rien, et ils sont devenus eux-mêmes des gens qui ne valent rien. Ils ont imité les nations qui les entourent, pourtant le Seigneur leur avait dit de ne pas le faire.
1: Il y a des bonnes et il y a des mauvaises alliances. Il faut choisir dans quel camp se mettre. Qui prend l'initiative de cette alliance?
2: Eh bien, de mon point de vue, l'alliance entre Dieu et son peuple. D'abord, le peuple d'Israël dans la Bible, du point de vue chronologique, est à l'initiative de Dieu. C'est-à-dire que l'être humain a besoin, il est en situation de faiblesse. Reprenons l'exemple du peuple d'Israël qui sort d'esclavage. Il est en situation de faiblesse. Il n'est pas mature, il est en situation de détresse. L'agressivité, la loi du plus fort sert à déterminer la hiérarchie sociale. Enfin, c'est une mauvaise situation. Il n'en a pas forcément conscience. Comme le disait il y a une ou deux émissions Élise, ils avaient besoin de miroirs pour pouvoir se voir. Et qu'on te dit, par exemple, dans le miroir, qui était la loi, ben, si ton frère t'a fait du mal, ne lui fais pas de mal. Ou bien ne lui fais pas plus de mal, en tout cas, qu'il t'en a fait. Œil pour œil, dent pour dent. C'est bizarre comme loi, mais c'était une loi tout à fait adaptée au contexte de ces gens-là et à la manière dont ils vivaient. Tu leur donnes un miroir et à partir de ce moment-là, ils sont en capacité de voir ce qui ne va pas. Et donc, ils sont en capacité d'aspirer à quelque chose de meilleur. Ils sont en capacité de vouloir un futur désirable. Et l'alliance, dans ce contexte-là, vient formaliser, quelque part contractualiser, ce que va se passer entre Dieu et le peuple. Voilà, pour introduire en tout cas la notion d'alliance et pour répondre à ta question, je crois que Dieu est à l'initiative de l'alliance.
3: Surtout que Dieu est un très mauvais négociateur.
2: Hein. Ah oui.
3: Dieu est un Dieu plein d'amour, mais alors, il ne faudrait pas qu'il soit banquier. Parce que...
2: Généreux, hein.
3: Oui, c'est ça. Quand Dieu fait alliance avec les êtres humains, normalement, pour que des gens acceptent une alliance, il faut qu'il y ait une certaine équité dans l'alliance qui est proposée. On fait alliance ensemble. Si j'ai trop décide de dire une saleté sur toi, promis, je te défends. Et puis je lui dis qu'il a tort.
2: Mais vrai,
3: par contre, si il dit quelque chose sur moi, on est d'accord.
4: Ça va dans les deux sens.
3: On est d'accord. Dieu, lui, il va voir l'être humain. L'un des premiers, c'est un monsieur qui s'appelle Abraham. Il dit, écoute Abraham, je vais faire alliance avec toi. Je vais faire de toi, de ta descendance, une nation énorme. Tu vas être une bénédiction pour tout le monde autour de toi. Je vais être avec toi à chaque instant. Et toi, crois en moi. Ok. Et puis écoute, cette alliance, elle va tenir tant que moi, je tiens ma part du marché. On est d'accord que normalement, si on fait une alliance et que j'ai trop dit du mal de toi et que moi je... Ah ouais, t'as raison. Franchement, Nafi, elle est... Eh, je suis d'accord avec toi, elle vaut rien.
2: Dans un registre.
4: Attends, il y a déjà les caméras.
3: On est d'accord que tu m'adresses plus la parole et qu'il n'y a plus d'alliance.
4: Il n'y a plus d'alliance, en tout cas, c'est sûr.
3: Mais ce que Dieu fait, lui, il te dit, écoute, si toi, de ton côté, tu brises les termes de cette alliance, bon, va y avoir des conséquences, parce que y a des conséquences aux actes. Mais dès l'instant où tu veux revenir dans l'alliance, elle était en pause et elle repart. Elle existait encore, elle n'a pas été brisée. Elle était encore là, simplement, tu as décidé que tu n'en voulais plus pendant un certain temps. Et dès que tu veux revenir, on est OK, on repart. Dieu est un très mauvais négociateur.
2: C'est pas un encouragement à quitter pour autant.
3: Ah ben non. Mais à vue humaine, c'est pas un bon deal. Mais à vue de Dieu, parce que lui, son but, par cette alliance, c'est de pouvoir te sauver. Il est prêt à tout pour ça. Et même à ce que l'alliance soit pas très équitable. Parce que Dieu dit, moi, je peux supporter. Plus que toi. Donc, là où toi, tu te plantes un peu, je vais compenser. Je vais aller à ta rencontre pour que cette alliance puisse marcher.
2: Il y a un très beau chapitre qui parle de cela dans Ézéchiel, au chapitre 16, où il y a une métaphore. Dieu est comparé à un mari et le peuple d'Israël est comparé à une femme. Et puis, c'est une femme qui a trompé son mari avec Robert. Alors bon, ce sont d'autres noms, les Amoréens, les Éphrésiens, etc. Mais je vais dire, avec ma manière à moi, elle a trompé son mari avec Robert, avec Jules, avec Momo, avec Nestor, avec tout le monde, etc. Et il lui fait des reproches, il n'est pas content. Mais il lui dit, mais à la fin, je vais parler à ton cœur. Et puis tu vas m'aimer, et tu vas m'appeler mon mari, et je t'appellerai ma femme, et on sera bien ensemble. Et donc, c'est un peu... Pour illustrer le propos d'Élise, qui est le propos de Dieu en fait, c'est pas le propos d'Élise, hein, c'est que Dieu quelque part ne veut pas corrompre l'alliance, mais c'est pas quelqu'un qui va prendre la mouche comme moi ou comme vous, c'est quelqu'un qui va être transi quelque part d'amour et qui va sans cesse vouloir nous ramener, si on s'est perdu, nous ramener dans son alliance. C'est très beau. Ézéchiel 16, pour ceux qui veulent étudier ce passage-là, chapitre 16.
4: C'est très beau, et d'ailleurs c'est bien pour ça qu'à chaque fois je dis toujours que j'aspire tout le temps à... essayer d'avoir cette tolérance que Dieu a envers nous, parce que si on devait compter sur la tolérance, je parle pour moi, des êtres humains, on est quand même beaucoup moins tolérant.
2: Oui. Ah ben oui, et puis on est quand même beaucoup plus fragile aussi. Moi, si ma femme me trompait avec Nestor, avec Jules, ou juste avec Nestor...
3: Elle va les chercher où pour qu'ils aient des noms comme ça?
2: Nestor. Mais oui, mais moi je suis née en 74, ma bonne dame. Oui,
3: d'accord.
2: C'est une époque, hein.
3: C'est vrai. C'est vrai.
2: Je serais pas forcément comme Dieu, peut-être que je pardonnerais, etc. Mais de là être transi d'amour et les bras ouverts, peut-être, mais peut-être pour les refermer brutalement sur le coup. blague à part.
4: Il ment, hein, je le dis.
2: Évidemment, évidemment.
3: Il n'y a pas une once de violence dans cet homme.
2: Non, mais par contre, non, bien sûr. Par contre, pardonner comme Dieu pardonne, accueillir comme Dieu accueille, supporter comme Dieu supporte. J'en suis pas capable. Et c'est pour ça que je suis Jésus et que j'accepte ce qu'on appelle la grâce, c'est-à-dire le cadeau. C'est-à-dire que Dieu te dit, bon, t'es peut-être pas au niveau, mais moi je t'aime. Et quelque part, je te prends sous mon aile et tu fais quand même partie de la famille. Accepte-le.
4: C'est pour ça que tu suis Jésus.
2: Et c'est pour ça que je suis Jésus. Parce que quelque part, en le suivant, l'air de rien, je suis passé de la culture de Bruce Lee. Oui, c'est mon mentor, mon maître à penser, Bruce Lee. Oui. Qui est la culture de la vengeance brutale qui brise la nuque à la fin du film.
4: Il faudrait que les gens regardent.
2: Bruce Lee.
4: Pas que Bruce Lee, mais il y a 4 émissions. Vous comprendrez pourquoi Jethro parle de Bruce Lee à l'instant T. Il faut revenir en arrière.
2: Oui, c'est quand même pas un maître comme Jésus-Christ, mais enfin, c'est quand même intéressant à analyser, Bruce Lee. L'air de rien, en suivant Jésus et en n'étant pas au niveau, je suis quand même passé de la culture de Bruce Lee, enfin du film de Bruce Lee, qui est une culture de la vengeance violente, à une culture complètement différente. Ce qui veut dire que même si on se sent pas encore au niveau, et on le sera peut-être jamais, c'est pas grave. Simplement en acceptant le cadeau, les choses changent à l'intérieur. Ça, c'est chouette.
4: Et est-ce que le peuple d'Israël a toujours été fidèle dans cette alliance ?
3: Totalement pas. Oh là, pardon. Non, ça sortait du cœur. Hein, mais...
4: c'est que c'est vrai.
3: Ah non, mais quand tu lis la Bible, surtout l'Ancien Testament, vous avez ça partout. Toutes les 3 pages, il y a marqué « Et tel roi fit ce qui est mal aux yeux de Dieu. » Et le peuple le suivait. Et puis, ils allaient adorer d'autres dieux. Et ils ne respectaient pas ce que Dieu leur demandait. Et tu fais « Oh là là !» Non, ça, ils respectaient. Il y a plein de moments où ça n'allait pas. Et je reviens à ce que disait Jethro, c'est incroyable la patience de Dieu. Après, ce qui est terrible, et c'est pour ça aussi que tu disais le fait que Dieu continue l'alliance, même quand on la brise, n'est pas une invitation à la briser en disant « Oh, bah, c'est pas grave. » Parce que l'alliance de Dieu, quand on est dedans, est une protection. Une protection sur beaucoup de choses, qu'on s'en rende compte ou pas. Une protection déjà sur qui on est nous-mêmes, sur le genre de personne qu'on veut être, mais aussi parce que toutes les actions qu'on fait ont des conséquences, et quand c'est des actions mauvaises, bah, il y a des conséquences pour nous et les
4: Exactement.
3: Autres. Quand on sort de l'alliance de Dieu, il ne nous retient pas de force. Dieu n'est pas une secte. Dieu ne te dit pas « t'es venu avec moi, maintenant t'es coincé ». Il te dit « tu veux sortir, tu veux faire autre chose ». Tu as le droit. Sache qu'il va y avoir des problèmes. C'est pas moi qui vais te les envoyer. Je vais pas te punir, mais tes actes vont avoir des conséquences et je pourrai pas te protéger de ça parce que tu veux pas de ma protection. Donc quand tu sors et quand le peuple sort, il leur arrive des bricoles. Hein. Ils se font envahir par d'autres pays. Il y a des fois des maladies. Et à un moment, ils vont partir même. Leur pays va leur être pris. Ils vont être en déportation. Donc on les emmène dans un autre pays. Ils deviennent esclaves. Il y a des conséquences graves, et pourtant, Dieu est toujours là à essayer de leur dire « Reviens, reviens, reviens, je vais t'aider à t'en sortir de cette situation pourrie. » Tu t'y es mis tout seul. Dieu pourrait très bien dire « Ben, je t'avais prévenu, bien fait pour toi. Maintenant, débrouille-toi. » Moi, je ferais ça, honnêtement. Pardon, Seigneur, je voudrais être plus comme toi, mais... Et si ça fait 20 fois que je te dis quelque chose, que tu y vas quand même... Et que tu me dis, au secours, Élise, il y a une petite chance quand même. Que
2: oui,
3: je dis,
2: oui.
3: T'as pas voulu. Dis, non, débrouille-toi.
2: Et c'est logique dans le
3: mais
2: sens.
3: Dieu ne
2: fait... une logique,
3: oui. Mais Dieu, il n'est pas comme ça.
4: Alors,
3: Dieu, il dit, je t'en sors.
4: J'ai une petite question, du coup, je vais demander à Jethro de répondre. Ma nièce m'a demandé de lui expliquer le libre arbitre. Est-ce que ça rentre dans le libre arbitre?
2: Il faut comprendre la nature de l'amour. Pour répondre à cette question-là, il faut comprendre la nature de l'amour. L'amour, c'est quelque chose qui se donne de plein cœur, de bon cœur. C'est quelque chose qui s'offre comme ça, hein, les deux mains ouvertes. Mais il y a du coup, la répercussion, c'est que je ne peux pas forcer l'amour. Je ne peux pas arriver et vous dire, ma fille, Élise, aimez-moi maintenant. Sinon, ça va chauffer pour vous. Hein, j'ai mon taser. Ma matraque électrique, je ne sais pas quoi, mon lacrymogène. Et maintenant, tu m'aimes.
3: Oui, oui, oui, je t'aime.
2: Blague à part, c'est pas quelque chose qui se force par nature. Ça ne peut se vivre que dans la liberté. Et Dieu a fait un choix philosophique. Je crois que c'est lié à sa nature aussi d'avoir une relation libre avec nous. Et de ne pas nous forcer à croire en lui. Et de ne pas nous sauver de force. Et de ne pas nous forcer à l'aimer. Et donc, ça implique ce qu'on appelle le libre arbitre. C'est un corollaire, c'est-à-dire une conséquence naturelle de l'amour.
3: Je retourne sur ta nièce, qui, je crois, a 7, 8 ans. Hein.
2: Elle avance, elle est longue.
3: 6, 7.
4: Oui.
3: Le libre arbitre, c'est si toi, sa tata, ou sa maman, ou son papa, lui dit « ne touche pas la plaque chaude », c'est dangereux pour toi. Il a fait son travail de parent. Si tu vois qu'elle s'en approche, tu vas lui dire un peu plus vivement, non, là, attention, c'est dangereux pour toi. Mais tu ne vas pas aller lui couper la main pour l'empêcher de toucher.
4: Alors, j'aime beaucoup ton exemple, mais je ne vais pas lui couper la main. Mais est-ce que je ne peux pas, tout simplement, éloigner cette plaque d'elle ?
3: Si, tu peux, mais à un moment ou un autre de sa vie, elle aura la possibilité d'être près d'une plaque. Et à moins que tu décides de la fliquer, de lui mettre une puce GPS et de, si elle, de lui mettre des lunettes avec des Google...
2: Poulie électrique.
3: Voilà, et des Google Glass, y a un moment ou un autre, elle aura un choix à faire. Et la question n'est pas tant l'obéissance ou pas, que quel genre de relation elle a avec toi. Est-ce qu'elle considère que quand Tata Nafi me dit quelque chose... Je sais que c'est pour mon bien. Et par confiance en elle, je n'ai pas besoin de tester par moi-même pour savoir qu'elle avait raison et que c'était dangereux. Ou alors, est-ce que je suis dans une obéissance, j'exagère, j'utilise, je caricature, une obéissance bête et méchante, ou c'est comme ça et c'est pas autrement, je n'y ai jamais réfléchi, et un jour ou l'autre, tu vas tester. Tu vas tester parce que tu vas grandir, et ce qui marche quand tu as 4 ans de « non, tu n'as pas le droit, un point, c'est tout », à 14 ou 15, ça ne marchera plus. Donc, quel genre de relation on développe avec Dieu ? La relation que Dieu veut développer avec nous, c'est cette relation d'amour où il te dit, je vais te dire un certain nombre de choses, je veux que tu sois sûr par toutes les expériences que tu as que je t'aime et que si je dis quelque chose, c'est jamais pour restreindre ta liberté. C'est jamais pour vérifier si tu es une bonne personne ou pas. On t'envoie des petits tests là pour vérifier si tu es assez bien ou pas pour que je t'aime. Parce que ça, c'est être vraiment un parent pervers.
2: C'est très humain, c'est pas le plus brillant de l'humain. Ouais.
3: Donc, si je te dis quelque chose, c'est que sinon, ça va te blesser. Et je pense que, moi, il y a plein d'enfants qui jamais de leur vie ne mettront la main sur la plaque chaude.
4: Pour tester.
3: Parce que la relation qu'ils ont avec les personnes qui s'occupent d'eux est assez saine, même si elle n'est pas parfaite, mais assez saine pour qu'ils sachent que si l'adulte lui a dit... Ne fais pas ça, c'est dangereux. C'est pour son bien. Donc, il a pas besoin de le tester.
4: Après, j'ai bien aimé quand tu as dit, il y a quand même des textes dans la Bible qui disent ne fais pas ça et où il ne faut pas réfléchir. Mon alimentation, aujourd'hui, moi, chrétienne adventiste, découle aussi de ce que la Bible m'a demandé de faire. Où il y avait des textes bien précis. Pour ceux qui veulent savoir, posez la question, on vous dira. Et je ne mange pas de porc parce que la Bible me l'a écrit. Et je ne cherche pas à savoir pourquoi. Elle m'a dit que ce n'était pas bon pour moi. C'était un ordre direct, je pense, de mémoire. Vous allez me reprendre si je me trompe.
3: Alors, ce n'est pas un ordre direct, mais c'est une loi qui est écrite dans Lévitique, chapitre 11. Il y a toute une série de choses où on dit c'est pur, c'est impur.
4: Voilà. Et du coup... je réfléchis pas, je l'applique. Et il y a des lois où il faut réfléchir. Je pense.
3: Non, en fait,
4: je pense pas.
3: Toute loi faut réfléchir. Pas réfléchir dans le sens où je mets de la suspicion, pourquoi pas. Mais juste dire, je mange pas de porc parce que c'est comme ça.
4: D'accord.
3: Ça a ses limites très vite. Par contre, mais tu l'as dit, hein. Par contre, dire, ok, dans la Bible, là. Il y a une loi où c'est marqué « ne mange pas un certain nombre de choses, de porc, entre autres ». C'est marqué, il n'y a pas l'explication claire, parce que à l'époque, c'est compliqué de faire du scientifique avec des peuples qui ne savent pas ce que c'est le scientifique. Donc on va utiliser « pur » et « impur ».
4: Oui.
3: Si je considère que Dieu m'a créé et qu'il sait tout de moi, Un exemple tout bête. Si j'achète le dernier iPhone, ça n'arrivera jamais, hein, c'est trop cher. Mais si j'achète le dernier iPhone, j'ai une notice d'utilisation. La notice d'utilisation ne me dit pas pourquoi je dois faire ça et pas ça. Mais la notice d'utilisation me dit, pour un bon fonctionnement de l'appareil, il faut faire ça, il faut installer ça, il faut surtout pas le mettre dans l'eau, il faut surtout... Voilà. Ils te disent risque d'électrocution. Mais il va pas t'expliquer scientifiquement pourquoi le fait que ce soit dans l'eau va faire que... Tu fais confiance à la notice parce que le constructeur veut que tu puisses l'utiliser au mieux. Tous les textes dans la Bible qui vont te donner des ordres, des conseils sur l'alimentation, sur la santé, sur la façon de vivre, tu peux les prendre, ah c'est marqué, c'est comme ça, je réfléchis pas, un point c'est tout, j'obéis. Tu peux, hein, c'est pas un drame, mais c'est dommage. Parce que je pense qu'il y a beaucoup plus de sens à se dire, celui qui m'a construit m'a envoyé une notice d'utilisation pour la meilleure utilisation possible de qui je suis pour que je vive la meilleure vie, la plus pleine, la plus avec du sens et où mon corps va pouvoir faire le maximum. Ben, si j'ai confiance en lui, autant le suivre. Donc je vais pas aller me poser 3000 questions de « oui, mais scientifiquement, pourquoi ?» Même si aujourd'hui la science rattrape et montre que tout ce qui était écrit était quand même drôlement sensé. Mais c'est surtout par confiance, je dis, bah oui, si je crois vraiment que tu m'as créé, bah oui, je te fais confiance et je veux vivre la vie la plus pleine possible. Et dans ce cas-là, bah, je respecte ce que tu dis.
2: D'ailleurs, pour aller dans ce sens-là, on a un bénéfice à obéir bêtement. Il y a un bénéfice à obéir bêtement. Enfin, comme par exemple, tu me dis, ne mets pas la main sur la plaque. Je la mets pas, j'ai un bénéfice, même si j'obéis par peur ou n'importe quoi. Au moins, ma main n'est pas brûlée.
3: Tout à fait.
2: Mais effectivement, on est loin de l'idéal. Quand je mesure l'apport, quand je mesure la qualité, c'est mieux. Alors pour l'histoire, par exemple, de l'alimentation, il faut savoir, et là c'est le petit cocorico de la journée, ben, que les gens qui suivent les principes de santé, comme ceux que les adventistes suivent issus de la Bible, ben, ils ont une meilleure santé que les autres. Alors c'est pas, il n'y a pas besoin d'être adventiste pour ça. Il n'y a pas besoin d'être pour ne pas manger beaucoup de viande, voire ne pas manger pour sélectionner soigneusement, pour faire du sport, etc. Mais on a une espérance de vie de 5 à 6 ans supérieure à la moyenne mondiale.
3: Et surtout avec
2: une qualité de vie qui est supérieure en plus. Et donc ça a du sens. Donc il y a un bénéfice parfois à obéir au principe de l'alliance, même qu'on ne connaît pas. Sauf que si j'obéis en tant que contraint et forcé, je peux somatiser et je peux me faire une ulcère à l'estomac en étant tout le temps frustré de ne pas faire ceci, de ne pas pouvoir accéder à ça, de ne pas manger ceci, de ne pas boire cela. Auquel cas, peut-être que mieux vaut boire plutôt que de se rendre malade à ne pas boire. Enfin, je sais pas. Ou manger plutôt que de se rendre malade à ne pas manger. Je sais pas si je me fais comprendre.
4: Oui.
2: Bon, je le dis rapidement. Vous avez des commentaires éventuellement pour réagir. Mais il y a un bénéfice à obéir au principe. Il y a un bénéfice encore plus grand à obéir en principe en mesurant la profondeur et la beauté et l'ingéniosité. Et je pourrais donner des exemples sur la circoncision, sur l'alimentation. Il y a plein de choses que Dieu dit dans la Bible qu'on pratique pas forcément. Moi, par exemple, je suis pas circoncis, mais il y a un vrai bénéfice sanitaire pour une population. C'est l'OMS qui le dit.
3: Je te donne un exemple aussi dans l'histoire. Ça leur a pas attiré que des avantages, mais quand il y avait des maladies, on accusait toujours les Juifs. Bon alors, parce qu'ils avaient tendance à vivre ensemble, à ne pas se mélanger, et des fois, à agir un peu comme s'ils étaient supérieurs. Mais c'est vrai que quand il y avait, par exemple, la peste, le choléra, des choses comme ça, les Juifs étaient moins touchés. Donc tu imagines, c'est le Moyen-Âge, pas beaucoup d'informations, et tu vois une catégorie de population qui ne sont pas touchées, alors que toi, tout le monde est en train de mourir, tu fais « Oh, c'est eux qui l'ont envoyé ». Mais la réalité, pourquoi est-ce qu'ils étaient moins touchés? Parce que dans la Bible, il y avait plein de lois. Ils appellent ça les lois de purification. En gros, il y avait des lois où on te disait « Tu dois te laver les mains beaucoup. » Alors, on te disait « C'est pour être pur. » En fait, c'était de l'hygiène. Et du coup, ils avaient une hygiène très en avance sur ce qui se faisait au Moyen-Âge. Et les maladies contagieuses, tu avais dans la Bible ce qu'on a fait des fois pour le Covid. Tu as une maladie qui peut être très contagieuse. Tu dois sortir de la ville. Tu dois te mettre à l'extérieur et rester le temps que tu sois guéri. Tu dois te faire examiner par quelqu'un pour vérifier que tu es bien guéri. Et on attend encore un certain nombre de jours. Et si au bout de ce nombre de jours, tu es toujours guéri, là, tu as le droit de rentrer. Enfin, il y avait des conseils d'un...
2: Très en avance. Très en avance.
3: Bon sens qu'il n'y avait nulle part. La science a rattrapé depuis. Mais où tu te dis, mais punaise, Dieu avait quand même donné de... En mettant des choses que les gens pouvaient comprendre à l'époque avec des histoires de pur et pas pur, pour bien poser.
2: Et on est dans la pré-antiquité. Hein. Quand les principes sont donnés, on est dans la pré-antiquité.
3: C'est fou. Voilà, quand tu vois tout ça, tu ne peux que te dire, autant suivre.
4: Et pour conclure ce moment, j'aimerais savoir, moi j'aime bien toujours savoir s'il y a un sésame pour aller quelque part, le petit ticket d'or, j'aime beaucoup.
2: J'en vends, il y a des promotions en ce moment. <c'est vrai.
4: rire> Je ne viendrai pas te voir, ça sera trop cher, je le sais. Mais quel état d'esprit il faut avoir pour faire partie de cette alliance?
2: Je crois que dans l'alliance, il y a un certain nombre de principes, mais il faut bien avoir conscience que rien n'est obligatoire avec Dieu. Tout est cadeau, y compris les lois, y compris les commandements, y compris tout ça, ce sont des cadeaux que Dieu donne. Et quand je commence à comprendre à quel point c'est gratuit, à quel point c'est bon pour moi, j'apprends à apprécier celui qui donne. Et quand j'aime celui qui donne, je rentre dans l'alliance. C'est automatique, c'est comme ça. Quand je comprends un petit peu son intention, quand je suis un petit peu en phase avec lui, je suis dans l'alliance. Même si de temps en temps, ça m'arrive, comme le peuple d'Israël, comme tous les êtres humains, d'avoir des phases où ça va bien, puis des phases où je me plante, je fais n'importe quoi, je vis n'importe comment. Tant que je suis accroché quelque part à celui qui donne l'alliance, je suis dedans.
4: Alors j'invite tous ceux qui nous suivent à rentrer pas dans mon alliance, mais à rentrer dans l'alliance qui nous est offerte, pour passer de très bons moments. Et aussi, je vous invite à inviter d'autres personnes à faire partie de cette alliance, parce que ça ne peut être que bon. Et comme j'ai trop l'a dit, c'est gratuit, sauf de son côté.
2: Oui, mon alliance, elle est un peu chère en ce moment.
4: Elle est un peu chère.
2: Un peu comme l'iPhone 14.
4: Donc, je vous remercie beaucoup de m'avoir aiguillée à comprendre tout ça. On en verra peut-être un petit peu plus la semaine prochaine. Je te remercie beaucoup, Gétro.
2: Merci à toi, Nafi.
4: Je te souhaite de passer une excellente semaine. Élise, merci beaucoup. À toi aussi, je te souhaite de passer une excellente semaine.
3: Mais pour toi aussi, Nafi.
4: Merci.
3: Et pour tous ceux qui nous suivent.
4: Pour tous ceux qui nous suivent, pour tous ceux qui nous écoutent. Et rendez-vous la semaine prochaine.
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1: Bonjour à toutes et à tous, bienvenue dans Paroles Solidaires, votre rendez-vous avec celles et ceux qui font avancer la solidarité au quotidien. Aujourd'hui, nous parlerons d'un moment clé dans la vie d'Adra Belgium, l'obtention d'un agrément majeur. Alors, quelle perspective cela ouvre-t-il pour Adra Belgium ? C'est ce que nous allons voir tout de suite, puisque j'ai le plaisir de recevoir à ce micro le directeur d'Adra Belgium, qui est Jonathan Lobulio. Bonjour.
2: Bonjour.
1: Merci de nous recevoir dans vos bureaux. Jonathan, parlez-nous de cet agrément qui va venir ou qui révolutionne peut-être déjà Adra Belgium.
2: Bah, écoutez, avec plaisir. Donc, c'est, en effet, on a obtenu ici fin décembre 2025 un nouvel agrément après presque 3 ans de procédure et de travail. Alors, c'est un agrément, en fait, c'est la plus haute distinction pour une organisation comme la nôtre, donc pour une ASBL de coopération internationale. Et c'est un agrément fédéral, donc c'est-à-dire ça nous permet d'être une extension de la coopération internationale de l'État belge. Donc on est maintenant parmi les 70 organisations.
1: Je traduis,
2: oui,
1: 70.
2: Pardon. 70, tout à fait. Ben voilà, c'est la Belgique. Hein. 70, tout à fait, organisations qui ont ce sésame, cette accréditation, et qui changent complètement, en fait, la donne pour nous, même si ça a été un long travail pour l'obtenir. C'est très exigeant.
1: Quand vous dites un long travail, est-ce que vous pouvez nous donner un petit ordre de grandeur ?
2: Alors, ça, déjà, on a mis 3 ans, 3 années complètes, et il faut savoir que pour obtenir cette accréditation, vous ne pouvez postuler que tous les 5 ans. Donc ça ne s'ouvre que tous les 5 ans et vous êtes accrédité pour 10 ans. Mais pour pouvoir obtenir cette accréditation, vous devez passer par des audits externes, vous devez répondre à toute une série de critères. Il y a des centaines de critères qui passent de votre transparence financière jusqu'à votre gouvernance, jusqu'à la façon dont vous assurez vos équipes sur le terrain ou les procédures de plainte, par exemple, si il y a des manquements quelque part sur le terrain. Enfin, c'est très, très, très complexe, très détaillé. C'est aussi voilà, notre vision par rapport à l'écologie dans nos projets, notre capacité à agir de manière durable, à envisager les notions de paix et de défense des minorités. Enfin, il y a toute une série d'éléments où il faut démontrer notre capacité. Et donc, on a des inspecteurs qui viennent vérifier après. Voilà, vous avez soumis tel et tel document, mais est-ce que c'est la réalité ? Donc, ils viennent sur place. Ils contactent aussi les bureaux.
1: Vous voulez dire qu'il y a une enquête qui est faite ?
2: Tout à fait. Oui, c'est une enquête, quasi une enquête de bonne vie et mœurs. Hein. C'est vraiment une enquête assez détaillée. En fait, l'État veut savoir si vous avez la capacité de gérer ses financements et d'agir en son nom. C'est très important et vous êtes redevable, évidemment. Donc, il veut savoir si vous pouvez maintenir un haut degré de professionnalisme et d'exigence avec ces fonds. C'est relativement complexe parce que vous devez, après, une fois que vous êtes accrédité, prouver ça de manière régulière. Mais heureusement, vous avez 10 ans. Donc, pendant 10 ans, vous avez ce fameux statut qu'il faut après renouveler.
1: Et alors, est-ce que vous pouvez nous dire, on en a une petite idée peut-être, mais est-ce que vous pouvez nous dire concrètement qu'est-ce que ça va vraiment changer pour Adra Belgium ?
2: Le changement, il est quand même relativement notable parce qu'il faut savoir qu'Adra, ici en Belgique, ben, à un moment donné, on était limité parce qu'on n'avait pas cette fameuse accréditation, donc limité dans la recherche de subventionnement. C'est-à-dire que nos dons viennent principalement de donateurs privés, donc de vous et moi, mais pas d'institutions publiques, très peu, parce que nous n'avions pas ce fameux statut. Ici, avec cette accréditation, nous pouvons aller vers l'État fédéral, vers les différentes régions, solliciter des financements pour la coopération internationale. Nous avons aussi des appels à projets dont les montants sont augmentés puisqu'on a cette accréditation. Donc, toute une série de possibilités qui s'ouvrent à nous et qui permettent d'augmenter considérablement l'impact sur le terrain.
1: Et alors, est-ce que vous avez déjà une petite idée de ce que vous allez faire à partir de 2027
2: C'est ça.
1: Que je crois que l'agrément démarre en 2027.
2: Tout à fait. Donc, au 1er janvier 2027, donc cet agrément, finalement, c'est un sésame, mais vous devez quand même proposer après des programmes de financement au gouvernement. Un programme, c'est quoi ? C'est une accumulation de projets qui vont dans le même sens. Donc, vous avez plusieurs projets qui amènent un changement. Ça, c'est votre programme. Et ce programme, vous pouvez en soumettre 2 deux fois cinq ans pendant la période de l'agrément. Et évidemment, bah, ce programme nous permet d'avoir en effet accès directement à ces financements et de pouvoir avoir un impact même dans des zones ou dans des secteurs auxquels on n'avait pas l'habitude.
1: Et alors, quand on parle de programme, ça veut dire que dès maintenant, vous avez déjà dû prévoir, anticiper les différentes actions que vous allez mener de 2027 à 2031. C'est aussi précis que ça ?
2: C'est aussi précis que ça. Donc, on doit démontrer, c'est ce qu'on est en train de faire maintenant avec une date limite fin juin. On doit démontrer maintenant, pendant les cinq prochaines années, où est-ce qu'on va agir, avec quel bénéficiaire, quel type de population, dans quelles conditions et qu'est-ce qu'on va faire. Ici, nous nous concentrons sur deux zones dans un secteur géographique assez proche. On se concentre sur l'est de la RDC et l'ouest de l'Ouganda sur les populations déplacées. Donc d'un côté, on a en RDC des populations qui ont fui les zones de conflit de l'est, qui aimeraient bien retourner après dans leur lieu de vie. Et de l'autre côté de la frontière, en Ouganda, vous avez ces mêmes populations qui ont fui la RDC et qui se sont installées en Ouganda. Mais là, qui potentiellement ne veulent plus revenir dans leur pays d'origine. Donc on a deux types de populations qui sont assez similaires, mais deux types d'interventions, deux types de projets qui vont être légèrement différents. Et ces deux projets rentrent dans notre programme qui a pour vocation, finalement, d'augmenter, d'améliorer la stabilité dans cette région, qui est une région hautement sensible.
1: Vous voulez dire, Jonathan, que vous allez devenir monotâche ? Vous n'allez faire que ça ?
2: Alors non, c'est le programme. On va faire que ça, si vous voulez, avec le gouvernement belge. Donc
1: d'accord.
2: On se concentre là-dessus avec le gouvernement belge, mais on maintient aussi toutes les activités qu'on avait sur le côté, parce que malheureusement, le gouvernement belge, comme tout gouvernement, a des priorités. Priorités qui sont de plus en plus en fonction de sa stratégie des affaires étrangères et pas spécialement en fonction des besoins des gens ou des pays. Donc il y a des pays et des populations qui sont complètement oubliés des États, que ce soit la Belgique ou autre. Et nous, on ne va pas spécialement les laisser tomber. Je prends l'exemple la Mauritanie. La Mauritanie n'est pas dans le catalogue des interventions de l'État belge. Mais nous, à Dra Belgique, on travaille avec la Mauritanie depuis longtemps. On va continuer à travailler avec eux, mais avec d'autres financements.
1: Voilà, donc en fait, ça veut dire que vous ouvrez votre possibilité à des nouveaux financements pour vous concentrer notamment sur l'est de la RDC, mais qu'en même temps, vous continuerez à accomplir vos actions, et notamment, je pense au food truck, par exemple.
2: Tout à fait, le food truck également.
1: Dont vous avez déjà parlé dans cette émission.
2: Exactement. Oui, tout à fait, c'est l'idée, en fait, donc on augmente, en effet, notre capacité d'action, mais on ne laisse pas tomber spécialement nos autres projets, parce qu'il faut savoir que notre façon de travailler dans le réseau ADRA, c'est d'aller vers les personnes les plus vulnérables et plus en besoin, sans spécialement nous baser sur les desiderata des gouvernements. Parce que souvent, et de plus en plus malheureusement, les gouvernements agissent par intérêt, et plus par solidarité ou par compassion envers des populations touchées. Donc nous, notre rôle, c'est, oui, d'un côté, on va en effet chercher des financements du gouvernement et travailler sur une population hautement fragile telle que l'est du Congo et l'ouest de l'Ouganda, mais de l'autre côté, avec des financements privés, donc des personnes...
1: Vos donateurs
2: classiques. On va quand même aller dans des zones où personne d'autre ne travaille. La Mauritanie est un exemple, le Soudan est un autre, le Yémen, enfin voilà, il y a plein de zones qui sont complètement oubliées.
1: Et est-ce que vous pensez que le fait d'avoir cet agrément peut avoir un impact justement sur vos donateurs qui peuvent être encouragés à vous donner plus ou peut-être à ce que vous ayez plus de donateurs encore ?
2: Bon, on espère évidemment, parce que c'est une première étape, cet agrément, et même le programme de financement est une première étape. Et il faut bien comprendre que la logique aussi derrière ces programmes de financement du gouvernement belge, c'est que eux financent 80% du projet, mais on doit quand même venir avec 20%. Mais donc ça veut dire que si vous donnez 1 euro chez nous, eh bien c'est 5 euros qui vont aller sur le terrain. Donc on multiplie finalement les donations grâce à cette collaboration avec l'État et ces nouveaux agréments. Donc c'est une opportunité qui est quand même assez incroyable et c'est vraiment une bénédiction pour notre bureau dans un monde où les financements diminuent de partout, les possibilités de développement pour des organisations comme nous sont en train de disparaître, il y a de moins en moins de solidarité et de moins en moins de soutien de la part des États. Eh bien, en Belgique, comme on n'a jamais eu accès à ces possibilités, nous, au contraire, on a des opportunités comme jamais auparavant.
1: Merci beaucoup, Jonathan Le Bouliot, pour ses contributions à cette émission Parole solidaire. Vous nous avez parlé aujourd'hui de cette étape déterminante pour ADRA Belgium avec cet agrément. On comprend bien que c'est une forme de reconnaissance du travail déjà accompli sur le terrain. Quand je dis le terrain, c'est peut-être sur le territoire national et puis international. Et puis, c'est pour vous aussi un véritable tremplin pour l'avenir.
2: Tout à fait.
1: Alors, on se retrouve très vite pour une nouvelle émission de Parole solidaire où vous nous donnerez d'autres informations concernant vos actions. Et quand je parle d'actions, je parle de celles d'ADRA Belgium. À bientôt, merci beaucoup. Au revoir.
2: Merci à vous.
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0: 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Il est 2h.
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2: C'est Gospel Concert Live avec le quatuor américain The Soul Messengers, originaire de Washington DC aux États-Unis. Voici l'un de leurs concerts, comme si vous y étiez.